0: remonte à loin, très loin, et vient aussi de très loin. C'est avec l'évangélisation de l'Armorique que ce nom est sûrement arrivé, car Salin, ou Salahune, n'est rien d'autre que l'adaptation bretonne du prénom Salomon. Salomon, fils de David, roi d'Israël. Donc, un nom de famille biblique aujourd'hui. Salomon, devenu Salahune en breton, mais aussi Salou ou encore Salik. C'est la même origine pour ces noms de famille. Salin ou Salomon, si vous voulez, fut d'ailleurs le nom d'un autre roi, mais de Bretagne, cette fois-ci au 9e siècle. Donc, un nom de famille plus que royal. Les Salins pourront à l'avenir se vanter d'avoir un nom de famille prestigieux. Je vous dis à demain, même heure, même radio, en Mans. Ici Evel Just, Canemarquois.
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3: La nature.
4: Aux gens qui habitent à côté.
5: Bah moi, je sais pas, mais il y a monsieur le maire. Dans son prénom, il y a le maire. Bah, il y a la mère. Du coup, bah moi, du coup, je pense que c'est Ali.
6: Ah, tu penses que monsieur le maire est le propriétaire de la mer?
5: Oui.
6: Et comment on appelle les habitants de la mer?
5: C'est ceux qui habitent dans les îles.
6: Et est-ce que vous savez combien elle mesure, la mer? Est-ce que vous savez jusqu'où ça peut descendre?
5: 60 mètres? 3 kilomètres?
4: 100 mètres?
6: Quels sont les animaux qui vivent tout dans le fond, tout dans le fond, tout dans le fond de la mer?
5: Une raie, une pieuvre, une tortue, les étoiles de mer, les corails, les requins, les poissons.
7: Et avec ceci,
8: oui,
7: ce sera tout.
8: Non.
7: Ce sera tout.
8: Non.
7: Ce sera tout.
8: Non.
7: Ce sera tout.
8: Non.
6: Comment ils font pour voir?
5: Ils ont une vision plus adaptée dans l'eau.
4: Ils ont des gros yeux.
6: Mais des fois, il fait vraiment très nuit. Hein. Vous avez vu des images, des fois?
5: Parce qu'en fait, il y a des poissons qu'ils ont une antenne où il y a une petite boule qui fait de la lumière.
6: Mais ils n'en ont pas tous. Alors comment ils font les autres, ceux qui n'ont pas de lampe?
5: Ils s'approchent d'eux et du coup, ils voient.
6: Tu penses qu'en fait, il y en a qui ont des lampes et ceux qui veulent voir, bah, ils suivent ceux qui ont des lampes?
5: Ouais.
6: Et quel est le plus gros des animaux, selon vous, qui vit sous l'eau, tout dans le fond de l'eau?
5: Une pieuvre. Des grosses pieuvres.
4: Des baleines.
5: Une grosse baleine.
4: Et un requin.
5: La barrière des corails.
8: Barrière de corail!
6: C'est quoi la barrière de corail?
5: Bah, ça permet pour pas que les requins aillent manger ceux qui sont après la barrière.
6: C'est comme une clôture, en fait?
5: Un peu. C'est comme un filet dans l'eau. Et c'est pour que les gens ils se baignent dedans et pour pas que les requins ils mangent les gens qui se baignent.
6: Parce que les requins, ça mange les gens?
5: Les requins, c'est méchant, donc bah moi, je pense que oui.
4: Des fois, je regarde des vidéos de requins et du coup, et ben, je vois où des fois, ils en mangent des gens. Et je pense que c'est très, très, très méchant.
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10: Arnaud Fromage est avec nous chaque matin, c'est l'heure de la nécessaire minute comtoise. Mon cher Arnaud, bonjour.
11: Bonjour.
10: Du côté des radars, il y a des petites surprises, on donne vraiment des drôles de noms aux choses, parfois, chez nous en Franche-Comté.
11: Oui, et en voici un nouvel exemple. Alors, petite mise en situation, vous êtes en voiture, vous venez de Belfort et vous roulez en direction de la chapelle sous Rougemont. Bref, vous êtes sur la départementale 83, vous passez de nez avant d'arriver à Rop. Là, vous passez devant la mairie, sur l'avenue Charles de Gaulle, il y a Céline Coiffure, mais vous continuez. La petite patte d'oie à la Vermenoncourt, vous restez sur la route principale et vous avancez encore un petit peu. Il y a les jolies maisons typiques là sur le côté et c'est là, dans le virage, qu'il faut freiner tout simplement parce qu'il y a un radar.
10: Bon, bah, pas mal la petite balade là autour de Belfort, je vois pas vraiment où vous voulez en venir, Arnaud.
11: Eh bien, exactement à cet endroit précis, là, sous le radar, en face de la boîte aux lettres. Parce que ce n'est pas n'importe quel radar. C'est celui qui est surnommé le radar Johnny Hallyday. Mais alors, pourquoi, allez-vous me demander, maintenant que j'ai réussi à capter votre attention?
10: Eh ben oui, pourquoi le radar de Johnny Hallyday, Arnaud? Oui.
11: Pour comprendre, il faut remonter à février 1970. L'idole des jeunes a donné la veille un concert à Strasbourg et doit se rendre à Besançon. 3000 personnes l'y attendent et il est 18h passé. Dans la DS Palace Citroën, qui roule à fond parce que, bah, années 70, il y a donc Johnny Hallyday et Sylvie Vartan, mais aussi Mickey Jones, le guitariste de Johnny, Jean Ponce, son manager, et Sacha Rulle, son secrétaire. On est en février, il fait nuit, il fait froid, il y a du verglas et ça roule vite. Bref, Johnny perd le contrôle de sa voiture. Il glisse et se retrouve dans le fossé. Alors il parvient à reprendre le contrôle de son véhicule, parce que ne l'oublions pas, Johnny Hallyday est un pilote, mais malheureusement, il y a un bloc de béton qui bloque le fossé et la voiture finit par s'y écraser. À bord, Johnny et son guitariste n'ont rien, mais son secrétaire et son manager sont blessés. Sylvie Vartan, elle, a carrément traversé le pare-brise, elle a le visage en sang. En 1970, la ceinture de sécurité est censée être obligatoire, mais dans les faits, personne ne la met vraiment. Les voisins viennent au secours des blessés, alors au départ, ils avouent ne pas vraiment avoir reconnu Johnny et Sylvie Vartan, parce qu'ils sont sous le choc, et les blessés sont conduits à l'hôpital de Belfort. Johnny s'empare du téléphone d'un riverain pour annoncer qu'il n'y aura pas de concert à Besançon ce soir-là. Sylvie Vartan, elle, s'exile quelques mois à New York dans une clinique de chirurgie esthétique où elle subira des dizaines d'opérations de reconstruction pour effacer les traces de l'accident. Alors voilà pour la petite histoire. Et c'est donc dans ce même virage, toujours à la sortie d'Europe et toujours aussi dangereux, qu'a été installé en 2019 un radar, le radar Johnny Hallyday, pour nous rappeler que, star ou pas, il ne faudrait pas oublier de...

0: Johnny Hallyday. Voilà, on sait désormais où il est grâce à vous, Arnaud Fromage, pour la nécessaire minute comptoise. Vous menez les enquêtes dans tous les sens et vous nous faites revivre avec un superbe podcast, La vie incroyable de Paul-Émile Victor, un jurassien qui, pour sa première expérience et sa première expédition, est parti au Groenland. On a entendu le premier épisode dimanche à partir de 10h. Et le numéro 2 est déjà disponible en ce moment sur l'application ICI. Vous allez véritablement découvrir ce qu'a enduré l'équipe autour de Paul-Émile Victor, une équipée qui a été véritablement sans danger, mais ô combien importante pour l'avancée de la science. Un podcast passionnant avec vous, mon cher Arnaud Fromage. Je vous dis à demain.
1: À demain.
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1: Le 30 octobre 1812 à Montpellier, le préfet de l'Hérault, Pierre Barthélemy Joseph, comte de Nogaret, a mis les petits plats dans les grands. Il organise un mirifique dîner pour faire plaisir à ses hôtes, mais surtout à un hôte, le comte de Broméo, qui va intercéder en sa faveur auprès de l'empereur Napoléon pour le faire grand croix de la Légion d'honneur. Sa délicieuse épouse, Marie-Julie Boudon de la Roquette, a fait préparer des dindonneaux aux truffes et de la croustade de bécasse. On est nickel, les invités arrivent, parmi lesquels le fameux comte de Borromeo, général des armées, accompagné de son état-major. Il est en uniforme, il a des favoris noirs très beaux, il raconte aux invités ses faits d'armes, cette soirée est extrêmement réussie. Et là, bam ! La porte du grand salon de la préfecture s'ouvre en grand. Le commandant de la gendarmerie déboule avec une dizaine de ses agents et se rue sur le comte de Borromeo. Monsieur le préfet hallucine. Madame la préfète Marie-Julie Boudon de la Roquette tape une crise de panique. Ses copines l'éventent et le comte de Borromeo est arrêté. Le comte de Borromeo, en vrai, il s'appelle Anthelme Collet. Et avant d'être général et avant d'être comte de Borromeo, il a été sous-lieutenant, déserteur, missionnaire dominicain, marquis, abbé à Gap où il a tapé 80 000 francs à ses fidèles, évêque sous le nom de Monseigneur Don Pasqualini, puis faux lieutenant, chanoine honoraire à Saint-Augustin, avant de enfin devenir le général comte de Borromeo, ce qui lui a permis de taper dans les caisses d'argent public par-ci par-là pour, prétendument, organiser l'armée de Catalogne. Et juste pour que le tableau soit complet, en 1812, Napoléon, il était en train de galérer au fin fond de la Russie. Vous voyez, je pense qu'il avait peut-être potentiellement d'autres choses à gérer que faire grand croix de la Légion d'honneur, le préfet de l'Hérault. Ah non, attendez, stop, pousse, c'est pas fini. Donc il fout Anthelme Collet en tôle, hop, au cachot, pendant 3 semaines. Et notre préfet, un gros malin, décide de sortir Anthelme Collet du cachot pour le présenter à ses invités lors d'un autre dîner, histoire d'amuser la galerie. Ils le mettent dans la cuisine, Anthelme Collet est seul. À la porte, il y a 2 gardes. Il avise une tenue de cuisinier, un gilet rond, un tablier, un bonnet blanc. Il enfile tout ça, prend 2 plats, hop, un dans chaque main, met un coup de pied vigoureux dans la porte de la cuisine, genre « je suis pressé, ok, il y en a qui bossent ». Il passe devant les 2 gardes et le voilà libre.
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2: Wikizef, petit guide à l'usage des étrangers du sud du péage d'Arras en vacances dans notre belle région.
3: Votre cousine a décidé d'organiser son anniversaire, seulement les temps sont durs. Elle voudrait réunir la famille, mais faire ça à moindre frais. Vous savez, les réceptions dans les grandes familles, ça fait vite cher, hein. Rien que la famille proche, ils sont 25. 2-3 cousins en plus avec les gosses, on monte vite à 50. Alors elle a une idée. Elle se dit, je vais faire à manger des pentières au four avec des saucisses au barbecue. Et ils ramèneront chacun 1 ou 2 bouteilles. Et là, votre cousin, il dit, Vadius, ça va faire une paire de bouteilles. Ne paniquez pas, Wikizef est là pour vous aider. Votre cerveau s'est mis en route à essayer de compter. Et vous ne parvenez pas à trouver comment une 30aine d'adultes en ramenant 1 ou 2 chacun, voire 3, on arrive à une simple paire.
4: Définition.
3: Une paire de bouteilles. Beaucoup de bouteilles. C'est simple, hein. Mais attention, quand on dit une paire de bouteilles, c'est quand on sait qu'il va y en avoir beaucoup, peut-être même de trop, mais on ne sait pas combien. Et en acceptant ce qui va par paire naturellement, les chaussures, les tototes, les chaussettes, les prunes et les jumeaux. Par contre, à un colloque de jumeaux, on peut dire, des jumeaux là-bas, il va y en avoir une paire. Et si on va par là, dans le dressing de votre femme, je suis sûr que des chaussures, il y en a aussi une paire.
4: Exemple.
3: Une paire de manifestants selon la police, une belle paire de manifestants selon les syndicats. Je crois qu'on a fait le tour. Depuis le temps des Wikizef, je crois, j'en ai fait une paire, je suis sûr.
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5: Le bâtiment rondouillard au toit de chaume de l'ancien Courtepaille à Cussy-les-Forges a pourtant bien failli disparaître. Ce restaurant grill, dont le néon rouge a éclairé pendant des années l'entrée de ce village de la Vallonnée, a accueilli pendant plusieurs décennies les vacanciers en voiture qui descendaient dans le sud ou rentraient chez eux par l'ancienne Nationale 6.
6: Pas moyen d'avancer. Qu'est-ce qu'ils font devant aussi? Et l'autre Thierry, y a vraiment pas de quoi. Ah, ils sont en panne par-dessus le marché. C'était bien la peine de nous doubler tout à l'heure. Ah, si j'avais su, je serais jamais parti en vacances.
5: Le Courtepaille de Cussy-les-Forges a même une histoire particulière. Construit en 1964, c'était le deuxième établissement de la célèbre chaîne, devenu au fil du temps le plus ancien encore debout en France. Dans une archive de 2020, André Leroy, qui en a été le directeur pendant 30 ans, se souvient d'une salle de resto restée dans son jus.
7: Elle est d'origine avec ses rideaux verts, ses banquettes, tout est resté dans son jus comme elle a été faite en 64. C'est magnifique avec ses vieilles tables, ses vieilles chaises, ses briques, la cheminée qui n'est pas la même, les banquettes vertes, des lanternes, c'est vraiment joli.
5: Ce décor authentique a même vu défiler des vedettes des années 70 sur la route de leur tournée, comme Michel Thor ou Claude François. Puis le rideau est tombé en 2020. Le restaurant a fermé et le bâtiment est resté 5 ans à l'abandon. La belle histoire, c'est qu'il a été repris il y a un peu plus d'un an par Christopher Bertrand, un ancien serveur de la chaîne.
8: J'ai démarré chez Courtepaille, j'avais 16 ans. Je travaillais à Courtepaille de la Poignée, donc en faisant des études pour exercer le métier de tailleur de pierre. Donc ouais, rien à voir du tout. Et je suis revenu chez Courtepaille à Cussy-les-Forges. Les choses, parfois, vous savez, vous avez des opportunités dans la vie, il y a des petits clins d'œil, des petites choses.
5: Sous son impulsion, Courtepaille est devenu Courtepatte, un magasin spécialisé pour animaux. Une nouvelle enseigne qui vient de fêter ses 1 an d'existence. Le lieu a changé d'activité, mais il n'a pas perdu son âme. La preuve, toutes les semaines, des automobilistes s'arrêtent encore. Pensant venir manger, ils grimpent le petit escalier jusqu'à la porte avant de réaliser que les grillades ont laissé place aux croquettes pour chiens.

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0: C'est quoi votre passion, Eric ?
1: Alors moi, c'est le chant lyrique italien.
0: Vous avez toujours fait ça ?
1: Non, pas du tout. J'ai commencé à chanter depuis à peu près 2 ans.
0: Vous faisiez quoi avant alors ?
1: Alors avant, moi j'étais plutôt dans le côté sportif. J'étais joueur de foot national. J'ai eu la chance d'être professionnel pendant un petit peu de temps. Et ensuite, j'étais entraîneur de football.
0: Et alors comment votre vie a basculé ?
1: Alors tout simplement, ça a été un concours de circonstances. J'étais dans un camping. Anne-Laure Cibon, qui a fait la Starac, qui a fait la finale à la Star Academy, m'a entendu ma voix et m'a proposé de faire sa première partie.
0: C'est un conte de fées.
1: Complètement, surtout que je n'avais jamais fait de scène de ma vie.
0: Il y avait des chanteurs quand même dans votre famille ou pas du tout ?
1: Oui, j'avais ma maman qui était chanteuse, qui devait rentrer au conservatoire de Paris. À l'époque, c'était Jean Nouin et Régine. Et ben, je me sens un peu coupable parce qu'elle venait d'accoucher et donc elle n'a pas pu continuer son rêve.
0: Le chant italien, c'est important, ça m'est rendu compte.
1: Absolument. J'ai mes ancêtres qui habitaient Palerme et j'ai quand même baigné un petit peu dans le chant italien avec ma grand-mère qui adorait les chants italiens.
0: Les fauteuils se sont retournés. Dites-nous pourquoi je dis ça.
1: Oui, j'ai eu l'occasion, comme ça, c'est un concours de circonstances. J'étais sur un bateau en croisière et j'ai une amie qui était avec moi qui m'a dit qu'il y a The Voice sur le bateau. Donc je ne le croyais pas. Et donc j'ai fait les auditions. On était 47. Il n'en gardait plus que 7. Et j'ai eu la chance de pouvoir chanter, d'aller en finale. Et donc c'était l'Italie contre la France. Hein. Mais j'ai perdu contre une sacrée chanteuse, une fille qui était superbe.
0: Vous chantez où alors aujourd'hui ?
1: Actuellement, je fais des petites scènes, mais alors quand je dis les scènes, c'est des salles des fêtes et dans les petits villages. Et j'ai eu l'occasion de faire l'année dernière le tremplin musical à Muret, où il y avait des artistes, auteurs, compositeurs, et j'ai eu la chance de gagner le prix du jury, le coup de cœur du jury, et ils m'ont offert la première partie des Vendredis de l'été qui se font chaque année sur Muret.
0: Vous y pensez régulièrement à votre maman, du coup ?
1: Absolument, oui. En fait, j'ai une coach qui s'appelle Aurore Massad, qui est ma coach et qui chante avec moi, qui me fait penser beaucoup à ma maman parce qu'elle a à peu près la même voix. Et c'est vrai que ma maman, quand je chante, j'ai l'impression qu'elle est à côté de moi, quoi. Et jamais j'aurais cru qu'un jour j'arriverais à chanter, et je sens qu'elle est avec moi.
0: Vous envoyez en tout cas, on finit par Caruso ?
1: Allez, si vous voulez.

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1: Aujourd'hui, on est sur une méthode qui date à la fois de l'époque moderne, tout ce qui est technique de ferrage. Quant au matériel et la position, ça a évolué au milieu 20e siècle. Et on reste sur des choses assez anciennes.
2: Ouais. Donc là, on a sorti une jument, c'est ça ?
1: C'est ça, oui.
2: Ponita ?
1: Oui, c'est ça, oui, Ponita. Donc c'est une jument qui a une bonne quinzaine d'années. Hein, on peut un peu le voir à sa morphologie, un petit peu encellé, un petit peu démusclé sur le dos. Donc on va rester sur une ferrure plutôt classique parce qu'elle n'a pas de problème particulier. Donc on va commencer donc les soins sur Ponita. Là, ce qu'on va faire, on va commencer par dériver, c'est-à-dire un petit peu défaire les lacets de la ferrure, un petit peu comme nous les chaussures. Okay. Donc ça, c'est la première étape.
2: Qu'est-ce qu'on utilise ?
1: On va utiliser une maillotche en cuir et un dérivoir.
2: Ça lui fait pas mal, on est d'accord. À aucun moment, ça lui fait mal.
1: Non, du tout. On travaille que sur l'ongle. Donc c'est pour ça qu'on a des outils spécifiques, des position spécifique pour éviter de leur faire mal.
2: Donc là, l'idée, c'est que je me mets à côté de lui et je vais lui demander qu'il me donne... Moi, je dis sa patte, mais son sabot, quoi.
1: Alors, on parle de membre. Tu te positionnes devant.
2: Là, et là. Et
1: alors, il faut que tu mettes le membre sur toi. Hein. Faut pas que t'aies peur. Faut un peu forcer quand même, voilà. Et là, tu viens dériver ce clou, là, celui-ci, là.
2: Celui-là.
1: Eh bien, c'est pas mal. Voilà, vas-y, repose. Comme ça, lâche tout. Voilà.
2: Donc là, on vient d'enlever le fer avec une tricoise. Je pensais que ça allait lui faire mal, mais en fait, pas du tout. Et là, maintenant, c'est quoi ? C'est un peu la séance manucure.
1: Oui, exactement, c'est ça. Le pied bien à plat. Donc, on est un bon parage. Plus notre parage est réussi, plus la ferrure sera réussie.
2: Là, tu viens d'essayer le fer le zéro.
1: Ouais, voilà, c'est ça. Oui. Donc là, on essaie la taille zéro. C'est une taille qui correspond. Donc au niveau du travail sur mon fer, c'est qu'on mette les clous dans cette partie-là qu'on appelle la ligne blanche. Faut pas les mettre en paroi parce que c'est passé sous, ça va éclater. Ouais. Faut pas les mettre trop par ici, parce qu'on va être dans ce qu'on appelle le pied de chair et on va lui faire mal. Donc là, l'idée, c'est qu'on tombe bien sur la ligne blanche. Donc quand je le présente, on voit ici que mon pied dépasse un peu du fer, donc il faudra que j'ouvre un peu cette partie-là du fer.
2: Là, c'est quoi l'étape ? C'est de le mettre au feu. Le réchauffer, le chauffer.
1: Ouais, c'est ça. Là, on va le mettre dans ce qu'on appelle une forge. On va le travailler, on va le mettre à la tournure du pied. Donc là, on a vu ce qu'il fallait faire. On a mémorisé la tournure du pied. Donc on va reproduire cette tournure du pied sur le fer. Et ensuite, on va aller porter à chaud.
2: Donc là, on a sorti le fer et on le met directement.
1: Voilà, alors il a refroidi un peu. Et là, tu vois ce que je disais, nos contre-perçures. Donc il faut que nos contre-perçures tombent sur la ligne blanche. Là, tu vois, elles sont un petit peu sur la paroi. Donc je vais pouvoir modifier un petit peu ma branche.
2: Et donc, la dernière étape maintenant.
1: On va poser le fer sur le pied. Donc, okay. C'est l'étape du brochage. Alors, je vais ouvrir mes talons.
2: Et ça lui fait pas mal.
1: Non, du tout. Si on a bien ajusté notre fer, on broche dans ce qu'on appelle la ligne blanche.
2: Et là, notre pépère, il est tout prêt.
1: Voilà. Là, il est tout beau. On peut lui rendre sa liberté.
2: Tu vas être libre, mon petit. Merci, Emmanuel, de nous avoir montré ton travail.
1: Eh bien, avec plaisir.

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1: Le bateau s'appelle l'Antilope. C'est le premier hein, quand on arrive.
2: Ça, oui, nous sommes 14 bateaux sur cette portion-là de la zone 10ZBL. Voilà.
1: Dit quoi ?
2: Zone de bateau-logement. Il y a des bateaux qui ont été vendus, même certains plusieurs fois. Il y en a qui sont en vente actuellement. Les gens viennent un peu visiter pour voir plutôt comment c'est agencé. C'est quand même quelque chose de particulier parce qu'il y a quand même de l'entretien à faire. Hein, quand
1: c'est
2: vous
1: à
2: regardez,
1: dire
2: il faut faire de la peinture, il faut laver le bateau assez régulièrement. Hein. Si on laisse la peinture s'encrasser, on n'arrive plus à l'avoir propre. Hein.
1: Vous payez un loyer ?
2: Ah oui, tout à fait, oui. Convention d'occupation temporaire.
1: D'accord. Alors, renouveler tous les ans ou...
2: Non, c'est tous les trois ans. Là, on est dans la timonerie. En fait, c'est facile. Le timonier manipule le timon dans la timonerie.
1: Et le timon, c'est ce que j'appelle le volant. Ça tourne.
2: Ou le macaron, voilà, dans le terme fluvial.
1: Vous êtes né sur un bateau, m'a-t-on dit ?
2: Oui, tout à fait. Je suis enfant de marinier. 10 jours après ma naissance, le premier voyage, c'est Strasbourg-Bâle.
1: D'accord.
2: Voilà, donc j'ai navigué en permanence avec mes parents jusqu'à l'âge de 7 ans que je suis allé à l'école. Et après, j'ai passé toutes mes vacances scolaires, je les ai passées à bord.
1: Ah oui, c'est ça, parce que vous, il fallait bien que vous soyez à terre pendant qu'eux, ils travaillaient. Donc voilà. Vous avez été à l'internat très jeune, j'imagine.
2: Voilà, c'est un internat spécialisé pour les enfants de bateliers et de forains, donc qui ne fermait pas les week-ends, donc on restait aussi à l'internat les week-ends.
1: Oh, tu loulou tout seul tout le temps à 7 ans.
2: Oui, mais bon, ça forge plutôt un caractère. Bon, c'est pas grave, hein, je veux dire, la preuve, hein, ça m'a pas...
1: Oui.
2: Voilà, quoi. Hein, donc après, on a certes une façon et une vision différente des choses de la vie, quoi.
1: Ah, ouais,
2: on a toujours voyagé.
1: On peut descendre.
2: Vous descendez en marche arrière.
1: Oui, c'est un peu abrupt comme escalier.
2: Vous avez la longueur totale du pied qui est posée sur la marche. Voilà.
1: Oh là là, voilà. Super. Donc là, on est vraiment chez vous, quoi.
2: Si le bateau avait été un bateau de commerce, on serait dans la cale où on met la marchandise. J'ai habité une maison pendant 22 ans, un appartement pendant une quinzaine d'années. Je suis revenu à mes sources parce que je ne me sens pas bien à terre et que je suis mieux sur l'eau. Étant né sur un bateau de commerce, je suis revenu à mes sources, voilà.
1: C'était votre métier ?
2: Non. J'avais compris dans les années 70 que c'était un métier en perdition. Tout commençait un petit peu à aller de travers. D'ailleurs, mes parents ont arrêté dès 76 de naviguer en France. Ils naviguaient principalement en Allemagne et aux Pays-Bas. C'est là où la navigation est le mieux entretenue et fonctionne le mieux. Et puis, il y avait beaucoup de transports, il y a toujours beaucoup de transports dans ces pays-là à réaliser, ainsi qu'en Belgique.
1: Vous le pilotez, ce bateau, il bouge ?
2: Oui, bien sûr, oui, tous les ans. Finalement, on part en vacances sans faire de valise, on n'oublie rien, c'est quand même super, quoi. Je veux dire, il n'y a pas mieux, quoi. Par exemple, l'année dernière, je suis parti entre Breda et Rotterdam pour sortir le bateau de l'eau, donc je suis descendu la Moselle, le Rhin, et puis le Val, jusque donc Brimelen, et puis après, une fois que les travaux étaient terminés, puisque j'ai réalisé des travaux sur la coque, je suis remonté par des petits canaux qui sont en parallèle de la Meuse jusque Maastricht. Et là, de Maastricht jusque Nancy, j'ai pris la Meuse sur la totalité.
1: Vous avez des cartes alors ?
2: Oui, ça c'est une carte allemande.
1: Mitteleuropäische Wasserstraße.
2: Nein, Mitteleuropäische Wasserstraße.
1: Ah, très bien.
2: Les voies bleues, c'est le fleuve.
1: Mm-hmm.
2: Voilà. Et puis après, vous avez les grandes rivières.
1: Ouais.
2: Et puis après, vous avez tout le reste. Vous voyez, comme par exemple Vouziers, tous ces petits machins bleus. Ça, c'est le gabarit Fraissinet.
1: Ah, ça se navigue.
2: Vous voyez ? Et chaque petite arête, là, ça représente une écluse. Je navigue avec une carte électronique internationale, puisque je fais beaucoup les pays étrangers, parce qu'on n'a pas de possibilité de se rendre actuellement dans le sud de la France. Il y a trois voies possibles et c'est très compliqué. On ne peut pas aller sur Paris, je parle en période d'été, donc voilà, c'est très compliqué. On ne peut pas descendre les Vosges, parce que c'est navigable sur une très courte durée. Donc on pourrait par exemple descendre, mais pas remonter, ou alors il faut descendre et remonter l'année suivante. C'est très compliqué.
1: Qu'est-ce que ça apporte de naviguer comme ça ? C'est paisible ? Qu'est-ce que ça apporte de naviguer sur les canaux comme ça ?
2: Ben, ça apporte de la zénitude, du calme. On voit du paysage, on le voit totalement différemment. que si vous suivez le canal en vélo, vous avez une vue qui est totalement différente sur la nature. On est vraiment très proche de la nature et on voit un paysage qui est magnifique. Hein, il y a des endroits où c'est vraiment très très très joli. Hein.
1: Et puis c'est la lenteur, quoi. Hein?
2: Ah bah oui, hein, quand vous vous déplacez à une dizaine de kilomètres heure, vous avez le temps de voir les choses.
1: Vous vous ennuyez pas, vous, hein?
2: Jamais.
1: Merci beaucoup, je vous tiens au courant.
2: Merci bien.
1: Vous allez faire quoi, là, maintenant?
2: Au retour, eh bien, maintenant, je vais aller me faire une petite balade, comme il ne pleut pas.
1: À et pied
2: puis, voilà, et puis, bon, j'ai des articles encore à faire sur Facebook, voilà.
1: D'accord, ça marche, super. Bon après. Bah oui, vous avez le wifi, hein?
2: Oui, oui.
1: Ah oui.
2: Par téléphone. Mon modem, c'est le téléphone.
1: Le téléphone, c'est ça. Allez, super. J'enjambe le truc, je ne tombe pas à l'eau. Bon, bonne fin de journée.
2: Merci.
1: Merci, au revoir, je vous tiens au courant.
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1: Vous aimez manger des fruits de mer? Alors vous allez adorer ce dont on va vous parler maintenant. Parce qu'en matière de fruits de mer, il y a ceux qui les pêchent, ceux qui les mangent et ceux qui les déshabillent avec une dextérité déconcertante.
2: Je m'appelle Lucie Descharles et je suis vendeuse à l'Aubette du Berlioz à Étaples-sur-Mer.
3: C'est pas l'homme qui prend la mer, c'est la mer qui prend l'homme. Ta-ta-tin.
1: Mais alors, c'est quoi le Berlioz exactement, Lucie ?
2: Le Berlioz, c'est un chalutier de moins de 12 mètres qui fait de la coquille Saint-Jacques d'octobre à mai. C'est le chalutier de mon mari et de mon beau-frère Bertrand Descharles.
1: Et alors vous, votre rôle, c'est de vendre évidemment la marchandise, mais en plus, vous la déshabillez.
2: Ouais, on décoquille devant le client il aime bien ça, et moi j'aime le contact avec les clients directement qui demandent ce qu'on veut, et puis on a le produit de la pêche de littoral.
1: Et bah alors allons-y, des coquillons, mais avec doigté.
2: Alors, on prend la coquille dans la main, on lève avec le couteau, il y a un petit trou sur la gauche, c'est bien fait la nature. On racle bien pour pas abîmer la coquille, on enlève la première barre, deux, et puis on racle bien la belle coquille Saint-Jacques de nos côtes.
1: Ah oui, c'est beau.
2: Voilà, magnifique.
1: Et c'est sûrement bon. Et ça fait longtemps que vous déshabillez les coquilles Saint-Jacques ?
2: J'ai fait des études de comptabilité, j'ai rencontré mon mari, il avait un bateau de 25 mètres. À un moment, il s'est dit, on arrête les 25 mètres, on va prendre un 12 mètres, mais on va ouvrir une étale de pêche. Et je ne connaissais rien du tout, parce que moi, je suis une bureaucrate. Je me suis dit, allez, je me lance. Et j'ai appris moi-même les poissons, j'ai appris à décoquiller, et j'ai adoré le contact avec les clients, j'ai adoré sortir de mon bureau.
1: Lucie, vous êtes une femme heureuse de septembre à mai, mais alors le reste de l'année, qu'est-ce que vous faites ?
2: Le matin, je fais la coquille, l'après-midi, je suis dans mon bureau, et de mai à septembre, quand on ne travaille pas, je suis au bureau, et je m'ennuie de mes clients, et je m'ennuie de l'ambiance des aubettes.
1: Alors Lucie, sérieusement, ce boulot, ça ne doit pas être facile tous les jours.

0: Vu la météo.
1: Mais ça va, en fait, le sourire des clients, c'est génial. On oublie, en fait, le froid. Puis ça conserve bien, en plus.
0: oui, et ça laisse les coquilles Saint-Jacques à bonne température. Bon, alors, il ne reste plus qu'à passer à la dégustation. Et puis, vous, n'hésitez pas à passer par Étaples-sur-Mer pour rencontrer la belle petite famille et déshabiller l'une ou l'autre coquille Saint-Jacques.
1: Moi, c'est ici, dans les aubettes d'Étaples-sur-Mer, que j'ai du plaisir à vendre la pêche de mon mari et de rencontrer des personnes merveilleuses.
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4: Itinéraire bis en balade dans le Sénonais cette semaine. Et aujourd'hui, je me suis arrêtée dans la commune de Gron. Élodie Conat, bonjour.
5: Bonjour Catherine, bienvenue.
4: Bienvenue chez Déconnecter. Alors Déconnecter, Élodie, c'est quoi ?
5: Déconnecter, c'est d'abord la marque de mes céramiques artisanales. Et c'est aussi bientôt une place où vous pourrez venir à l'atelier.
4: Qu'est-ce qui vous a donné envie de vous lancer dans la céramique ou la poterie ? On dit céramique ou poterie dans votre cas ? Qu'est-ce qu'on dit, Élodie ?
5: Alors, moi, j'aime bien dire les deux, parce que les deux se rassemblent. Il y a une côté un peu plus artistique pour le céramiste et un côté plus utilitaire pour la poterie. Et moi, ma technique mêle les deux. Ce qui m'a donné envie, en fait, ça a été les circonstances de la vie où j'ai eu un licenciement. Et en fait, la vie m'a permis de prendre ce chemin-là et puis de découvrir. En fait, ça a été magique. Ça a été une rencontre avec la terre, le tour de potier et ça ne m'a plus lâché.
4: Alors, vos céramiques, vos poteries, quelles sont leurs caractéristiques ?
5: Alors moi, j'aime bien ce qui est fin, élégant, et j'aime bien la couleur bleue. Donc c'est vrai que ça va être une tendance sur mes poteries. Et j'aime bien que l'art soit dans le quotidien. C'est-à-dire que votre tasse du thé du matin ou du café du matin, et bien vous ayez plaisir vraiment à la prendre et que ce soit un objet joli, mais utilitaire.
4: Il y a aussi des sculptures. On peut parler de sculpture ?
5: Alors sculpture, parce que par-dessus un vase, je mêle une autre technique, mais je ne fais pas de sculpture type buste ou animaux, par contre. Mais voilà, je m'autorise en tout cas à faire des œuvres un peu plus décoratives, mais toujours utilitaires, c'est-à-dire que le vase, vous pouvez quand même mettre des fleurs fraîches dedans.
4: L'année dernière, vous avez fait le Salon Made in France à Paris. Qu'est-ce que vous en retenez de ce Salon Made in France et comment ça s'est passé ?
5: Alors, le mot à retenir, c'est intense, aussi bien sur la préparation que sur l'événement. Donc oui, c'était 4 jours et j'en garde forcément un magnifique souvenir et des belles rencontres, des gens intéressés, intéressants, de beaux compliments. Donc ça rebooste aussi et ça fait du bien au moral et de rencontrer d'autres artistes aussi, c'était chouette.
4: Déconnecter, Élodie, ça existe depuis combien de temps ?
5: Eh bien, je viens de fêter mes 3 ans.
4: L'avenir, alors, c'est cet atelier qui va s'ouvrir ici à Gron ?
5: Oui, j'ai hâte. Oui, un nouvel atelier, un espace vraiment cosy, pensé, et du coup, pouvoir accueillir pour faire des cours et partager cette passion aux gens.
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4: Itinéraire bis dans le Sénonais cette semaine, et aujourd'hui, je me suis arrêtée à Sens, chez l'Ultimat. Damien Bonvarlet, bonjour.
6: Bonjour.
4: L'ultimat, Damien, c'est quoi ? C'est deux choses très différentes.
6: Alors, ça vient déjà, à la base, c'est un atelier de lutherie, donc depuis 2004, donc 21 ans. Et depuis une quinzaine d'années, j'ai ajouté une activité purement commerciale, donc un magasin de musique. Donc, double casquette, commerçant et artisan. À la base, je suis luthier en corde de pincée, donc effectivement, la part belle est accordée pour la guitare, la basse. Mais on n'oublie pas la partie piano numérique et sono, mais c'est vrai qu'on trouve essentiellement de la guitare avec environ 350 à 400 guitares en stock permanent.
4: Ce métier de luthier, vous l'avez appris de quelle façon, vous ?
6: Alors, en partie autodidacte, mais aussi avec des échanges avec déjà des luthiers qui étaient déjà installés. On continue tout le temps d'apprendre, en fait. Pour moi, je considère que je n'ai pas fini d'apprendre.
4: Ici, on répare et on crée ?
6: Alors, on répare essentiellement. J'ai pas mal créé par le passé. J'ai mis une pause pour différentes raisons. J'espère revenir à la création. Mais c'est essentiellement de l'entretien, de la réparation, de la modification. Voilà.
4: C'est-à-dire, quand on est face à une guitare que l'on doit réparer, quelles sont les premières choses à faire ?
6: Un diagnostic. faire le tour de la guitare, bien voir les problématiques, parce que des fois vous avez des choses qui peuvent être impressionnantes visuellement, mais en fait elles sont très simples à réparer. Et à l'inverse, vous avez des fois des choses qui paraissent très très simples, et au contraire on est sur une complexité qui est beaucoup plus importante.
4: Il y a des souvenirs de luthier comme ça qui vous viennent en tête, des guitares que vous avez dû réparer, qui ont eu une certaine importance dans votre vie professionnelle?
6: Oui, on a eu plusieurs. Alors, on pense effectivement des fois à des instruments assez rares et prestigieux, mais les meilleurs souvenirs, c'est plutôt des instruments qui peuvent paraître quelconques, mais qui sont avec un affect très particulier. Donc j'ai deux, trois souvenirs comme ça d'instruments qui ont été réparés, notamment d'un jeune qui est décédé. Et donc ce sont les parents qui ont décidé de faire réparer un instrument. C'était une promesse qu'ils avaient fait avant le décès de leur fils. Voilà. Donc là, c'est... L'instrument n'a pas forcément de grande valeur commerciale, mais il y avait une valeur affective assez importante, et de pouvoir rendre cet instrument et de voir des larmes de joie auprès des parents, ça dépasse la valeur de certains instruments.
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4: Itinéraire Bis dans le Sénonais cette semaine, et aujourd'hui, eh bien, je me suis arrêtée à Sens pour faire la connaissance d'une artisan d'art, Fabienne Roch. Bonjour.
7: Bonjour.
4: Votre spécialité, Fabienne, expliquez-moi, c'est assez pointu quand même.
7: Je suis donc restauratrice de faïence, porcelaine, céramique et grès.
4: Qui fait appel à vous? J'imagine que les demandes doivent être nombreuses, parce que autour de nous, il y a beaucoup de choses, il y a beaucoup de pots en céramique, en grès, etc. Quelles sont les personnes qui viennent vous voir et pourquoi viennent-elles vous voir?
7: Alors, ce sont des clients privés, majoritairement, suite à des casses chez eux, du achat, au moment du ménage, bref, toutes sortes de choses, ou des objets qu'ils ont retrouvés dans leur grenier, qui appartenaient aussi à des grands-parents, des parents, et également les musées. Là, dernièrement, j'ai travaillé pour le musée Abbaye de Saint-Germain à Auxerre, qui préparait l'exposition 4000 ans d'histoire de céramique. Il a fallu que j'aille pour dépoussiérer, nettoyer, faire quelques consolidations. Voilà.
4: Quelles sont les qualités qu'il faut avoir pour pouvoir restaurer des faïences, des céramiques anciennes, par exemple?
7: Alors, je pense en premier la patience, parce que j'ai beaucoup de clients qui me disent « Oh non, on n'aurait pas la patience de faire ça ». Donc, je pense que c'est quelque chose qui est flagrant, la patience, la minutie.
4: Vous aimez faire des puzzles?
7: Oui, ça aussi. Des fois, oui, voilà. Il faut être aussi doué en puzzle, parce que des fois, on va prendre des choses très, très cassées.
4: Vous avez des souvenirs de pièces assez fabuleuses qui sont passées entre vos mains?
7: Alors justement, la salle d'Ecmule d'Auxerre, les deux vases, deux beaux vases de la Compagnie des Indes, qui étaient en très mauvais état, déjà restaurés, enfin bref, beaucoup de travail, et c'était des très belles pièces qu'on peut d'ailleurs voir quand on va visiter cette salle d'Ecmule.
4: Vos autres références, c'est quoi?
7: Alors, le Louvre, il y a une quinzaine d'années, pour préparer les salles des arts de l'islam. Et donc, on a passé pendant 4 ans à restaurer tous les carreaux qui servent à faire les panneaux sur les murs, plein de céramique islamique. Également au musée de Sèvres. Et aussi dernièrement, c'était pour Monaco, des grands panneaux de Roger Capron, qui représentent des animaux un peu fantastiques, des animaux marins fantastiques. Un travail qui a pris beaucoup de temps.
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4: Itinéraire Bis dans le Sénonais cette semaine, et aujourd'hui je me suis arrêtée à Sens, place de la République, juste à côté du très beau marché couvert de Sens. Colette, bonjour.
8: Bonjour.
4: Ici, racontez-moi, nous sommes où?
8: Alors, vous êtes dans une confiserie, la confiserie Morissus, voilà, qui existe depuis 1929. Alors, l'usine existe depuis 1929, mais la boutique, elle est ouverte depuis 6 ans maintenant.
4: Une boutique où, quand on rentre, eh bien, on a envie de s'installer et d'ouvrir tous les paquets. Parce que ici, qu'est-ce qu'on trouve dans cette boutique incroyable?
8: Alors, principalement du nougat, de la praline, des boules coco. Vous avez du bonbon ancien, du berlingot. Et puis aussi, on fait des produits locaux, tels que les nonnettes, la bière de Sens, la moutarde, des biscuits aussi, Eugène Blond, d'Inquiétude. turquoise, Penven. Alors ça, c'est parce qu'en fait, depuis 6 ans maintenant, on fait partie du groupe Comptoir des Flandres.
4: Maurice Hu, je voudrais qu'on revienne sur cette confiserie créée en 1929 à Véron. Au départ, qu'est-ce qu'on fabriquait à Véron ?
8: Du nougat, de la praline aussi, et les boules coco sont venues après avec le berlingot.
4: Vous, qu'est-ce que vous préférez dans les gourmandises de chez Maurice Hu ?
8: Ah, j'avoue, si j'ai une petite fringale, je pourrais manger du nougat royal. Alors, le nougat royal, c'est quoi ? C'est un nougat avec de l'amande, de la pistache, de la noisette et du miel.
4: Parfait.
8: Très bon, effectivement. C'est celui que je vais manger si vraiment j'ai une petite fringue. Après, on fait aussi de la praline enrobée de chocolat et ça, c'est très bon aussi.
4: Et puis, il y a cette fameuse bûchette sénonaise. La bûchette sénonaise, c'est quoi, Colette ?
8: Alors, c'est un praliné feuilleté à la noisette et à l'amande. Voilà, c'est une coque en sucre brunie et à l'intérieur, il y a un feuilleté noisette et amande.
4: Et puis moi, j'ai mon péché mignon chez vous, chez Maurice Hu. C'est la nougatine là, que vous avez dans les mains, Colette. Une nougatine particulière, c'est ça, nougatine dure hein.
8: Oui, tout à fait. La nougatine, elle est dure. Et chez nous, on la fait avec de l'arachide. Donc, ce qui la rend craquante et un petit peu friable. On s'abîme quand même pas trop les dents avec, c'est bien.
4: Vous, Colette, qui vivez tous les jours dans cette boutique, vous craquez de temps en temps ou pas ?
8: Oui et non, on va dire. Pour bien le vendre, il faut quand même aussi le goûter. Hein.
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4: Itinéraire bis dans le Sénonais cette semaine. Et aujourd'hui encore, on va se régaler. C'est presque une semaine gourmande, hein, cette semaine. Je suis en compagnie d'Élodie. Élodie de Conservionne. Élodie, bonjour.
9: Bonjour Catherine, bonjour tout le monde.
4: Conservionne, c'est quoi, Élodie ?
9: Nous sommes transformateurs. Donc en fait, on essaie de valoriser à notre façon les ingrédients de notre territoire pour réaliser des recettes atypiques tout en gardant ce côté traditionnel de la conserve. C'est-à-dire que nous, on a l'élément clé, c'est notre autoclave, c'est-à-dire c'est un stérilisateur professionnel dans lequel on met les bocaux, ça monte à haute température dans un temps donné. Et du coup, on n'en met pas de conservateur, on met non plus pas de colorant artificiel. Ici, on parle de bocaux, beaucoup font encore des confitures, mais moins dans le salé.
4: On va parler des recettes, ça sent bon ici, hein, dans votre petit laboratoire. Qu'est-ce qui mijote ?
9: Alors là, on est en train de réaliser notre velouté de sucrine du Berry à la coriandre. Donc la sucrine du Berry, c'est une courge de la famille courge musquée. C'est vrai que c'est réconfortant. Donc là, vous prenez notre sucrine, vous la réchauffez. Vous pouvez mettre des morceaux de gâteau émietté. Moi, j'aime bien avec le pain d'épices, par exemple, ou ce qu'on a dans le tiroir. Hein, si vous avez du petit beurre, c'est très bien aussi. Un bon bol comme ça le soir, c'est vraiment agréable.
4: D'autres veloutés ?
9: Oui, alors nous avons aussi travaillé le potimarron avec la patate douce, le potimarron colombo. Avec le potimarron, on a travaillé aussi une seconde recette, c'est potimarron au gingembre. On a travaillé le chou rouge au cumin.
4: Ce qu'il faut dire, c'est que chez Conservionne, Élodie, on travaille avec des produits le plus possible en direct.
9: Oui, c'est vrai que, par exemple, nos sucrés sont réalisés avec des ingrédients d'ici. Donc, on parle des pois chiches, on parle de la patate douce, on parle de l'huile de tournesol. C'est valoriser avec les produits du coin, les produits en direct, autant que possible. L'idée, c'est de garder les saveurs et les textures naturelles des légumes. Donc, c'est ça, en fait, notre secret, c'est de prendre le temps d'avoir cette patience-là.
4: Tout le monde a envie de goûter vos produits. On les trouve où, les produits de chez Conservionne ?
9: Alors, nous sommes présents dans des épiceries fines, et on est présents aussi dans les Leclerc. Et notre dernier supermarché, c'est le Super U de Hayens-sur-Tholon.
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0: Stéphanie Hackett, Amour charnel. 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
2: Une artiste absolument formidable qui a grandi au Canada. Elle est d'origine haïtienne. Elle est désormais installée en France depuis quelques années. Vénard que nous sommes d'avoir avec nous Mélissa Laveau.

0: est autrice, compositrice, guitariste et chanteuse. Mélissa Lavau est ce soir dans Décibels pour célébrer la sortie de son ébouriffant 5e album. Vous allez adorer At My Softest, I Am The Most Dangerous, un album dans lequel elle revient sur tous les moments de sa vie, et il y en a de nombreux, où elle a échappé à la mort. C'est une artiste que j'adore, mais je vais carrément vous dire que c'est ma star, ma merveille. Elle est dans le studio, Mélissa Lavau, bonsoir.
1: Bonsoir Émilie.
0: Bienvenue dans Décibels. Je l'ai dit tout à l'heure pour te présenter très très rapidement. Tu as grandi au Canada, tu es d'origine haïtienne, et t'es installée en France depuis de nombreuses années maintenant. Et t'as même la nationalité, ça y est.
1: J'ai la nationalité depuis 2019.
0: Et voilà, tu peux voter et tout ça.
1: J'ai voté.
0: À voter, Madame Lavau, bravo. Et a sorti des albums magnifiques. Le tout nouveau, donc, s'appelle At My Softest, I Am The Most Dangerous.
1: Exactement.
0: Qui veut dire, je vais te faire traduire plein de trucs ce soir.
1: À ma plus douce, je suis ma plus dangereuse.
0: C'est ça, parce que, évidemment, la douceur, vous l'entendez dans la voix de Mélissa, mais sachez que, voilà, elle est également féroce quand il le faut et quand le monde le réclame. Mélissa, le fait que tu aies ce parcours avec plein de lieux dans ta vie, donc le Canada, Haïti, la France, etc., ça infuse beaucoup dans ta musique. Comment tu décrirais le style musical de ce nouvel album ?
1: Eh bien, j'étais en train de mettre l'album sur Bandcamp ce matin.
0: Ah, et donc il faut le définir.
1: Et du coup, il faut le définir. Et j'ai genre afro, psychedelic, pop rock.
0: Ouais,
1: et je trouve que c'est de la pop, mais c'est surtout du rock, et puis c'est afro-psychédélique.
0: Et puis ton jeu de guitare, il est quand même très blues, quoi qu'il arrive.
1: Il est percussif. Oui. C'est marrant parce qu'il y a pas mal de gens qui reconnaissent le bluegrass dans mon style de finger picking. Je sais pas comment dire ça en français.
0: C'est ce qu'on fait avec les doigts.
1: Doigté.
0: Oui, le doigté. Comment tu pinces les cordes.
1: Exactement.
0: Et voilà. Elle est donc guitariste, autrice, compositrice, chanteuse. Alors, sa voix est très voilée ce soir parce que Mélissa, t'as déjà commencé la tournée.
1: Mais franchement, j'ai l'impression que les gens y remarquent pas. Parce que normalement, ma voix de chant n'est pas pareille de ma voix
0: parlée,
1: habituelle, usuelle.
0: Ouais.
1: Et là, en fait, ça match.
0: Ça. Elle a une voix de chanteuse quand elle me parle. Elle est encore plus mystérieuse. Alors Mélissa, rentrons dans le vif du sujet, parce que des concept albums, j'en ai écouté des kilomètres, t'aurais pas voulu les faire à pied, mais là, franchement, un concept dans lequel une jeune femme d'une quarantaine d'années arrive à sortir autant de chansons racontant les moments où elle a frôlé physiquement ou métaphoriquement la mort, je suis épatée. Ça t'est arrivé tellement de fois. Tu penses que ça arrive à tout le monde de frôler la mort et qu'il faut juste avoir les bons yeux pour s'en rendre compte ?
1: Oui, je pense qu'on est beaucoup plus proche de la mort qu'on ne le pense, et que c'est beaucoup plus banal que ça, en fait.
0: Ouais.
1: On vit, on meurt, comme on mange, comme on pète. Genre, c'est tout.
0: C'est de la poésie québécoise. Comme on vit, comme on pète.
1: Mais c'est vrai, mais tout le monde y passe.
0: Oui, bien sûr, tout le monde y passe. Ah oui, c'est la fin de l'histoire pour tout le monde.
1: Oui, et je trouve que c'est... Ou, si on écoute la dernière chanson de l'album, c'est genre, c'est pas ton dernier rodéo.
0: Ouais.
1: Et il y a ce truc où... Moi, j'ai grandi avec des parents qui avaient perdu tellement d'amis avec la dictature en Haïti, que c'était absolument normal de parler de la mort comme quelque chose, et c'est absolument normal de parler des gens qu'ils avaient perdus comme présents quand même, qu'ils n'avaient pas entièrement perdu, que ces gens étaient présents dans leur quotidien.
0: Et puis aussi, dans la culture haïtienne, on a un autre rapport avec la mort.
1: Absolument, un autre rapport avec la mort. Il y a un mois entier, vous célébrez la Toussaint pendant un jour.
0: Un jour.
1: Les Haïtiens célèbrent tout le mois de novembre.
0: C'est ça. Et du coup, c'est vrai que, en plus de tout ça, de toutes ces explications-là, il se trouve que, depuis que t'es petite fille, de toute façon, ce qui est macabre, tu trouves pas ça laid?
1: Non, parce que j'adore les films d'horreur. Ma mère était moins maman hélicoptère. que ma sœur, par exemple, ma sœur et maman hélicoptère, mais vraiment sympa. Ses filles sont adorables.
2: Mais donc elle les surveille tout le temps.
1: Elle surveille tout va bien. Ouais. Maintenant, ses filles, elles vivent leur vie et sont très indépendantes. Et ma mère était un peu laxe parce que, et je me suis rendu compte que les films d'horreur, le premier film d'horreur que j'ai regardé à 4 ans.
2: Ah, c'est tôt.
1: C'est tôt. C'est Child's Play.
2: Oh purée, c'est Chucky, c'est la poupée Chucky.
1: La poupée Chucky.
2: Mon Dieu, mais Mélissa a 4 ans.
1: Et j'avoue que j'avais peur parce que j'ai demandé à ma mère de recouvrir toutes mes poupées et j'en avais beaucoup. Il faut recouvrir les poupées, je peux pas les voir.
2: Horrible parce que en plus Chucky il est tellement méchant, il parle trop mal, il dit des gros mots et tout.
1: Mais il y a une cérémonie vaudou. Personne se souvient, mais il y a une cérémonie vaudou au début et ça a commencé mon histoire d'amour et de haine avec les films d'horreur parce que il y a des films d'horreur où moi je suis comme oh ben c'est bon, ça va, c'est bon. Et après ça il y a des trucs où je suis comme il y a des films d'horreur par exemple avec des nonnes, The Omen quand ça se passe dans l'Église catholique. Là je suis genre j'ai vu des choses. J'ai déjà vu des choses, ça c'est pas si loin de la réalité que ça.
2: Vous dites film d'horreur, je dis documentaire. C'est ça. Mélissa Lavo, cet album est une merveille, alors par quel bout le prendre? Je vous propose de vous faire écouter une première chanson, elle s'appelle Yemaya. Là, ça raconte cette chanson un souvenir récent et la narratrice de la chanson, c'est toi, puisqu'en fait, selon les moments de ta vie et selon l'approche que tu as eue ou pas de la mort, il y a des narrateurs et des narratrices différents dans tes chansons. Là, c'est toi qui racontes un souvenir.
1: C'est moi qui raconte. On était en tournée au Brésil et on était à Bahia. Et sur les plages de Bahia, en fait, les vagues sont assez violentes. Et moi, j'avais pas remarqué qu'il y avait un énorme drapeau rouge. Mais le drapeau rouge qui fait parce que...
2: Il fait la taille du studio.
1: Et moi, je suis genre, j'ai ignoré le drapeau rouge et c'est flag pour moi. Et du coup, je rentre dans l'eau parce que moi, j'adore être dans l'eau avec mes lunettes. J'adore regarder les petits poissons. Je suis très myope. Sauf que une vague arrive et je suis prise à genoux. Et en fait, je trouve ça tellement drôle. C'est comme si on m'a raconté une blague. Et je ricane hyper fort. Mon pote, qui est mon bassiste, qui est de l'autre côté de la plage, il dit, on t'entendait de hyper loin. Et tu riais, tu ricanais comme si t'étais possédée. Et je suis genre, oups. Et du coup, moi, je ris, mais j'ai même pas le temps de sortir de l'eau parce qu'une autre vague arrive qui est deux fois plus haute que celle-ci. Et ça bouffe mes lunettes. J'avais des Ray-Ban hyper belles de vue. Ça bouffe mes lunettes et du coup je dis bon ben c'est ça, heureusement j'ai des lunettes backup de scène pour terminer cette tournée. Et quand on a joué ce soir-là à Bahia, les gens, j'ai raconté cette histoire, ils disaient Yemaya, t'as pris tes lunettes, ah quelque chose de très bien va t'arriver. Et en fait j'ai juste quitté mon ex quelques mois plus tard.
3: Bah, c'est pas mal,
1: parce que
3: ça.
1: J'ignorais le gros drapeau rouge dans ma vie. Et comme j'ai ignoré le gros tapot rouge
2: de sur la plage à Bahia. Alors Yemaya, c'est la déesse de la mer.
1: C'est la déesse de la mer qui adore venger les femmes. Et c'est pour ça que j'ai pris ça personnellement.

0: fois dans l'album et dans les histoires qui accompagnent l'album que tu ignores des recommandations. Il y a une autre chanson comme ça qui s'appelle The Rain, The Dogs, The Beach, The Ghost. La pluie, les chiens, la plage, le fantôme. Où une gentille vieille dame te dit à toi et à ta sœur, n'allez pas par là.
1: Non, c'est une copine. Ah. Ma sœur n'a jamais été à Marie-Galante. Je lui recommande, mais elle n'est pas une grande voyageuse.
0: D'accord. Donc c'est à Marie-Galante.
1: Ouais. À Marie-Galante, je suis avec une copine parce que je jouais à Terre de Blues. Et en fait, elle me dit, hey, on n'irait pas escalader les roches sur la plage. Je me dis, ok, pourquoi pas. C'est la journée off. Et du coup, on marche. Au fur et à mesure qu'on marche, énorme pluie, déluge tombe sur nous. On est comme, c'est pas possible. Du coup, on rentre dans un petit boubouille. Et il y a une dame qui nous offre des snacks, qui nous permet de donner des serviettes pour se sécher. Puis elle dit, ah, vous allez quoi? Vous faites quoi ici? En tout cas, journée off, on va sur les pierres et les roches.
0: On va escalader.
1: Elle dit, non, vous ne devez pas y aller. Et puis, c'est le dernier jour, demain on part et tout. C'est la dernière journée pour un peu découvrir l'île. Et je ne conseille pas d'y aller. Elle nous dit trois fois, ne veux pas.
0: C'est fou.
1: Et trois fois, c'est genre.
0: Ce qui est intéressant, c'est que donc, déjà, il y a la pluie torrentielle qui devrait t'arrêter, elle ne t'arrête pas. Ensuite, tu as la dame, la messagère, qui te dit trois fois, n'y va pas.
1: Et vous avez dit, bon, mais vous faites comme vous voulez. Donc, nous, on sort du oui-oui. Et il y a un chien de rue qui commence à nous suivre. Là, on est comme, ok, tant qu'il ne nous mord pas, c'est bon. Au bout d'une demi-heure, il y a un deuxième chien de rue qui commence à nous suivre. Et puis là, on marche 2 heures et il y a les chiens de rue qui sont encore en train de nous suivre. Et puis on se dit, bon, bah, c'est nos chiens, c'est fini. Et on arrive à la plage, on se met à grimper les roches et c'est des roches volcaniques, donc c'est un peu...
0: C'est
1: assez effilé, ouais. Et moi, j'ai mes petites noix de princesse guitariste et du coup, je suis comme, mais je grimpe quand même. Et moi, mon chien, parce qu'on a chacune notre chien, mon chien commence à me mordre. Je suis comme, non, c'est pas possible. Déjà, les pierres, elles font hyper mal. Mais aussi d'avoir le chien qui mord, c'est pas possible. Et je me rends compte que le chien est en fait en train de prendre mes mains, et les attraper et les retirer de la roche. Et moi, je suis genre, mais c'est pas possible. Et du coup, à ce moment, je dis à mon ami, écoute, je veux pas continuer. Je pense que j'ai eu assez de signes. J'ai eu 3 signes.
0: 3 signes énormes.
1: J'ai eu la pluie. J'ai eu les chiens. J'ai eu la vieille dame. C'est bon. Et puis non. Et quand ça refroidit un peu, je suis comme non, s'il vous plaît. On descend. La minute que nos pieds touchent la plage, les chiens ils disparaissent. Comme ils partent, ils sont comme c'est bon. On a accompli notre mission.
0: On a sauvé les meufs.
1: Et je demande à cette copine, du coup, c'était quoi le nom de la dame par curiosité? Et puis elle me dit, c'était Brigitte. Et du coup, moi, n'étant pas vaudouisante, je cherche vaudou haïtien, Brigitte. Et maman Brigitte, c'est la femme de la mort. La femme de la mort, et la mort étant Baron Samedi. Et du coup, quand c'est ton jour pour toi, c'est le jour pour toi que tu meurs, elle t'amène vers son mari. Mais si c'est pas encore ton jour, elle te prévient, elle est comme non.
0: Ne va pas.
1: Viens par ici, je t'amène ailleurs. Et on est repassé par le Wibri, sa petite boutique, son kiosque, et c'était fermé comme si c'était fermé depuis des mois ou des années.
0: Est-ce qu'elle avait plus besoin d'être là?
1: Elle avait plus besoin.
0: Voilà, le genre d'histoire incroyable dans l'album de Mélissa Lavaux. Et là où Mélissa, je te remercie d'avoir fait ça, c'est que toi tu chantes, alors tu peux chanter en français, en créole haïtien, en anglais évidemment, mais pour qu'on comprenne bien, en fait, tu as créé les petites histoires qui vont avec les chansons. C'est un synopsis, en fait, pour chaque chanson, pour qu'on ne soit pas paumé et pour qu'on puisse comprendre toutes ces aventures-là et tout ce chemin.
1: Ce sera développé en un petit carnet. J'essaye de me dépêcher, mais il y a tellement de travail en ce moment. Mais ce sera un petit carnet et comme ça, les gens ils pourront lire les histoires individuellement et puis s'imprégner un peu de l'atmosphère dans laquelle j'étais plongée.
0: Eh oui, et croyez-moi, vous avez envie de voyager avec Mélissa Lavaux. Alors, on n'est pas toujours complètement en sécurité, mais on ne s'ennuie pas. On peut dire ça comme ça, Mélissa?
1: On peut dire que je prends beaucoup de risques.
0: On peut se dire que ce n'est pas le moment d'ouvrir une agence de voyage.
1: Non.
0: Mais voilà, vous pouvez... elle a quand même les meilleures anecdotes. Les soirées diapo chez Mélissa Lavo, c'est pas emmerdant. Voilà, c'est l'avantage.
1: Je songerai.
0: Do As I Say, c'est une chanson qui est intéressante aussi dans ce qu'on disait tout à l'heure. Alors, tous les moments où Mélissa Lavo a côtoyé la mort. Alors, parfois, oui, c'est la mort, vraiment, c'est le baron samedi. Et puis, parfois, c'est juste une déception, un trauma, du mal, de la peine qui peut nous faire décliner. C'est,
1: ouais.
0: C'est ça, un peu, Do As I Say.
1: Là, c'était mon coming out à mon père. Mon coming out à ma mère a été assez, c'est pour les deux parents, mais là c'est spécifiquement en pensant à mon père.
0: Parce que t'as pas fait ton coming out en même temps avec ton père et avec ta mère.
1: Non, parce que je l'ai dit à ma mère et elle a fait chanter une messe parce que à la maison, parce qu'il y a un prêtre qui habitait au sous-sol
0: normal.
1: À l'époque, normal, qui a essayé de me convaincre que les Noirs ne sont pas homosexuels. Et après ça, a chanté une messe. Après ça, ma mère a demandé à ce que sa fille soit mariée à un homme grand. Elle a insisté grand. C'était assez drôle qu'elle fasse des enfants.
0: Okay.
1: Et moi, j'ai insisté que ma mère comprenne que je connais l'amour de Dieu, et l'amour de Dieu est inconditionnel. Et je sais que Dieu m'aime, et j'espère que ma mère, elle m'aimera comme Dieu m'aime. Et ma mère a dit, sors de chez moi, espèce de démon, tu n'es pas ma fille. Et elle a raconté à mon père que j'étais lesbienne. Et un mois plus tard, je tournais, parce que là, j'habitais déjà en France. Et je tournais à Toronto un mois plus tard. Et du coup, en tournant à Toronto, mon père, il avait prévu de me voir, d'aller au concert. On a déjeuné. Et il a dit, oui, ta mère m'a dit ce que tu lui as dit. De toute façon, tout le monde pense que c'est une phase.
0: Ah.
1: Et après ça, il a enchaîné avec, tu veux plus de saucisses? Genre, mon père est tellement déconnecté des fois. Il a littéralement dit, on est entre brunch, il a dit, tu veux plus de saucisses.
0: C'est magnifique. Ah là là, les psychanalystes se régalent. Et là, Mélissa a dit, non, je voudrais des huîtres, s'il te plaît, papa.
1: J'adore les huîtres en plus, j'adore.
0: Ben voilà.
1: C'est même pas un euphémisme, j'adore les huîtres.

0: juste une phase pour Mélissa Lavo. Peut-être aussi c'est juste une phase pour ses parents qui vont, à un moment ou à un autre, la regarder avec l'amour inconditionnel qu'elle mérite. C'est un peu ça que dit cette chanson, à la fois souvenir super traumatique et chanson très joyeuse. Pourquoi ?
1: Parce que je me dis que je suis peut-être pas ici pour longtemps, mais au moins je serai ici pour un bon temps.
0: Ouais.
1: Et que mais c'est tellement plus facile de voir les choses, de repositionner les choses de manière joyeuse, tellement j'ai vécu des couilles que c'est plus facile de les repositionner de manière joyeuse, comme des choses que j'ai traversées, des choses qui ont fait en sorte. Il y a cette citation que j'adore et je sais pas de qui elle vient. En général, j'aime bien, mais là c'est tu ne sais pas combien, quelle dureté ça a pris pour me rendre aussi douce. Et ça aurait pu être le titre de l'album, mais je me suis dit non, c'est trop dur. Je voulais un truc un peu plus solaire, mais aussi un truc qui tenait les gens à carreau, genre.
0: Ouais.
1: Même si je suis assez vulnérable en ce moment, ça veut pas dire que on peut me faire d'autres couilles. J'en ai eu assez.
0: Elle a eu sa dose. Lassie Miel, c'est une chanson de l'album, celle avec qui on se dira au revoir tout à l'heure, mais je trouve qu'elle est très intéressante parce que là encore c'est toi qui racontes ton histoire. Et ce que je ne savais pas, c'est que ton prénom Mélissa, ça veut dire abeille, et les abeilles c'est pas n'importe quels animaux dans ta culture.
1: Non, mais pas seulement dans ma culture, mais dans presque toutes les cultures, les abeilles représentent des messagères entre le monde des vivants et des morts. En Amérique du Nord, on dit toujours tell it to the bees, va le dire aux abeilles, va le raconter aux abeilles. S'il y a une naissance, s'il y a un mariage, il faut que les ancêtres ils le savent.
0: Et c'est grâce aux abeilles.
1: C'est grâce aux abeilles.
0: Pourquoi c'est pas ça chez nous? J'ai trouvé ça super beau comme.
1: Les Anglais par exemple, si les charmeurs ou les charmeuses d'abeilles meurent dans la famille, et il faut cogner trois fois sur la ruche pour dire s'il vous plaît les petites abeilles ne nous quittez pas. Votre maître ou votre maîtresse est partie, mais ne nous quittez pas.
0: C'est
1: et
0: beau.
1: Je trouve ça tellement beau. Et à chaque fois, il y a une sorte de relation et tout. Et du coup, j'aimais beaucoup cette histoire des empereurs, des pharaons d'Égypte qui se mettaient en sarcophage avec leur peau de miel et embaumaient leur corps de miel aussi pour mieux le préserver. Et je trouvais que quand je me suis confrontée à la maladie, je me suis dit, en fait, il va falloir que je fasse un choix. C'est soit le choix de genre me laisser pourrir ou de me battre jusqu'au bout, et que tant que je suis vivante, que je vais me battre pour ce corps en fait, et que ce corps je suis très gentille. J'ai été pas très gentille avec ce corps pendant beaucoup d'années parce que voilà, la société nous dit de détester nos corps, que
0: surtout quand on est des filles,
1: t'es trop moche, t'es blablabla et tout. Et là, je me suis dit non, je vais l'accepter de manière radicale et je vais être hyper sympa avec, je vais être hyper douce avec, et c'est là. Et puis du coup c'est ouais, c'est un peu le résumé de l'album aussi où je parle de moi comme si j'étais une abeille.
0: Ouais, et à la fois c'est vrai que c'est quand même dingue. Enfin, je vais pas te dévoiler toutes les chansons, mais ton parcours et la façon dont tu croises la mort assez régulièrement, c'est quand même assez dingue. Déjà, quand tu nais, tu sauves la vie de ta mère.
1: Ben oui, parce que ma mère avait un cancer du col de l'utérus.
0: Et en fait, le fait d'être enceinte,
1: oui, ça donne des cellules souches gratuites. Du coup, c'est un traitement assez efficace contre le cancer. Et puis en même temps, ma mère elle a galéré à arriver à l'hôpital. En fait, personne ne voulait l'emmener. Donc c'est cette histoire-là que je raconte. Et puis après ça, tout le monde disait mais Mélissa, à chaque fois, elle tombe malade, elle va pas survivre, passer l'âge de 6-8 ans. Et puis en fait, on voyait grandir.
2: Oh, elle tenue.
0: Elle tient.
1: Tiens.
0: C'est fou. Mélissa Lavo. Donc c'est à la fois des histoires, voilà, extrêmement terre à terre, et à la fois super poétiques. Ça nous amène dans des mondes avec lesquels on ferait pas d'habitude. Et merci pour le voyage, hein, parce que ça vraiment, ça nous fait du bien.
1: Merci.
0: Je pense que c'est aussi une de tes missions sur cette terre, quand même. C'est de nous ouvrir un peu l'esprit.
1: Ah, moi je trouve que j'ai tant la tentation de voir les choses un peu plus positivement et d'être. En fait, ça prend tellement peu d'efforts d'être sympa, en fait.
0: C'est vrai.
1: Ça prend tellement peu d'efforts d'être sympa. Il y a régulièrement, moi, je me reprends et je suis genre, tu sais pas ce que vit cette personne et tu sais pas dans quel état elle est. Juste donne-lui un peu de grâce. D'accord. Tu vas te calmer, tu vas donner un peu de grâce. Et ouais, et après ça, j'aime être conteuse, j'adore faire rire les gens, j'adore faire rire ma sœur. C'est un peu ma mission de vie, c'est de faire rire. Et je suis malheureusement pas clown, je suis musicienne.
0: Heureusement pour nous, une musicienne en tournée. Bonne route, ma chère Mélissa.
1: Merci, Émilie.
0: S'il y a des signes sur le chemin, hein, des red flags, des dames qui disent « Ne prenez pas ce chemin !» Cette fois-ci, tu les écoutes?
1: Je les écoute, mais surtout, je les accueille.

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2: Un de vos compositeurs de musique de film préférés. Serra ne monte pas ce soir les marches du Festival de Cannes comme il avait fait en 88 pour la première présentation du Grand Bleu dont il a signé l'inoubliable musique. Non, il est avec nous en direct dans Décibel pour célébrer ses 45 ans de création musicale et vous présenter la tournée anniversaire qu'il fera voyager partout en France à l'automne prochain. On y plonge. Bonsoir Eric.
3: Bonsoir.
2: Bienvenue dans Décibel. On est ravis de vous recevoir à nouveau. La dernière fois, c'était la première saison de cette émission, je me souviens. Et vous étiez déjà en train de nous parler de live et de concert. C'était autour de la musique du Grand Bleu. Là, c'est autour de tout votre répertoire. Mm-hmm. 45 ans de création musicale. Bon, vous les faites pas. Ça ouais. Fait mal de compter ou pas?
3: C'est horrible.
2: Et à la fois, ça veut dire que voilà, c'était plutôt une bonne voix, cette histoire de musique de film quand même.
3: Oui, je suis très... je me rends compte de la chance que j'ai justement d'être encore là, après tant d'années, mais en même temps, ouais, je préférais quand ça faisait 5 ans.
2: Alors justement, tiens, est-ce que quand vous aviez 5 ans, 6 ans, 10 ans, quand vous étiez gamin, vous rêviez d'être compositeur de musique de film? Je vous pose la question, parce qu'à vos débuts, vous partiez pas tellement dans ce sens-là. On vous a entendu notamment aux côtés de Higelin.
4: Quel manque de classe.
2: De la scène avec lui, du studio, vous avez même écrit des chansons ensemble.
3: Ouais, celle-ci d'ailleurs.
2: Oui, je ne l'ai pas choisie au hasard, on bosse un peu, c'est le service public.
3: C'est la toute première, celle-là, en plus, et ça devait faire 15 jours que j'étais avec lui.
2: Ouais. Et il vous a fait confiance?
3: En fait, j'étais en train de jouer de la basse comme ça, et puis j'étais en train de faire ce gimmick de basse, et il a dit oh, c'est quoi ça, et puis il a commencé à chanter dessus, et voilà, c'est devenu une chanson.
2: Ouais, donc à ce moment-là, vous pensiez déjà aux musiques de film, ou bien vous
3: pas
2: vous voyez musicien, peut-être même chanteur, ou en tout cas guitariste, etc.
3: Ouais, non, moi j'avais commencé ma carrière très jeune, à 17 ans, j'étais musicien professionnel, et j'étais parti pour faire une carrière d'instrumentiste. C'était ça qui me fascinait et dont je rêvais depuis que j'étais gosse. Et j'avais jamais pensé faire de la musique de film, ça m'intéressait pas particulièrement. C'est vraiment Luc Besson qui m'a demandé ça. On s'est rencontrés quand on avait 18 ans. Et moi j'étais donc déjà musicien professionnel, lui il avait encore rien fait, il avait été assistant sur un film je crois. Et en fait il a fait son premier court-métrage quelques temps après ça et il m'a demandé de composer la musique. Et au départ moi je lui ai même dit non, je suis pas compositeur, je suis juste musicien. Ouais. Mais il a insisté parce que... il sentait quoi que si je devais être compositeur, parce qu'il m'avait vu improviser, c'est ça qui lui faisait penser que j'étais compositeur. Et puis évidemment quelques années plus tard, je l'ai beaucoup remercié d'avoir insisté mais vraiment non, j'avais jamais pensé faire ça et j'ai jamais été particulièrement intéressé par la musique de film.
2: C'est intéressant que vous disiez qu'il vous a beaucoup remercié, que vous l'aviez beaucoup remercié, pardon. Mmh. Et j'allais dire, lui aussi peut vous remercier parce que vos musiques, elles ont donné une dimension vraiment supplémentaire au film. Je pense, Subway. Il y a des moments comme ça, on voit les images. Enfin, c'est complètement corrélé. Et puisqu'en ce moment, c'est le Festival de Cannes, je me posais la question, qu'est-ce que vous pensez, vous, de la place qui est donnée aux compositeurs de musique de film? Par exemple, à Cannes, il n'y a pas de prix pour la meilleure musique.
3: Ouais, je sais.
2: Il y a un César quand même, que vous avez eu d'ailleurs.
3: Ouais.
2: Mais à Cannes et dans plein de festivals de films, finalement, la musique, c'est un peu la cinquième roue du carrosse, on n'en parle pas, quoi.
3: Ouais, je suis d'accord que c'est pas normal et c'est dommage parce que. Enfin, d'ailleurs, je sais qu'il y a beaucoup de gens qui se battent pour ça, notamment à Cannes, pour qu'il y ait un prix pour la musique.
2: Ouais.
3: Mais apparemment, ils y sont pas encore arrivés. Mais c'est vrai que c'est dommage et puis il n'y a pas de raison. En plus, il devrait y avoir un prix. Il n'y en a plus non plus d'ailleurs aux Victoires de la musique.
2: Ouais. Il n'y a plus rien aux Victoires maintenant. Il y a 5 catégories, il y a vraiment plus grand chose aux Victoires.
3: Hein. Ah bon ?
2: Ah bah oui. Ouais. Non, c'est pas ouf. Il n'y a plus l'album rock, il n'y a plus l'album électro. C'est, tous les albums, ils sont dans une seule catégorie. Il n'y a plus de niche.
3: Ah, je ne savais pas. Vous voyez,
2: c'est bien, ça vous passionne.
3: À quel point je suis. Ouais.
2: Mais c'est vrai que le compositeur de la musique, il est co-auteur du film, officiellement, au même titre que le réalisateur avec le scénariste. Et il me semble parfois, oui, qu'ils ne sont pas autant considérés que les autres.
3: Ben oui, je ne saurais pas vous dire pourquoi.
2: Je sais pas, faut un autre ministre de la culture, j'en sais rien, mais je trouve que c'est important parce que en plus c'est une façon de faire de la musique qui est différente et qui pourrait parler à plein de gamins qui font de la musique aussi, enfin parler de ce métier-là. Il faut faire de la musique de jeux vidéo, faut faire de la musique pour les séries, enfin c'est
3: quand même... Ouais, non, il y a beaucoup de travail là-dedans et c'est passionnant. Hein, je dois dire que même si tout à l'heure je disais que j'avais jamais été intéressé par la musique de film. Depuis que j'en fais, par contre, oui, j'adore ça. C'est passionnant à faire. Ça, je m'y intéresse toujours pas plus que ça, mais comme travail, quoi. C'est extrêmement passionnant. C'est magique, en fait. Quand on commence à travailler sur une scène, et puis dès qu'on trouve le truc, quoi, soudain, c'est magique. La scène prend une autre dimension. Soudain, et même soi-même, le compositeur, on se fait attraper nous-mêmes, quoi. C'est vraiment magique. Et l'avantage aussi de la musique de film, par rapport à la musique sans film, c'est que on peut passer d'un style à l'autre,
2: oui,
3: sans que ça dérange personne. Alors que si on est chanteur, ou c'est difficile, si on peut pas faire un album de rock et puis après faire un album de jazz, les gens ils vont pas comprendre, quoi.
2: Oui.
3: Alors que dans la musique,
2: faut être Gainsbourg. Je vais faire du reggae, mais c'est pas tout le monde.
3: Oui,
2: ouais.
3: Oui, c'est vrai. Gainsbourg, il s'est permis. Et
2: oui,
3: il
2: mais pouvait... c'est rare.
3: Mais enfin, ouais. Et puis, ouais, puis en plus, c'est pas exactement. C'était du reggae, c'était la mode de ce moment-là. En fait, il était juste dans l'air du temps, quoi. Alors que la musique de film, donc, ça a cet avantage, c'est que, bah, d'un film à l'autre, moi, j'ai fait des musiques totalement, enfin, plutôt rock, comme Subway, c'était ambiance groupe de rock. Ensuite, Le Grand Bleu Nikita, c'était plutôt, c'était l'ancêtre de l'électro.
2: Ouais.
3: Ensuite, j'ai commencé à intégrer du symphonique là-dedans. Ensuite, j'ai fait certaines BO entièrement symphonique. Enfin bref, ça m'a permis vraiment de passer d'un monde à l'autre sans que ça gêne personne.
2: Ouais, c'est ça. Donc pas de frustration de musicien qu'on
3: non.
2: peut avoir quand on est, c'est vrai, oui, quand on est dans un style.
3: Bah voilà, ouais. Du coup, pour moi, c'est passionnant, ça, c'est génial. Mmh.

0: Mystery. Subway. Je résiste pas au plaisir d'écouter It's Only Mystery. Parce que ça aussi, c'est chouette quand même, Eric Serra, de se dire oui, je fais de la musique de film, mais je fais aussi des tubes du top 50 dans mes musiques de film. Bah ouais.
1: Oui, j'ai pas fait exprès. Hein. Je suis ravi que ce soit un tube.
0: Eric Serra n'a pas fait exprès. Ça, dès le départ, vous vous êtes dit, Eric Serra, que quand vous ferez des musiques de films, vous alliez mettre aussi des chansons dedans, parce que c'est pas obligé, on peut juste faire le score, faire comme ça des musiques instrumentales.
1: Ben, disons que moi, j'avais pas prévu de faire de la musique de film. Du coup, j'ai pas du tout été influencé par ce qui se faisait en musique de film. Donc moi, mes influences et ma culture, c'était surtout à cette époque-là, c'était surtout le rock, tout simplement. Ouais. Moi, je venais de là, et du coup, pour moi, faire des chansons comme ça, c'était assez logique. C'était, puis même le style de musique de toute la BO de Subway, par exemple, c'est de là que je venais, et je m'étais pas du tout intéressé à ce que faisaient les autres en musique de film, donc. Voilà, moi j'ai fait ma... C'est pour ça d'ailleurs, pendant des années, ça me dérangeait qu'on dise que j'étais compositeur de films. Parce que moi j'étais juste musicien, et ok, compositeur, mais pas, je me sentais pas faire partie d'une espèce de confrérie de musique de film. Et cette chanson, je tiens à préciser...
0: Oui.
1: Je ne l'ai pas faite tout seul, on l'a composée ensemble avec... Je l'ai composé. Corinne Marienneau a écrit les paroles.
0: De téléphone.
1: Ouais.
0: Ouais.
1: Et ensuite, Louis Bertignac est venu faire les guitares et c'est lui qui a fait un peu la réalisation de la chanson. Et il a amené vraiment beaucoup, quand il a fait la réale, notamment toutes les parties de guitare, c'est lui qui les a écrites, quoi. Et le fameux gimmick, le toup, toup, toup, toup, toup, qu'on entend presque tout le long. C'est lui qui a eu cette idée. Or, mais mine de rien, c'est le gimmick de la chanson, un peu. Quoi. Donc, on a tout signé ensemble, finalement.
0: Ouais. Est-ce que cette chanson, elle fait partie du spectacle Eric Serra Live, qui va donc célébrer, je le rappelle, vos 45 ans de création musicale? Ça ressemble à quoi?
1: Oui, cette chanson en fera partie, évidemment, parce que je suis un peu obligé, quand même.
0: Je pense que les gens attendent quand même certains moments.
1: Et puis, contrairement à certains, malheureusement, je n'ai pas fait que des tubes. Donc, les quelques tubes que j'ai faits, il faut qu'ils soient dans le spectacle.
0: Ouais.
1: Je pense à ça parce que l'autre jour, c'était il y a quelques années déjà, mais j'étais à un concert de Sting et j'étais avec lui dans sa loge avant le show, juste avant qu'il monte sur scène. Et il avait sa setlist à la main. Et du coup, j'ai tiens, fais voir. Et j'ai regardé la setlist. Et là, j'étais assez impressionné quand même, parce que c'était que des tubes.
0: Que des tubes.
1: C'était 100% de méga tubes planétaires.
0: Ouais.
1: Là, effectivement, du coup, ça calme.
0: Donc, il y aura les tubes, Eric Serra live. Est-ce qu'il y aura des extraits de films? Est-ce que c'est un son et lumière? Parce que alors, moi, j'ai lu des trucs formidables. On me dit que sur scène, vous serez tour à tour bassiste, chanteur, chef d'orchestre. Il y a plein de musiciens avec vous. Ça ressemble à quoi, le show?
1: Alors,

0: Attention, oui, de jouer un peu de tout. Je vais m'amuser, comme j'ai la chance de savoir un peu jouer de plusieurs instruments. J'ai envie de m'amuser, quoi. Alors, c'est pas un ciné-concert, contrairement au Grand Bleu. C'est un spectacle musical qui retrace toute ma carrière, quoi. C'est une rétrospective. Il y aura parfois quelques projections, mais c'est pas l'essentiel du spectacle. La plupart du temps, ce sera des lights, des décors, des ambiances qui nous replongeront dans l'ambiance des films, mais sans pour autant avoir des images du film.
1: Vous avez parlé du Grand Bleu, il faut qu'on en parle évidemment du Grand Bleu, parce que votre musique, Eric Serra, cette BO, on parlait des tubes de Sting, là c'est un énorme succès. C'est 3 millions d'exemplaires vendus et en 4 secondes, vous êtes sous la flotte avec Jacques Mayol. Et c'est dingue que vous nous ayez dit que voilà, vous n'aviez finalement pas tant d'expérience que ça en composition de musique de film, parce que tout colle parfaitement, les scènes de comédie.
2: Ayuda !
1: Là, moi, je vois la tête de Jean Reno, immédiatement. Il y a des moments romantiques. Et les moments sous l'eau.

0: C'était un travail solitaire, cette BO?
1: Ah bah, c'est toujours un travail solitaire quand on compose, on est tous, enfin moi je suis en tout cas, moi je suis toujours, je suis enfermé dans mon studio tout seul pendant des mois.
0: Ouais.
1: C'est toujours un travail solitaire. C'est comme écrire un bouquin, c'est un travail solitaire.
0: Alors à part que vous n'avez pas été que enfermé dans votre studio, vous avez pris des cours d'apnée pour essayer de comprendre le personnage.
1: Oui, mais ça c'était avant.
0: Ouais.
1: C'est avant de commencer à écrire. C'était oui parce que je voulais absolument ressentir ce dont parlait Jacques Mayol, le vrai Jacques Mayol, dans son documentaire sur lequel il y avait sa voix en voix off. Et ça m'avait complètement bouleversé, ce documentaire, je trouvais ça, parce que c'était à la fois un exploit sportif de très haut niveau, il était champion du monde, et en même temps c'était très spirituel, très zen, très philosophique, et cette combinaison me convenait parfaitement. Donc je voulais absolument aller ressentir ce dont il parlait, parce que je sentais que ça avait l'air tellement fort et tellement beau que je voulais aller le ressentir moi-même. Et pour ça, du coup, je me suis entraîné. Ouais, on a eu de la chance parce qu'on a été initié par Jacques Mayol lui-même.
0: Le champion du monde d'apnée qui vous apprend l'apnée.
1: Voilà, qui nous a appris sa technique et après, on s'est entraîné grâce à sa technique et c'était incroyable.
0: Et ça vous a inspiré?
1: Énormément, oui.
0: Ouais.
1: Ouais. Alors, l'inspiration, elle vient pas instantanément. C'est-à-dire que quand j'étais sous l'eau pendant plusieurs minutes.
0: Combien vous avez fait?
1: J'ai fait 45 minutes.
0: Non, je t'es fou. Non, mais parce que non. Vous n'aviez jamais fait d'apnée.
1: Non, j'en avais jamais fait. Et en fait, quand on a commencé à s'entraîner, au bout de 3 semaines, j'avais 2 minutes 30.
0: Ah ouais?
1: Ce qui est déjà pas mal, ouais.
0: Oui. Là, moi, par exemple, 2 minutes 30, j'ai le temps de mourir, donc bravo.
1: Oui, quand on n'est pas entraîné, en général, en moyenne, on doit tenir, je sais pas, à 30 secondes.
0: Ouais, c'est ça.
1: Mais dès qu'on s'entraîne, assez rapidement, on atteint des chiffres comme ça.
0: Okay.
1: Après, on est loin des records. Hein. Les records, c'est 7, 8 minutes, même plus que ça,
0: incroyable.
1: Je crois. Mais déjà, 2 minutes 30, ça permet quand même de ressentir des choses qui ressemblent à rien d'autre. Quoi. C'est unique, ce qu'on ressent. Et du coup, c'est très fort comme émotion. Et en fait, ces émotions,

0: émotions et la puissance de ces émotions qui sont une nourriture idéale pour la création et la créativité et l'inspiration. Mais c'est pas au moment où j'étais sous l'eau que j'entendais la musique du Grand Bleu. Non, ça c'est pas vrai. Ça c'est pour la version dessin animé.
1: Oui, c'est ça. Project UMO, c'est le nom de votre dernier album, Eric Serra. Ouais. C'est pas une bande originale de film.
0: Non, c'est mon deuxième album.
1: En 45 ans, bravo.
0: Voilà, ouais. Je suis pas ce qu'il y a de plus prolifique, ouais.
1: Ouais, mais l'idée est géniale. Vous êtes passionné par l'espace depuis que vous êtes tout petit, c'est un truc de gamin.
0: Ouais. Oui, c'est un truc de gosse. Bah, j'ai vu quand j'étais gosse les premiers hommes marcher sur la Lune.
1: Ouais.
0: Et à l'époque, c'était de la science-fiction absolue, quoi. Donc, ça m'avait totalement fasciné. Et depuis, j'ai toujours été passionné par ça, ouais.
1: Alors, l'album nous emmène dans tout un tas d'endroits du cosmos, de la galaxie, et donc dans la station spatiale internationale, the ISS, le Lebaye.

0: Il y a 14 titres. Ça commence avec Astronaute et ça finit par Return to My Planet. Donc c'est quand même un petit peu un film, puisqu'il y a un voyage.
1: Oui, oui, d'ailleurs je l'ai conçu effectivement comme un film. C'est-à-dire chaque scène, chaque...
0: Vous voyez, chanson.
1: chaque morceau représente une phase de l'aventure que vit un astronaute quand il va passer 6 mois dans l'ISS.
0: Ouais.
1: Donc chaque morceau est une phase de ça. Donc c'est comme un film effectivement. J'ai fait valider les phases en question par des astronautes.
0: Oui, par une astronaute en particulier. Parlez-nous de votre rencontre.
1: Alors, non.
0: Ah.
1: Je suppose que vous parlez de Sophie Adnaud.
0: Oui, Sophie, qui est en ce moment dans l'espace.
1: Oui, donc Sophie, je l'ai rencontrée en juillet l'année dernière, donc l'album était déjà presque terminé. Donc elle ne m'a pas beaucoup inspiré, puisque l'album était déjà fait. Non, j'avais d'abord rencontré, il y a longtemps, Thomas Pesquet, Luca Parmitano, qui est l'homologue italien de Thomas, Jean-François Clairvoy, qui est un astronaute des années 90. Donc, c'est surtout mon expérience personnelle déjà, et des discussions avec eux qui m'ont beaucoup inspiré, beaucoup nourri pour faire ce projet. Ensuite, j'ai rencontré Sophie qui m'a fait un cadeau magnifique. Elle m'a invité à venir assister à son lancement. Donc, j'étais là-bas à Cap Canaveral. J'ai assisté à ça. Et du coup, à cette occasion, j'ai rencontré plein d'astronautes d'un coup. Là, j'en connais plein maintenant.
0: Il y en a plein dans son téléphone.
1: Voilà.
0: Ouais.
1: Et du coup, j'ai sympathisé notamment avec Claudie Aigneret et son mari Jean-Pierre, qui sont d'ailleurs adorables comme tous les astronautes que j'ai rencontrés. C'est des gens qui m'impressionnent beaucoup.
0: Ça, quand même, dans votre vie, vous en avez croisé. On parlait tout à l'heure de votre rencontre avec Jacques Mayol, un apnéiste incroyable. Là, des astronautes. Enfin, c'est des gens. Alors, c'est des gens comme nous, mais ils sont pas comme nous. Je veux dire, il y a un côté.
1: Non, ils sont pas comme nous.
0: Alors, si on devait nous faire confiance pour faire tourner la station spatiale, autant vous dire, ce serait compliqué, quoi.
1: Mais justement, j'ai, comme vous venez de le dire, j'ai eu la chance de rencontrer beaucoup de gens dans différents domaines et beaucoup de gens pour qui j'ai beaucoup d'admiration, de respect, etc., qui m'ont impressionné, qui étaient très accomplis dans leur domaine. Ce qui m'étonne le plus, ce qui me surprend le plus avec les astronautes, et d'ailleurs, je me suis rendu compte que c'est tous les gens qui travaillent dans le spatial, c'est-à-dire c'est pas que les astronautes, c'est les gens de l'Agence spatiale européenne, les gens de la NASA,
0: les ingénieurs, les
1: gens du CNES, tout ça.
0: Ouais.
1: C'est tous... J'ai jamais rencontré des gens aussi accomplis dans autant de domaines. Parce que, vous voyez, les autres gens impressionnants quoi, que j'ai rencontrés, ils sont accomplis dans leur domaine, éventuellement dans un ou deux domaines. Mais les astronautes, c'est à la fois des athlètes de haut niveau, c'est des scientifiques de haut niveau, et notamment, ils ont un don pour la communication. Ils sont extrêmement... attentionnés, pas du tout méprisants, alors que, notamment quand je suis arrivé à Cap Canaveral, j'étais un peu, au départ, j'étais un peu intimidé, parce que j'arrive là-bas, j'étais le seul artiste dans tous les gens qui étaient sur place, et vraiment, ce qui m'a sidéré, c'est que je me suis senti, mais adopté, et accueilli dans leur monde comme une adoption, quoi. C'est-à-dire que je n'ai jamais senti la moindre fraction de seconde de
0: supériorité de leur part.
1: Ouais.
0: C'est beau, ça.
1: Et pour ça, je trouve qu'ils sont admirables. Et quand vous leur posez des questions techniques, par exemple, de vous expliquer comment marche l'orbite, vous expliquez l'orbite. Eh ben, il vous explique ça et c'est super clair. Vous comprenez tout de suite. Donc, bref, c'est les gens les plus accomplis que j'ai rencontrés dans ma vie.
0: Alors, cet album, vous leur dédiez, hein, Space Project UMO, il est disponible. Allez l'écouter, le streamer, puisque maintenant, on peut faire ça de manière dématérialisée. Vraiment, vous avez passé un moment dingue. Et il y aura, j'imagine, des extraits aussi sur votre tournée, Eric.
1: Oh bah oui, j'ai envie, c'est mon dernier album, j'en suis très très fier. Et du coup, évidemment, j'ai envie de jouer, donc il y en aura, je sais pas, un ou deux. Deux ou trois morceaux, je ne sais pas.
0: Alors, Space Project, UMO, Subway, Le Grand Bleu, Nikita, Léon, GoldenEye, James Bond, Le Cinquième Élément, Rollerball, Arthur et les Minimoys, Lucie, Anna et Trois Points de Suspension. Vous allez aimer cette série de concerts. Eric Serra live. Bon anniversaire, Eric. Merci. Hein. À votre carrière.
1: Ah,
0: c'est un concert anniversaire.
1: Ah oui, c'est vrai.
0: 45. Enfin, c'est ce qu'on m'a dit.
1: Oui, j'en ai entendu parler.
0: Et bonne tournée, en tout cas, et merci d'être venu nous voir.
1: Ben avec plaisir, merci à vous.
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2: Bonjour Joël, vous êtes d'ici, si vous venez tous les jours?
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6: Bonjour, bonjour. J'espère que vous allez bien et que vous avez pu observer l'éclipse solaire d'hier soir. C'était très chouette. Nous sommes ensemble jusqu'à 13h pour profiter des meilleurs moments d'Otakel avec Valérie Damido et Eric Bastien. Aujourd'hui, nous apprendrons grâce à Esther comment ne pas faire la queue et passer devant tout le monde. Nous découvrirons grâce à Sandrine qu'en cuisine, rien n'est simple. Et nous rigolerons avec Christian, tombeur dans sa jeunesse, ce qui lui a posé des petits problèmes au travail.
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0: seront en concert en octobre à Paris. Caleb et Naudet, Les Innocents, un homme extraordinaire sur votre radio ici. Et ceux qui sont extraordinaires, ce sont les candidats d'Otaquet, bien sûr. Dominique d'ici Berry, avec une histoire de doudou, et Esther d'ici Saint-Étienne-Loire. Et son audace pour passer devant tout le monde, cela a beaucoup plu à Valérie Damido et Éric Bastien.
1: Alors, mon ami Dominique, qui joue avec ici Berry, qui habite à Saint-Denis-de-Jouet, qui est peintre en bâtiment. Alors, il paraît qu'une fois, il t'est arrivé une aventure, et tu vas m'expliquer parce que j'ai un petit doute. Tu es en vacances à Royan avec ta fille, qui a 4 ans, et tu perds ton petit doudou. Enfin, elle perd son petit doudou.
2: Oui.
1: Et donc, tu fais le chemin inverse avec ta chérie pour retrouver le doudou. Et là, tu la vois à l'intérieur d'une voiture sur un tableau de bord.
2: C'est ça, c'est tout à fait ça.
1: Et alors, que se passe-t-il?
2: Bien, on essaye de contacter le propriétaire du véhicule pour récupérer le doudou. Et mission impossible. Et donc, ma femme a essayé d'ouvrir la porte à tout hasard et c'était ouvert. Donc, on a repris le doudou et on est reparti.
1: Bon, maintenant, tu peux l'avouer, il y a prescription, ta fille est beaucoup plus grande. T'as pété la vitre.
2: Non.
1: Bon, si.
2: C'était ouvert.
1: Hein?
2: C'était ouvert.
1: C'était ouvert en 2016? Il y a des gens qui laissent leur voiture ouverte à la plage?
2: Apparemment.
1: T'as pété la vitre. Non, mais tu peux le dire. Moi, j'aurais pété la vitre. Hein. S'il y a le doudou de ma fille à l'intérieur, j'en ai rien à foutre, hein, je te le dis. J'aurais mis mon nom, évidemment, avec mon numéro de téléphone. Mais d'ailleurs, que faisait le doudou dans une voiture?
3: On a toute l'équipe de 90 minutes enquête qui est sur le coup. Hein. On est au courant de tout. Hein. La vitre, on est au courant, Dominique. Hein, donc.
1: Il y a des images de la plage à Royan.
3: On a des preuves.
1: Alors, tu es un petit peu... tu adores taquiner tout le monde, y compris ta sœur.
3: On a des preuves. Le 90 minutes enquête aussi. Hein.
1: On a les envoyés spéciaux sur les batailles de coussins. Il paraît que quand tu étais petite, tu as fait une bataille de coussins avec ta sœur. Et du coup, elle a voulu éviter ton coussin dans la tronche. Et puis, elle a baissé la tête. Et du coup, elle s'est tapée où?
2: Dans le lit. Dans le bois de lit.
1: Et alors? Qu'est-ce qu'elle est en vie, cette pauvre gosse?
2: C'est terminé. Une dent en moins.
1: Ta mère, elle a dit quoi?
2: Je ne me rappelle plus. Mais sûrement pas quelque chose de gentil. Je pense pas.
1: Tu te rappelles pas si tu as eu une punition?
2: Oh, sûrement, je pense que oui.
1: Tu te rappelles pas de la punition? Je te
3: rappelle de pas grand-chose.
1: Oui, j'ai l'impression.
3: On a le témoignage de Monsieur Occhio, de son prénom Pinocchio, qui était sur l'oreiller. Il s'en souvient encore.
1: Alors, mon petit chou à la crème, voici le moment où tu peux marquer 5 points de plus. Ça m'arrangerait que tu marques. Écoute, c'est une question parfaite. C'est une question fastoche. Tiens, un petit... Écoute bien. Poum.
3: Oh là. Oui, c'est rapide.
1: Oh, c'est rapide. J'ai pris la balle dans la tronche. On va parler de golf. Combien y a-t-il de trous dans un parcours de golf standard? Combien y a-t-il de trous dans un parcours de golf standard? Top chrono, 10 secondes.
2: Non, j'en ai aucune idée.
3: Oh là là.
1: Ah, réfléchis. C'est fastoche.
2: Je veux dire...
3: Je pense que Esther a travaillé dans un golf.
1: Bah oui, c'est pour ça que c'est pas à elle qu'on pose la question. 18 trous, il y a aussi des parcours à 9 trous, mais c'est 18 trous, mon chat. Oh là là. Mais il va te rester que le bingo si tu veux gagner. Hein.
3: Bon, Esther, ça aurait été bien cette question pour toi, mais on va voir dans un instant. Ouais, non, on va voir dans un instant. Alors, Esther, à Firmini, je me suis laissé entendre que tu étais assez culottée. Et que tu détestais attendre, mon Esther, et que tu t'es débrouillée toujours pour passer devant tout le monde.
4: Oui, c'est vrai.
3: Ouais, tu veux l'exemple du concert de Grégoire? Madame Esther voulait être au premier rang, alors comme ça on a profité d'une dame en fauteuil. La dame elle attendait devant l'entrée qui était fermée et toi t'as dit comment ça se fait qu'on laisse cette dame en fauteuil comme ça, ne pas passer? Et t'as utilisé ça pour rentrer avec elle.
4: Eh oui. Oui, mais d'empêche, on a eu les meilleures places. Hein.
3: Ah bah oui, tu m'étonnes. Oui, t'es rentrée, t'as dit qu'elle t'accompagnait, tu t'es installée. Et alors attends, il y avait 12 places au premier rang. Il paraît que t'as mis des foulards sur tous les 12 premiers rangs.
4: Oui, c'est vrai. Mm-hmm.
3: Pour réserver pour les copains et la famille.
4: Voilà, pour ma famille.
3: Ah d'accord, ok. Et après, attends, c'est pas fini. Après les dédicaces, t'es passée devant tout le monde en faisant croire que ta fille était enceinte. Non mais c'est limite quand même, hein.
4: Ah bon?
1: T'es une petite coquine.
3: Quand même, c'est un peu...
4: Ma fille, quand je lui ai raconté, elle me dit bah, « J'espère que t'as pas dit ça, hein. » Parce que les gens, ils vont dire bah, « Dis donc, cette culottée, là. »
3: Ah oui, les culottées.
4: Ah bah, oui, on ne rien. Hein.
3: Non, mais on aime les gens qui ont de l'audace. Mais là, je trouve que... Quand même,
1: de l'audace, toujours de l'audace.
3: L'audace, là, Esther. Bon,
4: c'est
3: voici
4: pas méchant.
3: Oui, non, c'est pas méchant.
1: Non, bah non, on n'a pas dit ça.
3: Mais que ça donne pas d'idée aux autres non plus.

0: Vous écoutez ici Les Oies Sauvages, version Yann Muller. Valérie Damido et Eric Bastien sont maintenant avec Isabelle d'ici Roussillon et Jérôme d'ici Dromardèche. Tous deux vont nous raconter comment ils ont rencontré leur chérie. Et le moins qu'on puisse dire, c'est que dans un cas, ça a été très rapide, contrairement à l'autre.
1: Isabelle, on n'a pas parlé de la rencontre avec Patrick, son chéri. Eh oui, parce qu'ils se sont rencontrés à la sortie d'une boîte de nuit. Hein. Alors, ça fait 44 ans, hein, donc on a pris un tube de 1982, ça ne me rajeunit pas, mais c'est à peu près ce que je dansais. Alors, tous les jeunes du coin, comme tous les jeunes de l'époque, hein, avaient l'habitude de se retrouver devant la boulange pour taper les pains au chocolat en sortant
2: bien,
1: de boîte.
2: Délicieux.
1: Et voilà. Et alors, vous vous êtes vus la première fois sur le parking. Et alors là, coup de foudre absolu, parce que vous êtes mariés 6 mois après. Qu'est-ce que c'est que ce coup de foudre? Il était si beau, il sentait le sable chaud? Raconte.
3: Oui, tout à fait, c'était ça.
2: Ah, il sentait le bitume avec le parking plutôt, hein, le sable chaud.
3: Non mais la place était après.
1: Oui, n'intervenez pas dans les histoires d'amour, vous êtes.
2: Oui, c'est vrai.
1: Alors donc, tu l'as vu, il t'a plu et pof, t'avais 17 ans.
3: Ouais.
1: Et alors c'était.
3: Ouais, en effet.
1: 6 mois plus tard, le mariage, c'est dingue.
3: Oui. Et ça dure depuis 44 ans.
1: Mais c'est dingue. C'est lui qui t'a demandé?
3: Un peu forcé quand même.
1: Ah pourquoi?
3: Parce que à l'époque, ma mère devait repartir. Elle avait posé une disponibilité dans la région où nous étions natifs.
1: Ouais.
3: Et la disponibilité venant à sa fin, il fallait qu'elle revienne dans la première région pour reprendre son poste, sans quoi elle le perdait. Donc, au moment de partir, elle a posé un petit ultimatum à mon mari, à mon futur mari, en lui disant, je reprends ma fille. Ou si je la laisse, il faudra qu'elle soit mariée.
1: Oh la vache! Ah il était très amoureux alors, dis donc.
3: Alors il a choisi le mariage.
1: Oh là là, c'est trop mignon. T'as toujours ta robe de mariée ou pas?
3: Non, puisque elle n'était pas à moi.
1: Ah, on t'a prêté la robe, d'accord, ok, très bien.
3: Oh, écoute. Ouais, à l'époque, mes parents n'avaient pas suffisamment d'argent pour financer la robe.
1: Et donc,
3: c'est ma cousine qui s'est proposée de me prêter sa robe et j'ai eu sa robe. J'ai détesté, mais bon.
1: Bon, tu t'es mariée, c'est déjà bien. Bon, ma chérie, je te propose de marquer 3 points de plus avec la question à choix multiples. Je te pose la question, il y a 4 propositions, et tu me donneras ton choix. Tiens, je te fais écouter Bilal.
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1: Alors, attention, on va parler de royauté. Quel roi français détient le record du règne le plus long? Henri IV, Louis XIV, François Ier, Bastien 37. Quel roi français? J'ai même pas, mais bien sûr, ça s'apprend à l'école, ça. Mais il a régné sur la France pendant 72 ans, pépère. Alors, il est monté à 5 ans sur le trône, pauvrette. Bravo, ça te fait 3 points de plus, tu as 4.
2: Jérôme, t'es mon roi, t'es ma team, t'es mon champion, toi, mon Jérôme. T'es mon poulain, toi, mon Jérôme, eh oui. On va parler de la rencontre, parce qu'on a aussi parlé de la rencontre avec Isabelle. La tienne aussi, elle est quand même assez jolie et sympathique. Alors c'est Nathalie, et cette rencontre elle s'est faite lors d'un voyage scolaire, ça veut dire que vous étiez jeune hein, déjà, vous aviez quel âge?
5: 12 ans.
2: 12 ans, vous vous rencontrez au fond d'un car, le bus, la sortie scolaire.
1: Du car.
2: Mais quand t'en as 12 ans, tu t'es dit quoi quand t'as vu cette petite fille?
5: Que je sais pas, il y avait quelque chose, j'ai dit c'est elle ou c'est pas elle, voilà.
2: À 12 ans?
5: Moi je suis assez comme ça.
2: Ah mais non, je vois ça. Alors il se dit ça, ok, les filles faisaient un peu de bruit, la remarque, elle semblait être rigolote. Bon, le souci c'est que les années passent, et le bus est arrivé à destination et vous ne voyez pas pendant très longtemps, hein, il me semble, hein, très très longtemps.
5: Oui, il me semble 5 ans.
2: Non mais ça veut dire que pendant 5 ans, tu continues à penser à elle.
5: Oui.
2: Alors que t'as 12 ans, donc t'as déjà 17 ans, tu penses encore à elle.
1: C'est trop mignon.
2: Attends, c'est pas fini, il la cherche. Partout, il n'y a que la vérité qui compte, et ça n'existait pas à l'époque. Il la cherche, il ne la trouve pas, et c'était pas là, Bataille et Fontaine. Elle habitait à 70 km de chez toi, donc tu pouvais la chercher, mais c'était pas très loin, mais pour toi, pour l'enfant que t'es, c'était quand même loin, quoi. Tu pouvais pas savoir.
5: Oui, il n'y avait pas les moyens modernes qu'on a maintenant, hein, les réseaux sociaux.
1: Ouais. Voilà. Ouais,
2: et un jour, en mobylette, il la croise sur le bord de la route. Attends, tiens-toi bien, Valérie. Il la reconnaît, donc on est des années après, il ne s'arrête pas.
1: Mais pourquoi?
2: Mais qu'est-ce qui se passe?
1: Pourquoi tu t'es pas arrêté?
5: Parce qu'elle était pas toute seule, elle était avec sa grand-mère.
6: Et alors ?
1: Et alors ? 5 ans que tu la cherches ?
5: Et alors, après, je suis allé dans le village où j'avais un copain et je lui ai dit, est-ce que tu connais Nathalie ? Et il me fait, mais c'est elle qui passe là en bas.
2: Oh là là !
5: Ah oui, d'accord, elle est dans ce village, donc.
2: Et oh vous là. Avez fini par vous parler, l'histoire est folle quand même. Ça fait 40 ans qu'ils se connaissent, donc ils avaient 12 ans. Ça fait 30 ans qu'ils sont mariés, c'est les noces de perles depuis cette balade dans le bus.

Titre mythique du film Dirty Dancing, The Time of My Life, Bill Medley et Jennifer Warnes. Une sortie, une activité, une découverte dans votre région, c'est votre agenda d'été, près de chez vous, dans 30 secondes sur votre radio ici.

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1: Et pour la musique, Alain Bachung à présent, avant de retrouver les meilleurs moments d'Otaka avec Valérie Damido et Eric Bastien, Osez Joséphine sur votre radio ici.

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1: Alain Bachung dans la playlist d'ici, Osez Joséphine. Passons maintenant quelques minutes avec Christian d'ici Berry, un tombeur de première dans sa jeunesse, ce qui lui a posé quelques soucis, et Sandrine d'ici Saint-Étienne-Loire. Elle a des problèmes en cuisine, une catastrophe. Si elle vous invite à manger, refusez. Heureusement, elle en rigole avec Valérie D'Amido et Eric Bastien sur votre radio ici.
2: Dis donc Christian.
3: Oui.
2: J'apprends que quand t'étais jeune, t'étais un peu comme dans la chanson. Un tombeur. Il paraîtrait...
3: Oh,
2: j'ai des informations. Il paraît que quand t'étais jeune, tu devais régulièrement changer de boutique parce que t'avais souvent des aventures avec la femme de ton patron.
3: Ah ben oui, ça c'était... Mais c'était pas moi qui attaquais.
2: Ouais, enfin... T'étais
3: madame, hein.
2: Oui, bien sûr, tu te laissais faire. T'étais une victime.
3: Ah ben sûrement, oui.
2: Oh, ben sûrement, qui me dit celui-ci.
4: Il est chaud là-bas, Limousin, là. Hein.
2: Mais bien sûr, mais il séduisait les femmes de ses clients quand il était chauffeur-livreur. Un séducteur, je vous dis. Et alors, dis donc, je vois que t'es divorcé, mais que quand même t'aimerais bien rencontrer une chérie.
3: Une compagne, oui. Une chérie, bon, c'est un grand mot.
2: Bah attends, ça veut dire un coup, quoi, tu veux juste... parce que là, moi, je dis gentiment une chérie, toi, tu me fais oui, ou bon...
4: La compagne,
2: oui. Quand même. Ouais, d'accord, il veut un coup, le gars. Bon.
4: Non, il veut du love.
2: Ah, il veut du love, ouais, c'est ça, ouais, t'as raison. Allez, mon petit séducteur, je fais un petit appel dans la région. Tu habites dans le Limousin, t'as envie de t'amuser avec Cricri, vas-y, appelle-nous 0810 055 056. Écoute bien, c'est la question à choix multiple. Je vais te poser la question, te faire des propositions de réponse. Et à mon top chrono, t'auras 10 secondes pour me donner la réponse. T'as une ambiance.
4: Ah,
2: ça, c'est l'arrivée de Eric Bastien.
4: Ça me rappelle mon arrivée, ça. Ah oui.
2: Ça, c'est...
4: C'est comme je gagne tout, ça.
2: Ah, c'est quand il met pas ses lunettes et qu'il se cogne dans la porte, surtout.
4: Alors, avez-moi.
2: Écoute bien la question, mon petit cri-cri. Quel est le nom de l'astronaute française qui a récemment rejoint la Station Spatiale Internationale? Alors, comment s'appelle l'astronaute française qui vient d'arriver à la Station Spatiale Internationale? Claudie Aigneré, Samantha Cristoforetti, Sophie Adenau ou Dora Bastien?
4: Bien sûr.
2: Alors, qui est l'astronaute qui a rejoint la station? Claudie Aigneré, Samantha Cristoforetti, Sophie Adenau, Dora Bastien. Top chrono, 10 secondes.
3: Sophie Adenau.
2: Et c'est une bonne réponse.
4: Bravo.
2: Elle est anciennement pilote d'essai de l'armée de l'air.
4: Bien
2: et
4: sûr.
2: Elle a été sélectionnée en 2022. Bravo, ça te fait 3 points de plus, tu as 4.
4: Bon, alors 4, ça veut dire qu'il est à égalité avec Sandrine. Vous me confirmez, là, du coup.
2: Absolument.
4: On est sur du 4-4.
2: Ouais, 4-4.
4: C'est un 4 heures, ça, non? Le 4-4, non?
5: 4-4.
4: Oui, là, 4-4, oui, voilà, c'est ça. Je vois qu'on a les mêmes rêves, hein, d'ailleurs, Sandrine. Oh, on était fait pour teamer ensemble.
2: Ah. Et ça y est, voilà le séducteur des bacs à sable de Radio France qui ramène sa petite fraise.
4: Ah, moi, je suis en mode séducteur. Hein, Bonsoir, Sandrine. Ah, bonjour, à
5: bonsoir, Eric.
2: Alors, elle est.
4: Vous voyez, je sais, Sandrine est en couple.
2: Voilà.
4: Oui.
5: Ouais, surprise.
4: Et Sandrine est avec Mickaël. Et je vais vous dire, vous savez pourquoi elle est avec Mickaël? Parce que Mickaël, il cuisine super bien. Alors, heureusement. Parce que Sandrine, et là on va se mettre du cauchemar en cuisine, parce que Sandrine, c'est le cauchemar. C'est elle le cauchemar.
2: Ah.
4: Pareil que t'es une calamité en cuisine, raconte-nous.
5: Ah, moi, c'est une catastrophe, hein, je rate tout. Hein. Même les desserts où tu as 1, 2, 3 en étape, j'arrive à rater la deuxième. Hein.
2: Mais pourquoi? Parce que tu oublies les trucs ou?
5: Ah ben j'ai oublié d'y mettre ça faire chauffer, moi je t'ai mis dans le saladier, je t'ai mis dans le four et c'est tout. Avant, tu sais comme il faut délier, c'est pas fait.
4: J'en ai une autre. Ouais, là, on est énorme. Elle nous fait des omelettes aux pommes de terre sans faire cuire les pommes de terre.
2: Ah merde.
5: Oui, j'ai mis en dernier dessus. C'était joli, hein.
4: Bien sûr. Avec la peau.
5: C'est dur
4: tout
5: à digérer.
4: Voilà. Oh, c'est pas fini. Vous pouvez continuer avec le générique de cauchemar en cuisine. Mais il va adorer Philippe Etchebest. Pour le flan tout prêt, qu'est-ce qu'on oublie? Il est prêt.
5: Ben, c'est ça, j'ai oublié de faire cuire, mais j'ai fait des endives aussi au jambon. Personne m'a dit qu'il fallait faire cuire les endives.
2: Ah, d'accord.
5: Ouais. Avec le jambon et la béchamel.
4: En fait, tu sors le truc du plastique et tu le mets sur la table, toi. Et tu dis pas qu'il faut cuisiner un peu. Ah non, mais elle est formidable. Bon, alors, nous allons jouer tout de suite.
2: Oui, on va jouer parce qu'on a déjà une minute de retard.
4: Exactement,
2: hein.
4: On est bien. Alors voici cette question, on est en France et on oublie tout, les vacances.
6: Vacances, du tout.
4: en l'air. Bah oui, c'est bientôt Pâques en plus, non? Vacances, j'oublie tout. En France, de quelle année datent les congés payés? Quand est-ce qu'ils sont apparus, ces congés payés? En 1929? Ou bien en 1936? Ou alors en 1968? Ou en 1969, année érotique, mais sans l'argent qui va avec? Top chrono.
5: Les congés payés, moi j'aurais dit...
4: 29, 36, 68, 69, année érotique. Allez, vite, vite.
5: Je vais dire 36.
4: 36, oui. Ils sont instaurés par le gouvernement du Front Populaire. On est en 36, c'est Léon Blum. La loi qui accorde, à l'époque, 2 semaines de congés payés

0: Le dernier titre de Céline Dion, écrit par Icard. Bonjour, pardon, merci, sur votre radio ici. Je vous propose maintenant de jouer au quiz musical avec nos candidats. Rémi d'ici Brézizel et Laetitia d'ici Armorique. Comme c'était le 1er avril, Valérie Damido et Eric Bastien avaient choisi des chansons décalées à deviner sur votre radio ici. Allez-vous trouver les interprètes ?
1: Au taquet, avec Valou et Chonchon des Bois.
2: Eh bien, on peut le remettre celui-là.
3: On
2: peut le remettre s'il vous plaît, qu'est-ce que c'est que ça ?
1: Au taquet, avec Valou et Chonchon des Bois.
3: Oh, il nous a fait des petites surprises, trop on mignon. L'adore.
2: Merci Alain, c'est Alain la voix de
3: Bah, juste c'est Alain, merci Alain, j'aime bien les surprises moi. Alors, est-ce que tu aimes chanter ma petite Laetitia ?
4: Pas trop.
3: D'accord, est-ce que tu t'y connais un peu en musique ? Parce que là, notre Chonchon des Bois nous a fait une spéciale, évidemment, 1er avril.
2: Bien
3: donc
2: sûr.
3: Avec des chansons que tu sais même pas que c'est des chansons tellement c'est rigolo.
2: Ça pourrait être une farce, quoi.
3: Ouais, ça pourrait être une farce, mais c'est des vraies chansons. Hein. C'est des tubes, tout le monde les connaît. Donc, il y a une chanson après l'autre. Si tu me trouves

0: pour chanter. Il avait plein d'animaux, une colombe sur lui, c'était l'homme orchestre.
1: Et il se produit toujours.
0: Mais je sais, Rémi Bricard.
2: Mais oui, mais je suis trop jeune pour ça.
1: Oh non.
0: Alors, le Tussia, quand même, t'as l'âge de Chonchon des Bois, il connaît bien Rémi Bricard.
1: Bien sûr, c'est un ami.
0: Bon, alors, deuxième chanson, est-ce que tu vas trouver? C'est très facile aussi.

0: et patata. Allez, c'est qui, tu m'as dit?
1: Jordi.
2: Ah oui.
0: Oui, genre d'être un bébé. Dur, dur d'être un bébé. Fais pas ci, fais pas ça. Ce pauvre enfant qu'on a trimballé dans le monde entier, il avait même pas 4 ans, il était tellement mignon.
2: C'est pour ça qu'à l'époque, les gens ont pensé que c'était une blague, hein, mais non, c'était vraiment un vrai business.
0: Il a bien chanté, moi j'aimais bien, il avait son autre chanson, c'était comment
2: Dur, dur d'être un bébé, non?
0: Non, l'autre chanson, c'était sur sa copine. Alison, c'est ma copine à moi. Alison,
2: elle est calée, elle est plus coquine.
0: Voilà, un truc
2: c'est ça, ouais.
0: Bah, Laetitia, ça te fait un point, bravo.
2: Et quel âge aujourd'hui?
0: Ah,
2: elle a bien 40 ans.
0: Elle a bien 40 piges.
2: Ouais, 35, bah, quelque chose comme ça. Bon, Rémi, tu les avais. Rémi Bricard, il porte le même prénom que toi, tu l'avais ou pas?
3: Non, je ne l'avais pas, non.
2: Tu ne l'avais pas? Ah ok, un peu dur là.
3: J'avais pensé à Claude-François.
2: C'est un festival aussi, c'est vrai. Bon, mon Rémi, Rémi qui est en Bretagne, rappelons-le, qui nous a présenté son Kigar Farz. Ça va, je gère, choucroute bretonne.
3: Oui, c'est bon.
2: Allez, on y va. Pour le 1er avril, on est encore une fois sur des chansons drôles, rigolotes, des blagues, mais qui ont bien marché. À toi de reconnaître qui chante ceci.

0: années 80. Là. Allez, top chrono, on y va. Rémi, qui chante ?
1: Aucune idée.
0: Oh non ! Générique de la classe, notamment avec Fabrice sur FM3.
2: Bah t'as qu'à lui donner toutes les...
0: Non, il l'a pas.
2: Enfin, écoutez...
0: C'est vrai, ça a failli.
1: Non.
0: Bézu, à la queue leu leu. Bézu, il avait un béret, le gars, tout le temps. Tu vois pas dans la classe, non?
1: Non.
0: Ah, on est au cœur.
1: Bézu.
0: Ah, pile les années 80, il y avait Pompon, c'est... Voilà, les artistes. Bézu. Ben oui. Vincent Lagaffe, tout ça, enfin bon... ça ne fait pas nos affaires, Rémi, mais on va tenter de jouer avec un autre artiste que tu peux reconnaître, qui a fait une petite blague, j'en dis pas plus. Allez, on écoute.

0: tasse les bananas. Qui chante?
1: C'est toujours une colle.
0: Ah là là. Cuitasse les bananas. Il y a même Julien Doré qui l'a repris très récemment en duo avec lui. C'est Philippe Risoli qui présentait le millionnaire.
2: Les bananas.
0: Bien sûr.
2: Elles sont flocos. Les patatos.
0: Ah là là là.
2: Eh ben, ça nous fait un... Ah bah oui, alors...
0: C'est le flop. Là.
2: Eh oui, là, c'est un flop. Hein.
0: Ah oui, là, ça n'a pas été pour mieux.
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0: Paul Young, Your Song sur votre radio ici. Allez, dans une poignée de secondes, Valérie Damido et Eric Bastien seront avec Jocelyne d'ici Isère, qui nous racontera le premier rendez-vous avec son mari, et Gaëtan d'ici Provence qui lui partagera sa rencontre avec Patrick Fiori. À tout de suite sur votre radio ici.
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2: Alors notre Jean-Pierre, il paraît que tu l'as rencontré grâce à ta meilleure amie à base de cet un rendez-vous arrangé.
3: Oui.
2: Eh oui, parce que il y avait un contrat. Hein, la copine, elle avait dit si ça match entre Jocelyne et Jean-Pierre, eh ben vous devez m'offrir une bouteille de champagne tous les ans jusqu'à la fin de mes jours. C'est ça?
3: C'est ça.
2: Alors c'était où le premier rendez-vous?
3: Bah alors, on s'est rencontrés en groupe dans un restaurant chinois. Mmh. Et le premier rendez-vous, on est allé au théâtre, à Voiron, à côté de chez nous. Et la pièce de théâtre, c'était Le Tombeur avec Michel Leb.
4: Ah,
3: tout un
4: signe.
3: Voilà, tout un signe.
2: Et alors, qu'est-ce qui s'est passé? Il te ramène en voiture, le JP?
3: Voilà, il me ramène en voiture et on discute. Et voilà, au bout d'un moment, j'en ai un peu marre. Et je lui dis, écoute, demain, je vais au travail. Donc, je lui fais un bisou et hop, voilà. Et puis après, on s'est revus.
2: Attends. Tu raccourcis tout, là. Et vas-y, oui, que l'autre, il racontait sa vie. Il parlait de cosinus et de sinus.
3: Voilà.
2: Et de machin. Que l'autre, elle actait à côté. Elle voyait l'heure passer. Dis donc, demain, je me lève, je vais au garage. Elle lui a sauté dessus, elle lui a roulé un patin.
4: Ben oui.
3: Voilà.
2: Et voilà.
3: C'est l'algèbre, sinus, cosinus, tangente, et moi j'ai craqué, quoi.
2: Oh bah t'as pris la tangente, j'ai envie de te dire. Hein. Allez hop.
4: Voilà. C'était comme ça, là.
2: Ouais, voilà. Et voilà. Roulage de pelle et compagnie. Alors ça fait quand même 38 ans que vous êtes ensemble.
3: Non, 36.
4: 36 ans de pelle. Excuse-moi.
2: Et dis donc, c'est... Et alors 36 ans, c'est quoi de... C'est les noces de quoi?
3: De mousseline.
2: De mousseline, oh, c'est mignon. Oh là là là là là. Eh ben c'est très
3: on
2: mignon.
3: On se connaît depuis 38 et ça fait 36 ans qu'on est mariés.
2: Oh my god. Alors attention, là tu vas pouvoir marquer peut-être 3 points de plus. C'est la question à choix multiple. Je pose la question, je te propose des réponses. T'as 10 secondes à mon top chrono pour me dire laquelle. T'as une petite ambiance. Alors c'est la BO du dessin animé Rio. Pourquoi? Parce qu'on va parler de perroquets. Écoute bien. Dans le langage courant, quel objet désigne un perroquet? Alors, un support pour parapluie, une lampe de bureau, un porte-manteau sur pied, ou Eric Bastien qui répète toujours tout ce qu'il dit. Allez, c'est quoi?
3: Un porte-manteau.
2: On n'a même pas besoin. Allez, voilà, elle est formidable. Et évidemment que c'est un porte-manteau sur pied. Exactement, avec plusieurs patères, la forme recourbée des crochets comme les becs. Ça te fait 3 points de plus, tu as 6, ma chérie.
4: Gaëtan, il habite Toulon. Bah dis donc, t'es en voisin si tu gagnes le voyage à Marseille, là, c'est quand même pas très loin.
5: Oui, c'est ça. Et puis en plus, je l'ai rencontré récemment, Patrick Fiori.
4: Eh oui, alors justement, oui. Je voulais qu'on parle de ça. On va écouter Patrick Fiori pour te faire plaisir.
6: Tu reviens.
4: Alors raconte-nous un peu, parce que toi t'aimes bien rencontrer les artistes, les acteurs, t'as parlé de Plus belle la vie tout à l'heure. Quid de cette rencontre avec Patrick Fiori?
5: Oui, ben j'ai vu sur les réseaux sociaux d'une radio qu'il allait passer en interview. J'ai contacté la radio pour savoir si ça serait possible d'aller assister à l'émission.
4: Okay.
5: J'y suis allé, j'ai rencontré Patrick Fiori qui est très très sympa.
4: C'est vrai, je te confirme, super sympa. T'as fait les photos, le selfie, les autographes.
5: Photos, autographes et tout. Oui, vraiment quelqu'un de qui est vraiment super avec proche du public.
4: Bon, je te souhaite de le voir à Marseille puisque le concert est à Marseille et qu'il en fait partie.
5: Mais de toute façon, il m'a dit que je serait invité quand il passerait à Toulon.
2: Oh, mais tu es gentil.
4: Attends, t'es un privilégié. Hein. On va jouer avec plaisir pour t'offrir 3 points de plus. Et pour cela, nous avons un extrait. Est-ce que tu vas appuyer sur le bouton vu que t'es technicien de radio amateur et que tu en fais sur une radio?
5: Ben oui,
6: ah,
5: mais c'est bon, j'appuie.
6: Okay. Je suis malade.
4: Trop fort.
2: Ça, c'est la chanson d'Éric Bastien quand il a un rhume le matin.
4: C'est ma sonnerie portable. Très clairement.
2: Je rappelle à tous que Éric Bastien est hypochondriaque.
4: Oui.
2: Chaque matin, il arrive à Radio France avec une valise de médicaments.
4: On vous mettra la valise qu'on avait à l'Alpe d'Huez il y a un an.
2: Exactement.
4: Moitié médicaments, moitié caleçon. En quelle année la carte vitale, la fameuse carte verte, là, a-t-elle été mise en circulation dans notre pays, donc en France? En quelle année? Est-ce qu'elle a été mise en circulation en 1988, 1990 1998, ou c'est bien plus ancien, 1789. Top chrono, parce que ça saignait à cette époque-là, il y a besoin de la carte vitale.
5: Ah oui. Alors je pense que c'est 88.
4: 1988 ?
5: Oui.
4: La carte vitale a été mise en circulation en France en 1988. C'est une très bonne réponse.
2: Non, 98.
4: 98, c'est une très mauvaise réponse.
2: Il a pas ses lunettes. Je rappelle à tout le monde que comme l'émission est filmée et qu'il veut faire jeune,
4: voilà.
2: Il ne met pas ses lunettes de vieux.
4: Non, c'est en 98.
2: L'année de la Coupe du Monde.
4: Eh ouais, pour simplifier les remboursements. Oh, je suis triste, Gaëtan, là.

titre dont Mylène Farmer a écrit les paroles, c'était en 1985, Plus grandir. Et c'est déjà la fin des meilleurs moments d'Au Taquet avec Valérie Damidot et Éric Bastien. Nous recommençons demain, il sera question de tortue, d'un hôtel un petit peu horrible et de feria sur votre radio ici.

0: Bonjour tout le monde, c'était Sofcel, Tainted Love sur votre radio locale.
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0: À vous qui venez de vous réveiller ou terminer la nuit, soyez les bienvenus ici dès 5h à vos côtés pour vous accompagner ce jeudi sous un ciel pluvieux à tendance orageuse sur une grande partie du pays. On va faire le point complet, le point météo dans 5 minutes. Pour le reste, on s'occupe de tout comme chaque matin. Quelques bons plans pratiques pour vous faciliter la vie au quotidien. Le tour en musique avec Francis Cabrel qui débarque dans un instant juste après le journal de 5h. Bonjour Valentine Lottès.
2: Bonjour Johan, bonjour à tous.
0: Dans un instant, on dresse ensemble le premier bilan de ces canicules à répétition.
2: Il est toujours provisoire mais déjà terrible. Plus de 7000 morts cet été uniquement pendant les périodes de forte chaleur. Autant dire que les effets à retardement ne sont pas pris en compte. Justement, les précautions à prendre, c'est dans les infos de 5 heures.
0: Par ici les économies ce jeudi aborde la question du covoiturage. Comment procéder lorsqu'on covoite au quotidien pour réaliser de substantielles économies? Valère va tout nous expliquer aux alentours de 5h13. Et puis, en attendant, venez donc nous dire comment se passe ce début de fin d'été. Vous nous appelez, vous connaissez le principe et vous repartez avec votre pack été, un sac aux couleurs d'ici bourré de surprises. 0810 055 056. C'est toujours un plaisir de vous savoir de l'autre côté.
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0: Ce jeudi 20 août, bon réveil, il est 5h. Le journal présenté par Valentine Lottès et à la une, les morts de la canicule.
2: La France a déjà enregistré 7300 morts de plus cet été, rien que sur les périodes de forte chaleur. Le bilan de Santé publique France, vous l'aurez compris, est donc toujours très provisoire. Certaines régions ont plus souffert que d'autres, les Pays de la Loire et l'Auvergne-Rhône-Alpes notamment, comme certaines catégories d'âge, à savoir les plus de 75 ans, d'où les précautions prises, Margot Longeroche, dans cette maison de retraite d'Aubagne, dans les Bouches-du-Rhône.
3: À l'EHPAD Verte Colline, ça fait 3 mois que la centaine de résidents vit à l'intérieur, volets clos et climatisation à plein régime. Les soignants le savent, la déshydratation peut aller très vite. Sylvie Otto est infirmière coordinatrice.
4: Sur quelqu'un qui a une autonomie moyenne, on va dire, on peut parler de déshydratation, je pense, quasi dans les 48 heures, pour pas dire avant.
3: D'où un plan canicule lancé dès la fin du mois de mai. La directrice Vanessa Retor a même pris du personnel en plus.
5: Nous avons pris cette année des renforts en hydratation. Donc ça peut être des étudiants et autres.
3: Donc des personnes qui sont juste là pour s'assurer que les pensionnaires, ils boivent.
5: Oui, on est sur le qui-vive toute la journée.
3: Ces fortes chaleurs ont aussi fait réagir le maire d'Aubagne, Jean-Pierre Schilari. Il prend le risque lié à la canicule très au sérieux.
6: C'est une période stressante, oui, mais on s'y est un peu préparé quand même. On a fait très attention aux personnes vulnérables.
3: Il a d'ailleurs dû faire face à un gros problème, la climatisation en panne pendant plusieurs heures dans la maison de retraite communale à cause de coupures de courant liées à la chaleur.
6: On était en alerte avec l'hôpital et puis bon, le courant est arrivé quand il fallait. On est passé juste, oui.
3: Forcément, c'est source d'inquiétude pour le maire, dont la priorité pour les années à venir est de rafraîchir Aubagne et éviter le moindre décès lié à la canicule.
2: Les effets des fortes chaleurs aussi sur nos paysages, avec ces forêts en feu, comme dans les Landes, 1700 hectares parcourus depuis la semaine dernière. Mais tous les évacués de Luglon et de Garin peuvent désormais rentrer chez eux. Et nos montagnes qui s'effondrent, dans le massif du Mont Blanc en particulier, l'été 2026 a déjà enregistré un record d'éboulement, parfois mortel, près de 450 pour l'instant dans ce seul massif de Haute-Savoie contre quelques dizaines il y a encore 10 ou 20 ans. Pour aider la nature à reprendre vie, la préfecture du Var interdira la chasse censée ouvrir le 13 septembre dans tous les secteurs ravagés par les incendies sauf celle aux sangliers, précise le préfet vu les nombreux dégâts de l'espèce dans les cultures.
0: Ici 5h03, un troisième procès, le Squarnex annonce.
2: Du nom de l'ancien chirurgien condamné l'an passé pour 299 viols et agressions sexuelle, la très grande majorité sur des patients et des enfants. On apprend l'ouverture d'une nouvelle enquête approfondie sur 10 autres viols et 40 agressions. Et ce, Delphine Gautchot, grâce au procès de Joël Le Squarnec à Vannes il y a un an.
7: C'était au cinquième jour de son procès. Son fils aîné vient de témoigner, un homme de 44 ans dévasté par les actes de ce père qu'il admirait. Dans ses carnets noirs, l'ancien chirurgien a consigné tous ses crimes au cours des presque trois décennies où il a sévi dans des hôpitaux et des cliniques partout en France, essentiellement en Bretagne. Dans ses carnets, Joël Le Squarnec évoque une vingtaine de fois sa petite fille, ses fantasmes, des exhibitions sexuelles. Mais après la déposition de son fils, le pédocriminel prend la parole et avoue des abus sexuels. Puis au fil des longues semaines d'audience, les débats révèlent que l'enquête des gendarmes n'a pas réussi à retrouver toutes les victimes consignées dans les carnets. Certaines se font connaître pendant le procès, d'autres vont porter plainte une fois l'enquête ouverte par le parquet de Lorient en mai 2025. Au total, ce sont donc aujourd'hui 48 nouveaux noms qui viennent s'ajouter à la si longue et sinistre liste des victimes de Joël Le Squarnec.
2: Toute l'affaire Le Squarnec, depuis le début et en détail sur ici.fr et sur l'appli Ici. Peu de ministères sont au niveau requis de cybersécurité. Le chef du gouvernement le reconnaît. Après les trois différents vols de données du fisc, Sébastien Lecornu ordonne la création d'une nouvelle équipe spécialisée chargée de défendre les données des Français en cas de nouvelle cyberattaque.
0: C'est déjà l'heure de la rentrée pour les basketteurs français.
2: Oui, les Bleus affrontent la Serbie ce soir. Match de préparation avant les qualifications du Mondial 2027. Et la France a un nouveau capitaine, Xavier Monferrand, un certain Victor Wembanyama, 22 ans seulement.
8: Impossible de passer à côté de Victor Wembanyama, c'est le tube de l'été. Il est à Paris avec ses copains des Spurs, au pied de la Tour Eiffel, au musée du Louvre, sur les parquets à Nanterre ou au tournoi d'échecs qu'il organise. Wemby est partout, mais n'allez pas lui dire que le menu est trop copieux.
9: Je ne dirais pas que j'ai eu un été chargé, je dirais que j'ai eu une année chargée. J'essaie d'un peu déconnecter autant que je pouvais cet été. J'essaie d'apprendre un maximum de plusieurs personnes et tout ce que j'apprends dans ma vie me sert à... dans toutes mes expériences.
8: Victor Wembanyama est aussi souvent là où on ne l'attend pas. Alors avant de rejoindre les Bleus en stage à Orléans, Wemby est allé s'essayer au rugby avec le club d'Aix-en-Provence.
9: Ça fait partie de ma curiosité, du développement, à la fois système nerveux, coordination, tout ça, plein de qualités à développer comme ça. Beaucoup de choses que j'avais jamais faites, tout ce qu'on voit à la télé, quoi.
8: Et la fin de l'été, Victor Wembanyama va la passer sur les parquets puisqu'il entame ce soir une série de 4 matchs avec les Bleus du basket avant de retourner à San Antonio pour préparer la saison de NBA.
2: Et le premier, c'est donc ce soir à Belgrade contre la Serbie. La météo, Johan.
0: Vous avez remarqué, ce jeudi, c'est la fin de la canicule totale sur toute la France, dans le sud-est également du pays. Un mercure qui baisse en Méditerranée, alors que c'est l'arrivée d'orages violents sur une large moitié sud de la Nouvelle-Aquitaine ce matin, jusqu'à la région Auvergne-Rhône-Alpes, en passant par le Massif central et l'Occitanie. Et puis dans le nord, ce jeudi, le temps, lui, sera plutôt calme, des températures qui vont chuter, elles aussi, mais pas de pluie, et même du soleil, avec un thermomètre ce matin qui indiquera 21 à Toulouse, 16 à Aurillac, 16 à Cherbourg, 20 à Strasbourg, 26 à Marseille. Et puis pour cet après-midi, le temps sera calme, sec au nord. Quelques passages nuageux entrecoupés d'éclaircies. Mais attention aux orages qui, eux, vont se renforcer avec de fortes pluies. Si vous prenez la route, restez vigilants, notamment quant au risque d'aquaplaning dans le sud et le sud-est. Et puis même de la grêle est prévue cet après-midi au sud-est du Pays Basque jusqu'en Auvergne-Rhône-Alpes. Des températures cet après-midi, 27 à Toulouse, 21 à Aurillac, 27 à Strasbourg, 25 à Limoges et la maximale 32 à Montpellier. Comment ça se passe par chez vous ce matin? Vous prenez votre smartphone, votre clavier d'ordinateur, vous nous postez un petit message, une température, le nom de votre commune. Ici, tous les jours, on fait la météo ensemble.
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0: Et à 5h07, voici peut-être la toute première chanson de votre journée. Francis Cabrel, Les Murs de Poussière.

0: venez de vous brancher ici, soyez les bienvenus sur votre radio locale. C'est jeudi, il est 5h10.
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0: C'est une histoire improbable, comme il en arrive parfois dans une vie, celle de Michel et Bernard, tous deux la soixantaine, enfants à l'été 1976. Ils avaient 10 ans quand, avec leurs parents, ils ont passé le mois d'août dans un camping au Pays Basque, leur famille respective, résidant dans la tente d'à côté. Bah, c'est comme ça qu'ils se sont rencontrés, les deux. Et ensuite, 3 semaines à profiter de l'été dans les années 70, partir à la pétanque, les courses à vélo, au milieu des mobil-hommes, les baignades du matin jusqu'au soir, bref, des copains de vacances d'été, quoi. Et puis, une fois les vacances achevées, ça nous est tous arrivé, enfants, on se promet hein, de rester en contact, et évidemment, hein, évidemment il ne se passe rien du tout. Ils se sont perdus de vue. Et 50 ans après, cet été, chacun de leur côté, allait savoir pourquoi, sans se concerter, évidemment, Michel et Bernard ont eu l'idée de revenir dans ce camping du Pays Basque, comme ça, peut-être un peu par nostalgie de leurs jeunes années. Ils ont donc loué chacun un emplacement et... C'était quoi la probabilité que Michel et Bernard se retrouvent comme
2: c'est
0: ça?
2: C'est pas vrai.
0: Eh ben, ils se sont retrouvés dans une allée. Alors, vous allez me dire, mais comment se sont-ils reconnus? Eh bien, Michel a une petite tache de vin au-dessus du sourcil droit, ce qui a permis à Bernard... Et c'est peut-être... Ça serait pas toi? Mais si, c'est moi, etc., etc. Ils ont passé 2 semaines. Je vous parle de ça parce que à la fin de la semaine, ce sera la fin pour eux des vacances. Ils vont donc se séparer une seconde fois. Vont-ils se retrouver et rester en contact? Contrairement aux années 70, aujourd'hui, il y a les smartphones.
2: C'est ce que j'allais dire, il y a portable maintenant.
0: Probabilité, Valentine.
2: Oui.
0: Vous, vous rencontreriez 50 ans quelqu'un plus tard, qu'est-ce que vous feriez?
2: Oh ben, je prends le numéro, un petit WhatsApp.
0: Bon, voilà. Bon, on souhaite un bon WhatsApp donc à Michel et Bernard. C'était la belle histoire de ce matin. Ce jeudi, à 5h12, c'est dans l'info d'ici, Valentine, la hausse du prix des fruits et légumes.
2: Oui, la canicule est passée par là et la facture est particulièrement salée. Nous sommes sur un marché dans moins de 3 minutes.
0: Et dans les prochaines minutes, un artiste revenu des années 80. Black. Sur les ondes d'ici. Pour l'heure, il est 5h12 et c'est le moment de faire des économies. Bonjour Valère Coréard. Chaque jour avec vous, un bon plan pour capitaliser sur notre pouvoir d'achat. Et aujourd'hui, on va parler des trajets en voiture.
3: Et on le sait que c'est un budget la voiture. Alors quand on doit la prendre au quotidien pour aller travailler par exemple entre l'entretien, l'essence, l'assurance. Mais enfin, je vais vous parler aujourd'hui d'un bon plan pour réduire la facture, la partager en fait. Au final, un gain de 150 euros par mois sans rien changer à vos habitudes ou alors vraiment à la marge. En fait, chaque jour, on fait le même trajet en général, c'est logique. Et bien souvent, une fois les enfants déposés, on est seul dans la voiture. Alors pourquoi ne pas accueillir une passagère, un passager et partager les coûts du trajet? C'est ce qu'on appelle le covoiturage du quotidien. Et c'est le bon moment pour s'y mettre. Parce que c'est à la rentrée qu'on change souvent ses habitudes ou qu'il y a du changement dans notre vie, tout simplement. Et ça va durer, en principe, toute l'année.
0: Et certaines plateformes de covoiturage proposent également des offres pour les trajets du quotidien, d'ailleurs.
3: C'est vrai, c'est le cas de Mobicop, par exemple. C'est un site de covoiturage intéressant parce qu'il n'y a pas de commission. Il y a aussi Blablacar Daily. Là, on est sur le géant du secteur. Mais l'intérêt de passer par une grosse plateforme, c'est que vous allez plus facilement trouver un profil, en fait, pour covoiturer. Sur le covoiturage du quotidien, il y a un autre avantage. Vous faites en général le trajet chaque jour avec la même personne qui habite sur votre passage, qui va travailler dans votre secteur. Donc, vous faites connaissance et puis vous vous sentez en sécurité. Mais voilà, vous savez désormais comment gagner quand même 150 euros par mois, sans rien changer à vos habitudes ou presque en vous mettant au covoiturage du quotidien, un bon plan budget, des rencontres et un geste pour l'environnement. Et si vous aussi vous avez des bons plans budget d'ailleurs pour vous déplacer, pensez à m'écrire parce que je partage et à la fin ça aide tout le monde. Mon mail, parisilleséconomies@radiofrance.com.
0: Merci Valère Coréard. Les bons plans de Valère tous les matins, par ici les économies, une séquence à retrouver en podcast et en replay sur le site de la radio. En attendant, vous écoutez ici, c'est jeudi. Bon réveil, il est 5h14.
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0: Vous écoutez ici, 5h15, notre panier de fruits et légumes, bien plus cher cette année, Valentine.
2: On vous en a parlé dès la publication de l'Observatoire des prix de famille rurale à la fin du mois de juillet, 10% de hausse sur un an. Et voilà maintenant Louis Fontaine, l'effet de la canicule et la sécheresse sur les marchés.
5: Une étiquette interpelle Régine sur l'étal d'un producteur sartois.
6: Regardez ici, tomate ancienne de pleine terre, 8,95. J'achèterai jamais.
5: Dans son panier, deux salades qu'elle vient d'acheter.
6: Vous savez bien qu'avec la sécheresse, c'est beaucoup plus difficile d'avoir des salades. Mais sinon, elles sont à 1,30€. Alors qu'avant, c'est vrai qu'on les avait facilement à 1€.
5: Venir sur ce marché, une habitude que cette retraitée perd petit à petit, même si elle comprend ce que traversent les maraîchers.
6: Quand j'ai envie de me faire plaisir, je viens. Mais sinon, je trouve que c'est cher, évidemment. Disons que c'est un petit peu normal que les prix aient augmenté. Parce que s'ils ont moins de récolte, c'est tout à fait normal.
5: Le rituel du marché, vous êtes nombreux à y être attachés comme Jacqueline. Malgré la hausse, elle continue de s'y rendre, mais elle achète différemment.
7: Ben, on s'en prive, hein, on prend autre chose. Des carottes, je prends voilà, des choses. Moi, j'essaie d'acheter local quand je peux, mais eux, on se restreint.
5: Pour Eric et Bernard, c'est maintenant qu'il faut soutenir les producteurs.
8: J'ai mes habitudes auprès des maraîchers également, donc on est fidèles parce qu'il faut soutenir quand même la filière des maraîchers, c'est important.
9: Et on regarde quand même de plus près. Hein, on regarde de plus près, mais enfin bon. On connaît nos marchands. Hein.
5: Certains consommateurs rencontrés l'avouent, ils risquent de se tourner davantage vers les grandes surfaces.
2: Le prix des fruits et légumes à la hausse quand celui des fournitures scolaires recule. Pour un élève de 6e, cette année, il faut compter 180,80 € en moyenne pour remplir son cartable. Contre plus de 2 ans, 10 € l'an passé, c'est quand même 30 € de différence, souligne Famille de France. Et l'association vous conseille d'en profiter maintenant. Le blocage du détroit d'Hormuz au Moyen-Orient risque de changer la donne d'ici la rentrée.
0: Bon, c'est pas encore la rentrée, on profite encore des quelques jours qui nous attendent avant cette date fatidique. En attendant, il est 5h17 dans les coulisses télé ce matin. On vous emmène découvrir l'envers du décor d'une série culte. Souvenez-vous, chapeau melon et bottes de cuir multi-rediffusées à la télévision. C'est à suivre, le temps d'écouter ce tube de la fin des années 80, Black Wonderful Life. Bon réveil à vous.

0: 5h21 ce jeudi, on est ravis de vous savoir déjà debout de l'autre côté de votre poste de radio. Ici, c'est un 20 août qu'ils sont nés, l'inoxydable Robert Plant, mythique chanteur chevelu du groupe britannique Led Zeppelin. Zep, l'un des groupes qui a marqué l'histoire du rock dans le monde entier, même si à Singapour, dans les années 70, ils avaient eu l'interdiction de se produire en concert. Là-bas, à l'époque, porter les cheveux longs étant une infraction. Lui, il a les cheveux courts, voit même le front dégarni. Massimo Gardia, jet-setter, séducteur, longtemps invité des plateaux de télé pour exhumer ses souvenirs mondains. Fête ce matin, ses 86 ans. Alors que Jean-Loup Chrétien, lui, le premier astronaute français à avoir participé à un vol habité au début des années 80, aujourd'hui, Jean-Loup fête ses 88 ans. Ce 20 août, c'est aussi la journée mondiale du moustique. Si vous en croisez quelques-uns aujourd'hui, dites-leur bien qu'à cette date de l'année, leurs jours sont comptés, ça devrait les calmer. Et puis enfin, à cette date, disparaissaient deux grands noms du spectacle, Jerry Lewis, star incontestée de la comédie à l'américaine. C'est lui aussi qui a eu l'idée du Téléthon il y a quelques années. Et puis enfin, le 20 août 1980, Joe tirait sa révérence. À toi, Joe Dassin, qui s'éclipsait à l'âge de 41 ans seulement. Vous écoutez ici, c'est jeudi. Il est 5h22 et tout au long de l'été, les coulisses télé ont exhumé quelques-unes des séries collector qui ont marqué la télévision. Aujourd'hui, une dernière pour la route. Chapeau melon et bottes de cuir. C'est une série comme seuls pouvaient en inventer les Anglais. L'histoire d'un duo iconoclaste au service de sa gracieuse majesté. Sous le chapeau, parapluie à la main, le fringant John Steed, espion gentleman. De l'autre, portant les bottes, sa partenaire, qui y changera au fil des saisons, mais dont la plus célèbre restera à jamais Emma Peel. Indépendante, cultivée, douée, c'est l'antithèse de la James Bond girl, qui plus est, spécialiste des arts martiaux. Quand on revoit chapeau melon et bottes de cuir, c'est le goût des années 70 qui se rappelle à nous, même si la série fut créée la décennie précédente. À chaque épisode, on y retrouve une bonne dose d'excentricité, avec des méchants très bizarres, toujours tirés à quatre épingles, et de grandes virées en décapotable à travers la campagne anglaise. Le tout servi par un humour forcément à l'anglaise.
1: Avez-vous eu un accident ? Reçu un coup sur la tête ?
2: Non, je ne crois pas, non.
1: Savez-vous que vous êtes porté disparu depuis 2 semaines ?
2: 2 semaines ? Il y a 7 jours dans une semaine. Et vous vous appelez Madame Pell.
1: Oui, c'est bien ça. Et le monsieur qui vient de sortir, comment s'appelle-t-il?
2: Steed. John Steed.
1: Tout à fait exact.
0: Sur cette série, il y aurait beaucoup à dire. Mais comme le temps nous est compté, parlons chiffon, car l'élégance vestimentaire est toujours au premier plan. Lui, ses costumes 3 pièces, elle, ses tenues avant-gardistes. Pour la petite histoire, dans le premier épisode, Patrick Bacny portait un trench façon inspecteur Colombo. Finalement, sa panoplie évoluera rapidement, tout comme son personnage, bientôt habillé d'un chapeau melon, d'un veston sous la veste et de son indispensable parapluie cachant une épée. John Steed était né.
3: Je vous conseille cet élixir, c'est formidable. Je l'administre toujours à mes amis.
4: Après que les bandits les ont attachés face à un engin de mort perfectionné.
3: Oh, à votre santé.
4: Essayons de faire le point.
3: Il faut trouver le capitaine Crugeret.
4: Il le faut, car tout semble tourner maintenant autour de ce perroquet.
3: Dangereux ?
4: Peut-être.
3: Encore un peu d'élixir, Madame P.
0: Chapeau melon et bottes de cuir, à découvrir ou à revoir cet été, au choix sur Prime Vidéo ou Canal+. Et si on s'appelait ce matin, tous les jours ici, vous êtes les bienvenus pour nous faire vivre votre été de votre côté, 0810 055 056. Dès lors que vous passez sur l'antenne, vous gagnez un sac rempli de surprises, 0810 055 056. Voici Marine à 5h25, ici évidemment.

0: Vous écoutez ici tous les jours avant l'info un petit bout d'histoire avec Stéphane Bern et son voyage dans le temps. Ce matin, Stéphane, vous nous ramenez à l'époque du tout premier réveil.
1: C'est l'histoire d'un horloger qui devait se lever tôt, très tôt. C'est l'histoire de l'horloger qui inventa le réveil matin. Fin du XVIIIe siècle aux États-Unis, le jeune Levi Hutchins commence un apprentissage auprès d'un célèbre horloger près de Boston. La légende raconte qu'il arrivait tout le temps en retard, un comble pour un horloger. Et c'est pour y remédier que l'ingénieux apprenti aurait inventé le premier réveil mécanique. Bon, en réalité, ce n'est pas tout à fait exact. C'est arrivé plus tard, quand Levi Hutchins s'installe à son compte dans le New Hampshire. La règle de l'entreprise impose de se lever à 4 heures du matin. Et même pour l'époque, c'est tôt. Trop tôt pour qu'un coq ne se mette à crier et réveille le jeune horloger. Un jour, en regardant ses armoires remplies d'horloges, il trouve la solution. Fabriquer son propre réveil. C'est l'idée d'une horloge pouvant sonner l'alarme qui était difficile, pas son exécution. À la bonne heure. Levi Hutchins s'imagine un ingénieux système qui consiste à ajouter un engrenage à une horloge en laiton, puis d'attacher cet engrenage à une cloche pour qu'elle sonne tous les jours à 4 heures. Il place son invention dans une armoire de 75 cm par 35. Et oui, ce tout premier réveil matin mécanique prenait de la place sur la table de chevet. Levi Hutchins meurt à l'âge de 93 ans, sans jamais avoir développé ou commercialisé son invention. Il voulait se réveiller à l'heure, mais pas gagner des fortunes. On dit souvent que le temps, c'est de l'argent, mais pas là, en l'occurrence. Voilà, maintenant, quand la sonnerie de votre réveil vous arrachera brutalement à la douceur de vos songes, vous saurez désormais qui insulter de tous les noms.
0: Merci Stéphane Bern. Regardez bien votre réveil en ce moment même. Il indique 5h30, l'info en France et dans le reste du monde. C'est l'heure du 90 secondes avec vous, Valentine Lettès.
2: 48 nouvelles victimes de Joël Le Squarnec identifiées. La justice ouvre une nouvelle information judiciaire, une nouvelle enquête approfondie sur 10 viols et 40 agressions sexuelles. L'ancien chirurgien a déjà été condamné pour près de 300 crimes de ce genre au cours de son procès l'année dernière. Plus de Légion d'honneur pour François Fillon, suspendu de l'ordre pendant 10 ans selon un décret paru au journal officiel. L'ancien Premier ministre a été condamné il y a plus d'un an maintenant dans l'affaire des emplois fictifs de son épouse Pénélope. Une grenade lacrymogène, probablement à l'origine de l'un des incendies dans les dunes du Pas-de-Calais, annonce le parquet. Lorsque le feu est parti, une intervention des gendarmes pour empêcher des migrants de traverser la Manche était en cours, selon l'association Utopia 56. Après cet été d'incendie, laissez la nature reprendre vie. Le préfet du Var interdira la chasse, censée ouvrir le 13 septembre dans tous les secteurs ravagés par les incendies, sauf celle aux sangliers, précise le préfet, au vu des dégâts faits par l'espèce dans les cultures. La pelouse du Parc des Princes aussi a brûlé, complètement sèche après ses fortes chaleurs. Le premier match de Ligue 1 de foot prévu dimanche entre les Parisiens et le club de Rennes aura finalement lieu au Rosenpark, le temps de remplacer celle du Parc des Princes. C'est l'heure de rentrée de vacances pour beaucoup et le trafic s'annonce chargé sur la route dès aujourd'hui. C'est orange, difficile dans toute la France dans le sens des retours et même rouge du sud-est à l'ouest ce vendredi.
0: Ici 5h32, l'info du jour consacrée ce matin aux effets terribles de la canicule sur notre santé.
2: 7300 morts de plus pendant les différents épisodes de forte chaleur de cette année. Un bilan encore provisoire de Santé publique France puisque l'été n'est pas terminé. La canicule tue et la canicule épuise, en particulier à nous Caron, les plus âgés.
3: Oui, c'est ce que confirme Jean-Marc. Comment ça se passe la canicule à 82 ans ?
4: Dur, très dur. Parce que on est vite fatigué. On n'arrête pas de boire, de se reposer. Plus on va en âge, plus c'est dur à supporter.
3: À la table d'à côté, Raphaël, lui, est plus jeune.
5: 64 ans.
3: Mais cet été est quand même particulièrement dur à vivre pour lui.
5: On n'en peut plus, quoi. La chaleur, elle nous abat, quoi. Elle nous fatigue. C'est un peu plus de la chaleur qui fait.
3: Cet été dans le Vaucluse a été celui de tous les records, avec par exemple 46 jours au-dessus des 35 degrés à Avignon. Difficilement supportable pour René, 80 ans.
6: Pas de temps. en temps, ça me faisait un peu perdre la boule, quoi. On finit par, intellectuellement, par décrocher un peu avec la chaleur, quoi, voilà.
3: Car plus on vieillit, plus la chaleur a un impact important sur le corps, explique le docteur Henri Nachard, gériatre à l'hôpital d'Avignon.
7: D'abord, la première raison, ce sont des troubles de la sudation. La personne âgée ou les personnes âgées produisent moins de sueur que les personnes plus jeunes. Elles ont donc plus de mal à adapter leur corps aux élévations soudaines de température. La deuxième cause, c'est un dérèglement du mécanisme de la soif. Avec l'âge, la personne n'a plus cette sensation de soif qui apparaît.
3: La perception de la chaleur est également altérée chez les personnes âgées. Alors le docteur Nachard recommande de prendre des précautions avec la hausse des températures.
7: Prendre régulièrement des douches ou des bains frais sans se sécher. Boire entre un litre et demi, 2 litres d'eau par jour.
3: Il ajoute qu'il faut continuer de rester vigilant car il est possible d'avoir un coup de chaleur plusieurs jours après un épisode de canicule. En cas de soif intense, de confusion ou d'étourdissement par exemple, il est conseillé de consulter le plus rapidement possible.
2: Et c'est pourquoi ce bilan de la surmortalité en France cet été est voué à s'alourdir puisque les fortes chaleurs ont des effets à retardement sur les corps. Heureusement, le temps se rafraîchit encore aujourd'hui, Johan.
0: La canicule tire sa révérence totalement sur tout le pays aujourd'hui alors qu'on annonce l'arrivée d'orages violents sur une large moitié sud de la Nouvelle-Aquitaine jusqu'à la région Auvergne-Rhône-Alpes. En passant par le Massif central et l'Occitanie, quelques températures. Tiens, ce matin, il fera 21 à Toulouse, 16 en milieu de matinée à Aurillac et Paris, 15 à Lille, 20 à Strasbourg, alors que dans l'après-midi, le temps sera calme, sec également au nord. Quelques petits passages nuageux entrecoupés d'éclaircies, mais attention aux orages, eux, qui vont se renforcer avec de fortes pluies. Si vous prenez la route, attention à l'aquaplaning. De la grêle également prévue cet après-midi au sud-est du pays, Pays Basque, jusqu'à Auvergne, en Rhône-Alpes. Et puis pour les températures, ça se rafraîchit effectivement, comme vous disiez, Valentine. 27 à Toulouse, par exemple, 21 à Aurillac, 27 à Strasbourg, 25 à Limoges, 32 de maximale à Montpellier. On est un petit peu en deçà des normales saisonnières. Quelques températures, celles que vous nous donnez tous les jours sur la page Facebook d'ici. On salue Kevin qui lui passe le bonjour du jeudi à la grande équipe d'ici. Johan, Valentine, merci Kevin. Kevin qui vit à Mulhouse et chez qui ce matin il fait 19 degrés.
2: Eh bien bonjour à Mulhouse, Kevin.
0: Alors carrément, tout Mulhouse.
2: Ah oui, tout Mulhouse.
0: Ça fait du monde. Maria, elle a relevé 15 degrés à 5h15 précisément. Elle vit dans le Marais Poitevin. Et enfin, Mika a la chance d'être ce matin à Ramatuelle où il fera 26 degrés. Merci à vous pour tous vos messages ici tous les matins. On fait la météo ensemble.
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0: C'est ce qu'on appelle une chanson chorale orchestrée, composée par Pascal Obispo. Ensemble, sa raison d'être sur votre radio locale.

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1: Et pour la musique, dans moins de 3 minutes, le programmateur d'ici vous a choisi cette chanson. Il arrive. Les yeux collés un peu, mais de bonne humeur, avec sa guitare, son peps légendaire. Bruno Mars, elle aussi, elle est là, bien réveillée avec nous. Bonjour Cathy.
0: Bonjour Cathy.
2: Bonjour.
1: Je dis bien réveillée, est-ce que vous êtes bien réveillée ce matin?
2: Ah oui, parce que moi, de toute façon, tous les matins, vers les 4 heures à peu près, je mets le poste, je mets la radio et je vous écoute. Hein,
0: mais pourquoi, Cathy? Pourquoi 4h30?
2: C'est une habitude. Je n'aime pas rester trop longtemps. Dès que je suis réveillée, il faut que je me lève, moi.
1: Vous n'allez pas regarder le plafond.
2: Ah voilà, exactement, je crois que c'est ça.
0: Mais alors, qu'est-ce que vous faites quand vous vous levez à 4h30, à part nous écouter, je veux dire?
2: À part vous écouter, je déjeune, je commence à faire ma vaisselle, je fais mon
1: vous
2: ménage.
1: Vous êtes de la team, comme on dit, vaisselle le matin, vous, Cathy?
2: J'aime pas trop la vaisselle, alors je fais ma petite vaisselle.
1: Qui aime faire la vaisselle, voilà. Quoique on pourrait trouver des personnes. Bon, donc vaisselle ce matin, et ensuite, qu'est-ce qui est prévu au programme de ce jeudi?
2: Je fais mon repassage, après, une chose ou l'autre, la matinée se passe. À midi, je vais chercher mon petit-fils et on va aller au restaurant parce qu'il adore ça.
1: Ah, très bien. Il a quel âge, le petit-fils?
2: Oh, il
1: est
2: 17 ans.
1: Bon, ah oui, donc, ce petit-petit-fils.
0: Oui, il adore le restaurant.
1: D'accord, et il aime bien manger.
2: Oh, il aime le restaurant, mon Dieu, ça, il adore ça.
1: Et il aime déjeuner avec mamie. En tête-à-tête, alors
2: Oui, il adore ça.
1: On va vous souhaiter une belle journée, Cathy, et puis on va vous envoyer le pack été chez vous, près d'Aix-en-Provence, puisque c'est là que vous habitez. Vous habitez où? C'est quoi le nom de la commune?
2: Bétabouin.
1: Et ben voilà. Saluez tout le monde de la part de Valentine Letesse. Et puis, je vous souhaite une belle journée. Et puis, à très bientôt.
2: C'est gentil. Merci beaucoup. Vraiment, merci beaucoup à tous. Oui.
1: Salut Cathy. Ça se passe comme ça tous les matins. Dans un instant, gare aux arnaques.
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1: Chaque matin ici, c'est votre rendez-vous anti-arnaque qui vous évite de tomber dans le panneau. Aude Razo, aujourd'hui vous nous parlez d'une page internet qui lutte contre les fake news en matière de santé.
4: Oui, je me suis dit que c'était bien de faire un focus là-dessus parce que vous, les auditeurs, vous êtes très très nombreux à m'écrire tous les jours pour me demander si tel ou tel complément alimentaire est une arnaque ou si la dernière astuce santé que vous avez vu passer sur Facebook est vraiment efficace. Cette page, notez bien, elle s'appelle santé.fr/décryptage. Je la trouve très bien parce que dessus, on peut poser des questions directement à des experts. Il y a une petite case prévue à cet effet. Est-ce que c'est vrai que... Et vous écrivez votre question. Le curcuma peut-il soigner l'arthrose et les cancers? Faut-il vraiment éviter le pamplemousse lorsqu'on prend des médicaments? La luminothérapie est-elle une arnaque ou est-elle efficace contre la dépression saisonnière? Voilà quelques-unes des thématiques qui sont développées.
1: Et qui sont ces experts qui répondent?
4: Alors, c'est sérieux, ce sont des experts partenaires du service public d'information en santé. Et ils nous disent donc que non, il n'y a aucune preuve que le curcuma aide à guérir le cancer. Que oui, c'est vrai, certains médicaments peuvent devenir toxiques si vous consommez du pamplemousse. Ils nous mettent toute la liste. Et puis oui, la luminothérapie est efficace, mais c'est moins sûr pour les lampes anti-déprime grand public qu'on trouve en magasin. C'est bien d'avoir une page internet comme ça quand on voit les tonnes de fausses bonnes idées santé qui pullulent sur nos réseaux sociaux. Dernière en date, des internautes nous jurent la main sur le cœur que leur nez est plus joli, plus fin, depuis qu'elles prennent des médicaments anti-acné. Là, c'est l'agence de sécurité du médicament qui a dû réagir. Attention, dit-elle, ces traitements contre l'acné sévère sont puissants et peuvent provoquer des dépressions, des risques pour le foie, des risques très graves aussi pour le fœtus, pour les femmes enceintes.
1: Merci Aude. On rappelle le nom de cette page internet anti-fake news, santé.fr/décryptage. Il est 5h45, vous écoutez ici. Si vous êtes devant un miroir, tiens, ce matin, vous allez constater que votre peau n'est pas translucide, évident, mais pour le requin lutin, c'est un peu différent.

Et dans un instant, le requin lutin, on va aller le rencontrer en compagnie de Benoît Prospero et son monde merveilleux du vivant. Ce sera le temps d'écouter un petit peu de funky music. Voici Bruno Mars sur votre radio locale. Bon réveil, 5h45.

0: Écoutez ici, un petit peu de naturel dans ce monde de béton et d'acier. C'est l'heure du monde merveilleux du vivant. Et aujourd'hui, trois choses à savoir sur un requin au nom sympathique. Bonjour Benoît Prospero.
1: Oui, sympathique, le requin lutin. Bonjour à toutes et tous. Au programme Profondeur, Alien et translucide. Et donc, première chose à savoir, le requin lutin vit jusqu'à 1300 mètres de profondeur. Et c'est son énorme museau aplati et atypique qui lui a donné son nom de Tengu-zame, ou requin lutin, en hommage à Tengu, une créature du folklore japonais, ou au visage rouge et au nez énorme.
0: En effet, 1300 mètres, c'est assez profond.
1: Ah ben oui, à cette profondeur, vous n'y voyez strictement plus rien. Deuxième chose à savoir, le requin lutin a des mâchoires qui sont proatractiles. Concrètement, ça veut dire qu'elle se projette sur sa proie. Je ne sais pas si vous avez vu le film Alien, mais quand il capture ses proies, il a une sorte de mâchoire intérieure qui sort de sa gueule. Et bien là, c'est pareil. Et en plus, le requin lutin a cette particularité d'avoir une des mâchoires des plus rapides de l'océan. Il capture ses proies à une vitesse de plus de 3 mètres par seconde. Et ce, sur une distance d'environ 10% de la taille de son corps. Le plus grand requin lutin mesurant 6 mètres, sa mâchoire peut bondir devant lui de plus d'un demi-mètre. Une évolution physiologique qui s'étend sur 129 millions d'années et qui serait liée, alors a priori, au grand fond où il y a moins de proies et où il est plus difficile de déployer une nage puissante et rapide, entre autres, à cause de la pression extrême, d'où cette évolution physiologique.
0: En fait, le requin lutin, c'est presque un extraterrestre.
1: Et à ce sujet, c'est pas fini. Troisième chose à savoir, par les jambes du ver de terre, le requin lutin a la peau semi-translucide. D'aspect caoutchouteuse et flasque, elle est légèrement rosée et on peut apercevoir ses vaisseaux sanguins à travers l'épaisseur de ce tissu cutané dépourvu de pigments. D'où vient la translucidité de ce costume? De la structure protectrice de sa peau, une cotte de mailles faite de minuscules écailles qui font penser à des denticules très solides recouvertes d'un émail très dur, des petites écailles plus écartées que chez les autres requins et qui laissent donc passer la lumière et c'est translucide. Le monde vivant est merveilleux. Et pour sa connaissance, merci au docteur en sciences Nicolas Gilsoul, auteur avec Jacques Cuisin du livre publié aux éditions Robert Laffont, Voyages extraordinaires au Muséum National d'Histoire Naturelle.
0: Merci Benoît, on se retrouve évidemment demain, même heure, même antenne.
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0: Et à 6h10, c'est la une de la presse, jeudi, hold up sur nos données personnelles.
3: Oui, le magazine Que Choisir sort ce jeudi un dossier complet sur le piratage de nos services publics, banques et centres d'appel. Avec nous par téléphone, le rédacteur en chef de Que Choisir.
0: Bonjour Arnaud Deblot. Arnaud ?
4: Oui, bonjour.
0: Les hackers sont dans l'actualité ces derniers jours, notamment pour avoir piraté les services du Trésor public. Dans le dossier que vous avez consacré à ce sujet, on apprend que parfois ces pirates disposent du concours de complices en interne. Ça arrive souvent, ça ?
4: Et oui, parce qu'il y a dans tous les systèmes de protection, il y a quelque chose qui est difficilement contrable, si vous me permettez l'expression. Eh bien, c'est le facteur humain. Et oui, l'enquête que nous avons réalisée montre que quelquefois, ces fichiers, les données personnelles sont volées par des complicités internes, que ça soit dans des banques, des centres d'appel, voire des plateformes de e-commerce. Vous avez des personnes, qu'elles soient en CDD, CDI, voire qu'ils soient de simples stagiaires, qui se font embaucher ou qui, par opportunisme, arrivent à voler un certain nombre de données. Ces entreprises, quand elles se rendent compte qu'un de leurs employés a été malhonnête, elles essaient de régler discrètement le problème. La plupart du temps, d'ailleurs, c'est en l'exfiltrant et il n'y a pas forcément une plainte qui suit derrière.
0: Il y a un de vos journalistes à Que Choisir qui s'est infiltré dans un centre d'appel chargé du service client d'Engie et il a découvert quelques trous dans la raquette.
4: Alors, dans les centres d'appel, il y a un certain nombre de précautions qui sont prises, du moins dans les centres d'appel très sérieux. Par exemple, vous ne pouvez pas rentrer dans la salle où il y a tous les ordinateurs avec un téléphone portable. Mais malgré tout, alors qu'elle était en formation, cette journaliste a pu pénétrer dans certains logiciels, dans certains fichiers clients, et pouvoir, entre guillemets, se servir un peu comme elle le voulait, tout simplement parce que, là encore, les contrôles ne sont pas infaillibles, même si, encore une fois, il y a des précautions de base et des précautions théoriques qui sont prises. Il y a, comme vous le dites, des trous dans la raquette. Elle a réussi à le faire en se connectant d'ailleurs sur le compte Engie d'un journaliste complice. Elle a pu tout savoir, accéder bien sûr à ses données personnelles, adresse et même heure où il était présent, puisque la consommation d'électricité est suivie en temps réel.
0: Est-ce que ce piratage de données va être un risque de plus en plus fréquent?
4: L'actualité récente le montre, il n'y a pas en ce moment un jour ou une semaine sans que effectivement un certain nombre de données s'évaporent dans la nature et ces données valent véritablement de l'or et intéressent que ce soit les petits escrocs comme les gros réseaux criminels.
0: Dernière question, Arnaud, ces données, elles servent à quoi, celui qui les vole ?
4: Vider votre compte, à monter des sociétés en votre nom qui seront des sociétés effectivement pas tout à fait honnêtes. Bref, vous avez toute une palette de possibilités pour les escrocs de pouvoir s'enrichir sur votre dos avec vous qui êtes victime. Et quand on s'en rend compte, eh bien, le préjudice pour la victime peut être énorme. Plusieurs centaines de milliers d'euros sans qu'on s'en rende compte tout de suite.
0: Hold up sur vos données, c'est un dossier à retrouver dans les pages de Que Choisir actuellement en kiosque. Merci Arnaud.
4: Merci beaucoup.
0: Dans ces tendances, ce jeudi, les photos d'identité à l'honneur avec ce bon vieux photomaton, plus que jamais à la mode. Ce sera juste après Alain Souchon. On avance, ouais, on avance. Il est 5h53, bon début de journée, vous êtes bien ici.

0: Vous écoutez ici, avant de retrouver le journal de 6h et toutes vos infos locales, Muriel Jordan est là. Aujourd'hui, Muriel, gros plan sur une cabine photo que vous connaissez tous.
1: Ouais, non, mais vous avez vu ça? On est à l'époque des selfies, des smartphones, des filtres. Et le photomaton, lui, l'ancêtre, tient encore debout. Non, mais c'est un truc de fou. Le photomaton reste tendance et il a réalisé, une fois encore, de grosses performances parce que c'est chaque année, au mois de septembre, qu'il réalise ses chiffres records. 1,5 million de photos vendues. Alors pour moi, la cabine photomaton, c'est toujours un sketch. Ça reste le tabouret qui tourne et que tu dois régler. La photo des enfants traumatisante. Tu sais, quand tu mets 2h45 à réussir une photo sans qu'ils bougent, ni qu'on voit seulement leur front. Alors là, tu perds des points de vie. C'est aussi la déception de ne pas avoir assez fait la gueule pour valider la photo du permis de conduire. C'est d'ailleurs grâce au photomaton qu'on doit se coltiner la même gueule pourrie sur nos pièces d'identité pendant 20 ans. Il faut quand même un bac plus 8 MacGyver pour y arriver du premier coup. Mais surtout, ça reste le film Amélie Poulain quand Audrey Tautou, Amélie, tombe amoureuse de Nino. Vous savez, Mathieu Kassovitz, qui collectionne les photos oubliées dans les photomatons parisiens.
2: À ce moment précis de l'histoire, Amélie est la seule à connaître la clé de l'énigme de l'inconnu des photomatons.
1: Aujourd'hui, le photomaton célèbre ses 100 ans. Il est né il y a un siècle aux États-Unis et c'est dans les années 30 qu'il est arrivé en France.
0: Et cette cabine photo qui est toujours tendance, donc s'est modernisée avec le temps et permet de faire bien plus que des photos d'identité, Muriel.
1: Oui, elle propose aussi de prendre des photos marrantes. Par exemple, vous vous transformez en joueur du PSG, en pilote de Formule 1, en princesse. Plein de cabines se sont converties à l'intelligence artificielle dans ce genre-là.
3: Regardez droit devant vous.
1: Pour 1 euro maintenant, on peut tester notre rythme cardiovasculaire. Vous imaginez?
4: Et si vous testiez en 2 minutes notre nouveau service forme et bien-être, vue et audition, risque cardiovasculaire? Nous allons tout d'abord mesurer votre rythme cardiaque.
1: Vous fixez l'objectif pendant 45 secondes et au lieu d'obtenir la planche de photos traditionnelle, vous avez un espèce de bilan de santé. Bon, évidemment, c'est pas un vrai bilan médical, c'est plutôt pour faire de la prévention et nous pousser à consulter si nécessaire. Et il y a aussi les clichés fantasy pour se transformer en joueur de basket en train de marquer un panier ou en joueur de foot du Paris Saint-Germain. Dans le JT de France 2, visiblement, les clients qui ont testé ont bien kiffé.
5: Là, je pourrais devenir une héroïne de jeux vidéo avec ça. Ça pourrait créer un avatar ou quoi?
6: Ouais, c'est top, c'est bien fait, dis donc. Ouais, ça y est, je suis parti du PSG maintenant.
5: C'est choquant. On dirait vraiment que j'ai fait un shooting photo.
1: Bref, le photomaton, c'est tendance. Et sa version moderne pour changer de peau, pour nous transformer en super-héros, pourquoi pas? Si on peut plus voir en peinture, choisissons la photo.
0: Ben oui, évidemment. Muriel, vous, Valentine, les photomatons, vous les fréquentez un peu?
7: Oh, très peu. Très peu, le moins possible. Je déteste ça, tout le monde est derrière les rideaux.
0: C'était un plaisir de passer ce début de journée en votre compagnie. Tout à l'heure, Valentine, 6h30, on vous retrouve pour le 90 secondes.
7: Et toute l'actu en France et dans le monde.
0: En attendant, on vous laisse en compagnie de toute l'équipe d'ici matin sur votre radio locale. Excellente journée.
8: Excellente journée à vous et bonjour à toutes et à tous. On est heureux évidemment de vous retrouver. Bonjour Florian Cazola.
9: Bonjour.
8: Vous nous informez toute la matinée.
9: On va faire ça, oui.
8: Ouais, on est bien là, une nuit un peu plus fraîche, ça fait du bien.
9: Oui, c'est bien, il faisait 16 ce matin quand je suis parti de la maison.
8: Enfin, parfait, et 15 au cœur de la nuit.
9: 3 heures.
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8: Jeudi 20 août, il est 6 heures. Le journal Florian Cazola.
11: On parlait météo, et bien justement on y revient, cela faisait des semaines que l'on attendait. Ça y est, la pluie est de nouveau tombée hier et avec elle les températures ont donc plongé. Bien loin des 40 degrés de la semaine passée, on respire enfin sur le littoral à Saint-Brévin. Touristes comme locaux n'osaient plus y croire, Annel Cagnon.
12: Sur le front de mer, le vent souffle dans les arbres et le ciel s'est assombri. Mais ça n'empêche pas ce groupe de 4 copains venus de Rezé de trinquer face à l'océan.
13: Ah ça On est en train de pique-niquer. On espérait qu'il y ait du soleil pour aller à la plage, mais...
14: Et finalement, il fait frais.
12: Et même s'il râle un peu pour la forme...
13: Ça tombe mal aujourd'hui pour nous.
12: Ils l'admettent, ce temps est bien plus agréable que la canicule.
13: Bien sûr, on est content qu'il y ait des frais.
15: On a trop pleuré avec la chaleur.
16: Parce qu'ici, le soleil est trop sec.
17: Pour les gens, pour les aînés, ils peuvent sortir, ils peuvent se promener un peu, ils vont se rafraîchir.
12: Des seigneurs comme Jean, 78 ans et habitant de Saint-Brévin, Saint-Brévin qui respire enfin.
3: C'est un peu l'après-canicule un petit peu. On supporte mieux. Quand il fait trop chaud, ça fatigue.
12: Ces nuages font aussi le bonheur de Valérie, une vacancière.
18: Très contente. Oui, ça fait du bien en fait. Non, j'avoue que là, j'apprécie la température. Oui. En fait, j'attendais moi de remettre la petite laine le soir, vous voyez.
12: Mais sa crainte, c'est qu'avec la pluie, on oublie vite le climat exceptionnel qu'on a vécu cet été.
18: Mais malheureusement, je pense que ça a fait prendre conscience momentanément. Et puis très vite, les habitudes reviennent et puis ça changera pas grand-chose.
12: De la pluie qui restera fine et légère cette semaine.
11: Mais c'est déjà ça, on fait un point complet sur votre météo en Loire-Atlantique et en Vendée à la fin de ce journal. La route entre Tiffauges et Montaigu a été fermée plusieurs heures hier, conséquence d'un accident mortel. Un cycliste et un chauffeur poids lourd se sont percutés. L'homme à vélo, 50 ans, est mort sur le coup et aux opérations de secours s'est ensuite succédé une autre opération délicate puisqu'il a fallu ramasser les 30 tonnes de céréales déversées sur la route par le camion. La loi des séries sur la ligne SNCF entre Nantes et le Croisic, hier après-midi, une femme de 76 ans a été mortellement heurtée par un train à hauteur de Basse-sur-Mer. Cela a entraîné de grosses perturbations sur cet axe. La veille, une autre femme avait été fauchée par un train au niveau de Couëron cette fois. Châteaubriant la joue comme Paris. La commune a décidé avant-hier de sévir à l'encontre des usagers de trottinettes électriques. Elle impose désormais le port d'un casque et d'un gilet jaune et la mairie compte bien faire respecter ces nouvelles règles. Elle assure que des contrôles réguliers seront effectués par la police municipale.
8: Ici matin 6h03 dans les pépinières, on se prépare déjà à faire face à une météo qui s'annonce toujours plus caniculaire dans les années à venir.
11: Et elle préfère agir plutôt que subir, en plus des dispositifs pour économiser un maximum d'eau. Bon nombre de pépinières de Vendée se sont lancées ces dernières années dans la culture de nouvelles essences d'arbres moins gourmandes en eau et surtout plus résistantes à la chaleur, Xavier Grumeau.
19: À la pépinière Ripaud, qui s'étale sur 12 hectares à Cheffois, l'entreprise a dû investir dans des installations pour protéger ses arbres. Amandine est l'une des co-gérantes.
20: On a des sondes qui nous permettent de mesurer en fait la quantité d'eau qu'on apporte à chaque plante. Heureusement, parce que à chaque fois, on économise 90% d'eau quand on rénove des plates-bandes avec des gouttes à gouttes.
19: Et d'après Adam, conseiller à la pépinière, les canicules risquent de changer les espèces d'arbres à planter en Vendée.
21: Je pense notamment aux classiques fruits à pépins hein, qui vont peut-être être remplacés plus tard par des variétés à floraison plus tardive et à fructification plus tardive. Je pense notamment aux feijoas, à la jujube, qui vont être des arbres très très résistants à la sécheresse.
19: Mais plus au nord, aux herbiers, Emilien n'a pas ce problème. Dans sa pépinière, il cultive le tilantia.
22: Leur particularité, c'est uniquement le feuillage qui est capable d'absorber l'eau et même l'humidité ambiante.
19: L'avantage, c'est qu'elle n'a pas plus soif pendant la sécheresse.
22: En fait, j'ai pas fait plus d'arrosage que les autres années, hein, une petite fois par semaine et encore. Donc on peut pas dire que par rapport à mes confrères pépinières, classique hein, qui cultive en terre, j'ai pas souffert autant que ça pour mes plantes toujours quoi.
19: Et donc les prochaines canicules ne devraient pas l'inquiéter.
11: Le reportage ici Loire Océan de Xavier Grumeau. Toujours en Vendée, trois nouveaux incendies se sont déclarés hier après-midi à Saint-Denis-la-Chevasse, Bois-de-Séné et au Poirier, à chaque fois des feux d'herbes sèches en tout. C'est 1,5 hectare qui a brûlé. En sport, le FC Nantes Lanterne Rouge de Ligue 2 s'active dans la dernière ligne droite du mercato à 12 jours de la fermeture de la fenêtre de transfert. Les Canaris s'apprête à faire signer un nouvel attaquant. Antoine Joujou débarque de Parme en Italie, signe un contrat de 3 ans. Montant du transfert autour d'€1 million à Nantes, Joujou a la lourde tâche de relancer et de dynamiser une attaque amorphe avec un seul petit but marqué en 2 matchs. Et puis de transfert, il en est aussi question au HBC Nantes. Après 9 saisons à empiler les buts chez les violets, Thibaut Brier s'apprête à ouvrir un nouveau chapitre de sa carrière. L'arrière-gauche international français va rejoindre les Allemands de Magdebourg, mais un transfert qui n'interviendra qu'en 2028. D'ici là, eh bien, on a encore le temps d'en profiter à la H Arena.
8: Merci Florian Cazola, retour de l'info avec vous à 6h30.
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8: Les prévisions de Météo France en ce jeudi avec du soleil prévu en Loire-Atlantique et en Vendée. Quelques averses sont également prévues dans le nord du département de la Vendée mais aussi de la Loire-Atlantique. Ce matin et sur les bords de Loire, il fait de 18 à 21 degrés avec 18 à Châteaubriant, 19 à Nord-sur-Erdre et à Valette, 19 à la Roche-sur-Yon et 21 degrés à l'Île-Dieu. Cet après-midi, on attend de 21 à 23 jusqu'à 24 à Luçon. Le coefficient de marée est de 42 ce matin, pleine mer à Pornic à 9h20, basse mer à 17h.
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8: Heureuse de de vous retrouver et de vous réveiller ce matin sur Ici Loire Océan. On se réveille tranquillement. On n'oublie pas son téléphone si vous devez partir travailler ou vadrouiller ce matin. Perso, ça m'arrive tout le temps. Et on démarre avec ce titre sorti en 1984, Un autre monde. Bon réveil avec nous sur Ici Loire Océan.

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0: Ici Loire-Océan, bonjour, très heureuse de vous réveiller avec toute l'équipe d'ici matin ce jeudi 20 août, c'est reparti pour une journée. Vous êtes peut-être encore en vacances ou vous allez travailler, en tout cas on se met bien avec vous. Petit-déj, café, thé au lait, votre radio locale est là pour vous accompagner. Vous nous partagez aussi vos messages vocaux, vos messages sur les réseaux sociaux d'ici Loire-Océan, sur le WhatsApp 02 40 73 6000. Et puis l'été est toujours là, hein, avec quelques gouttes de pluie qui nous a bien rafraîchis hier. Et c'est aussi la nuit des étoiles filantes, c'était la semaine dernière, mais il y en a toujours encore dans le ciel. Moi j'en ai vu pas mal à côté de Cassiopée hier soir, c'était très sympa. Et sachez que le 20 août 75, la NASA avait envoyé la sonde spatiale Viking 1 sur Mars. Et si vous adorez l'espace, je vous conseille d'ailleurs à Nantes une belle exposition, c'est Interstellar. Réimaginer la Terre, ça se passe à la Hub Gallery jusqu'au 27 septembre prochain. Et puis dans quelques instants, on prend les bons conseils. Conseil du docteur Kierzek, c'est dans quelques minutes sur votre radio locale.
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0: Allez, on garde la forme avec les conseils santé. Et ce matin, gare aux animaux qui peuvent gâcher les vacances. Bonjour docteur Kierzek.
5: Bonjour à tout le monde. On se promène en forêt, on visite une ferme pédagogique, on rencontre des animaux. Et si nos compagnons à quatre pattes sont souvent adorables, ils peuvent aussi être imprévisibles. Et chaque année en France, près de 250 000 personnes sont mordues par un chien. Et dans 80% des cas, l'accident se produit à la maison, avec un animal qui est connu de la famille. Alors, il ne s'agit pas d'avoir peur des animaux, loin de là, mais d'apprendre à les respecter tout simplement et à les comprendre. Il y a quelques règles à partager avec toute la famille. On ne dérange jamais un animal qui dort, qui mange ou qui s'occupe de ses petits. Ce sont des moments de vulnérabilité où le risque de morsure est décuplé. On apprend aux enfants à ne pas tirer la queue ou les oreilles, à ne pas crier brusquement non plus. On ne laisse jamais un enfant de moins de 6 ou 7 ans seul avec un chien, même familier. L'interaction doit toujours être supervisée par un adulte. Et pour les chiens inconnus, la règle est simple. On demande toujours la permission au maître avant de le caresser et on tend le dos de la main sans geste brusque. Et avec la chaleur, les animaux aussi sont plus vulnérables et plus irritable.
0: Et docteur, les animaux de la ferme, les vaches, les chevaux, les taureaux ne sont pas des peluches. Quels sont les dangers et comment se comporter pendant les visites ?
5: Chaque été, des promeneurs sont blessés par des vaches, surtout en montagne ou dans les pâturages. Il faut garder à l'esprit que ce sont des animaux puissants, parfois imprévisibles, surtout lorsqu'elles protègent leurs veaux. Donc le meilleur conseil, c'est on ne s'approche jamais, on ne caresse pas un animal de ferme sans la présence du propriétaire. Les barrières électriques ne sont pas là pour décorer. Si vous traversez un champ avec des vaches et leurs petits, gardez vos distances, contournez le troupeau et ne courez surtout pas. Le mouvement de course peut déclencher une réaction de poursuite chez l'animal. Et bien sûr, on n'oublie pas que les chevaux peuvent donner des coups de pied très violents s'ils sont surpris par derrière. Et si malgré toutes ces précautions, une morsure ou une griffure survient, le premier réflexe est de rester calme. La plaie doit être nettoyée abondamment à l'eau et au savon pendant au moins 5 minutes. On désinfecte et on couvre d'un pansement propre. Ensuite, on consulte un médecin sans tarder. Une morsure, même minime, peut s'infecter gravement. Le médecin va vérifier la nécessité d'un rappel du vaccin contre le tétanos et va évaluer surtout la mise en route d'un traitement antibiotique. Et s'il y a une hémorragie, on appuie dessus si le saignement est abondant et on appelle le 15. Allez, bon été, bonne santé, à l'écoute d'ici bien sûr.
0: Et merci beaucoup docteur Kierzek pour vos bons conseils. Un tour en bateau pour découvrir la côte de Jatte, ça vous tente? Moi en tout cas, je l'ai déjà fait, c'est vraiment très sympa. D'ailleurs, Nolwenn Luminet sillonne les côtes de Loire-Atlantique et de Vendée à votre rencontre. Et aujourd'hui, donc, elle est à Pornic. On va prendre carrément deux bateaux ce matin, l'Évasion 3 et l'Horizon 3. Préparez-vous, Moussaillon, c'est dans quelques minutes. On choisit pas

0: Maxime Le Forestier naît quelque part. Rencontre avec Bérénice à présent, elle navigue sur l'Évasion 3 et l'Horizon 3 pour faire découvrir la mer aux touristes, mais aussi elle a une longue histoire personnelle et familiale. C'est Nolwenn Luminet qui l'a rencontrée ce matin.
1: Je suis arrivée à Pornic où j'ai rencontré Bérénice. Bonjour.
2: Bonjour à vous.
1: Alors, on est devant un bateau qui s'appelle l'Évasion, c'est bien ça ?
2: Oui, l'Évasion 3, donc avec son petit frère aussi, l'Horizon 3.
1: Pourquoi 3 ?
2: Alors, le 3, obligatoire de donner un nom à un bateau, et on nous a obligés de mettre une lettre derrière, donc c'est les affaires maritimes. Et le deuxième bateau, on s'est dit, on va continuer à mettre un 3 aussi.
1: Bah, est-ce que vous pouvez me parler un petit peu de ce que c'est que ce bateau et de ce que vous faites ici cet été ?
2: On propose plein de choses différentes, c'est ça qui est assez sympa. Donc on a les traversées pour Noirmoutier, on a les promenades en mer commentées, on a les sorties pêche avec notre nouveau bateau, on a les sorties coucher de soleil, on fait des privatisations, donc ça permet à tout le monde de profiter d'un moment en mer.
1: J'ai vu ça, les sorties pêche, ça correspond à quoi en fait ?
2: Alors c'est principalement de l'initiation à la pêche, donc ça permet à tous les novices de pouvoir tester la pêche, parce qu'on fournit tout le matériel, donc pas besoin d'avoir de matériel. On a un capitaine qui est formé, qui sait où emmener les gens, et on repart avec notre poisson. Et ça dure 4 heures, c'est convivial, les gens apprécient bien. On est très heureux de pouvoir emmener les gens pêcher soit du maquereau, soit de la dorade, donc... Et les gens sont contents, nous envoient même des petites photos pour nous montrer qu'ils ont fait le barbecue le soir avec les poissons qui sont pêchés.
1: Il y a des belles prises des fois ?
2: Oui, des fois il y a des belles prises, les gens sont très contents. Après, il y a des prises où les gens remettent à l'eau parce que c'est pas ce qu'ils veulent comme poisson. Donc en plus, ça nous permet d'expliquer comment le poisson se reproduit, les tailles. Donc on a un petit côté aussi explication et important pour les gens.
1: Alors vous travaillez sur ce bateau parce que vous avez toujours eu le pied marin ou ça vous est venu d'un coup ?
2: Toujours. On va dire que j'ai dû sûrement aller la première fois sur un bateau, je devais être dans le ventre de ma maman. Et j'ai dû aussi commencer ma première fois à bord, je savais à peine marcher. Et j'ai fait de la voile, beaucoup de voile en régate. Et ça a toujours été un univers qui a tourné autour de moi grâce à mon papa.
1: Et du coup, comment vous vous êtes retrouvée sur l'Évasion spécifiquement ?
2: Alors, je me suis retrouvée sur l'Évasion parce que je devais partir rejoindre mon mari à Marseille. J'étais pas très enchantée. J'ai cherché des offres d'emploi sur Marseille qui n'aboutissaient pas. Et à un moment ou un autre, je suis tombée sur l'offre d'emploi. Je lui ai dit, c'est à Pornic, c'est la terre de mon enfance, est-ce que ça te dit de venir vivre ici ? Et maintenant, on vit ici à l'année, mon mari est le plus heureux du monde, il veut jamais retourner à Marseille. Et puis moi, je retrouve toute mon enfance ici.
1: Vous veniez en vacances ici quand vous étiez enfant ou vous habitiez ici quand vous étiez enfant ?
2: Moi, je venais en vacances parce que ma famille est d'origine d'ici et mon grand-père était parti vivre pour le travail sur Nantes, mais avait toujours gardé un pied à terre ici pour les racines, donc vraiment un territoire familial.
1: J'imagine que vous avez dû faire de la voile ici parce qu'il y a quand même vachement de voile, c'est assez joli. C'est vous commencez la voile ici, puis vous vous retrouvez ici des années plus tard sur un bateau.
2: Tout à fait. Ben, mon papa a la chance d'avoir une place de port ici. Et donc, on l'a régulièrement, mon frère et ma sœur, on l'a régulièrement accompagné à bord de son bateau. Et on faisait toutes les navigations avec lui pour son plus grand bonheur.
1: Merci beaucoup.
0: Et ça promet de belles balades avec Bérénice sur l'Évasion 3 et l'Horizon 3. On va goûter à vos petits plaisirs de l'été dans quelques instants. Après Charlotte Cardin, The Way We Touch. Très bon réveil avec nous sur ici Loire-Océan.

0: Charlotte Cardin, The Way We Touch, à l'instant sur Ici Loire-Océan. On prend vos petits plaisirs de l'été. J'avoue, moi, qu'un bon petit sorbet à la fraise en lisant un bon bouquin, ça fait bien plaisir. Elle aussi, Odile, souvent, elle fait le plein de livres pour l'été.
1: Et c'est vraiment une jouissance de me dire je vais avoir du temps pour moi pour lire. Bonjour, moi c'est Odile. Mon petit plaisir de l'été, c'est d'aller chez Coiffard. Et c'est un rituel que j'ai. Dès que je prépare mes vacances, que je commence à penser à mes vacances, je vais passer 2 heures chez Coiffard. Et donc là, je déambule dans tous les rayons. Je lis pas mal de quatrièmes de couve. Et je fais une sélection de bouquins. J'en prends des fois une dizaine, des fois trois, des fois j'y retourne. Donc je vais choisir en général tout type de bouquins, des romans policiers, des romans des histoires d'amour, des bouquins faciles à lire, des plus compliqués. Et je repars avec ma sélection et c'est vraiment une jouissance de me dire je vais avoir du temps pour moi pour lire. Alors des fois je ne les lis pas tous. Des fois la fin de l'été arrive et il me reste la moitié des bouquins que j'ai encore à lire. Mais je ne peux pas m'empêcher d'en racheter parce que c'est surtout l'été que je lis parce que j'aime avoir du temps pour moi. Donc mon plaisir de l'été, c'est de me projeter dans l'idée que je vais lire. Alors je vais lire sur la plage essentiellement, mais je peux lire aussi dans la nature, dans la campagne. Et ce moment-là, ça me permet de me projeter sur un moment de calme où je suis absorbée par une histoire. Parce que moi, j'adore les histoires des gens, les histoires diverses et variées, chercher des intrigues. Voilà. J'y vais pas forcément avec une liste préconçue. J'aime bien regarder, j'aime bien me faire surprendre et j'aime bien avoir une grande diversité dans ce que je choisis. Donc ça, c'est mon vrai plaisir rituel de l'été. Quand je vais chez Coiffard, c'est que l'été a démarré.
0: Et on peut lire tranquillement grâce à tout le stock d'Odile et ses petits plaisirs de l'été. L'horoscope avec Catherine Viguier, c'est dans quelques instants.
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0: Tous les matins, place aux astres avec Catherine Viguier, nos 12 signes et la tendance de ce jour.
7: Enthousiasmante, bélier, vive ce jeudi, dépaysant à souhait, qui vous offre d'autres perspectives que celles habituelles. Taureau, vous vous impliquez pour une personne, pour vous aussi, en y mettant les moyens. Gémeaux, sans doute qu'un ou une autre vous demande de vous remettre en question, et ça n'est pas facile. Cancer, vous faites l'expérience de vous organiser autrement, avec moins de stress, en allégeant vos tâches, bravo. Lion, votre priorité, c'est le bien-être des vôtres et votre bien-être à vous. Ce sera une belle journée. Vierge, vous refuserez d'aller trop vite si vous, vous avez besoin de ralentir. Balance, vous ne vous faites pas d'illusions, votre combat actuel est de voir clair et que vos actes suivent. Scorpion, monnaie monnaie, tel est le sujet du jour, vous pourriez négocier une rémunération ou un prix. Sagittaire, c'est un peu beaucoup même votre journée, elle sera réussie, vous allez rayonner. Capricorne, il s'agit de digérer quelque chose en secret, en retrait, samedi on en reparlera. Verseau, une fête, un événement ou une personne vous rend joyeux et optimiste. Poisson, vous êtes tenu de vous responsabiliser aussi bien en société que dans la vie privée. Et pour nous tous, on part à l'aventure, celle qui nous enthousiasme.
0: Merci Catherine Viguier, avant 7h sur Ici Loire-Océan pour vous réveiller, plein de bons conseils, de la bonne humeur et notre vétérinaire Pierre Fabin qui s'est posé une question ce matin, comment prendre le train avec son animal de compagnie.
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0: 6h30, Florian Cazola, le retour de l'info.
8: Et dans un instant, quatrième et avant-dernier épisode de notre série de la semaine. On est sur l'île Dieu, petit paradis au large de la Vendée. Et après s'être arrêté chez un loueur de vélo, avoir découvert le club de voile et manger de la tarte au pruneau, cette fois, eh bien, Yves-René Tapon visite l'île aux côtés d'une guide. Balade à écouter juste après le 90 secondes, le tour de l'actu en France et dans le monde. Il est présenté ce matin 20 août par Valentine Lottès.
9: Déjà condamné pour près de 300 viols et agressions sexuelles sur ses patients, Joël Le Squarnec est soupçonné d'avoir fait une cinquantaine d'autres victimes. Une nouvelle enquête est ouverte par le parquet de Lorient sur l'ancien chirurgien âgé aujourd'hui de 75 ans. La canicule a tué au moins 7300 morts cet été et la canicule a dévasté nos forêts comme nos montagnes. Les spécialistes parlent déjà d'un record d'éboulement cet été, environ 450 dans le seul massif du Mont Blanc, contre quelques dizaines il y a encore 10 ou 20 ans. Tous les évacués des Landes, justement, peuvent rentrer chez eux. La préfecture a donné l'autorisation aux 300 habitants de Luglon et de Garin, mais le feu brûle toujours. Fixé par les pompiers, il n'est pas encore considéré comme maîtrisé. Une avancée majeure dans le traitement du cancer de la peau grâce à l'ARN messager, la fameuse technologie du vaccin contre le Covid-19. Selon les laboratoires américains Merck et Moderna, leur traitement améliore considérablement la survie sans récidive des patients atteints d'un mélanome. Remplir le cartable de votre enfant vous coûtera 30 euros moins cher cette rentrée. En moyenne, 180 euros de fourniture scolaire pour un élève de 6e. Et profitez-en maintenant, le blocage du détroit d'Ormuz au Moyen-Orient risque de changer la donne, selon l'association Famille Rurale. Changement de terrain pour le premier match de Ligue 1 de la saison. Le Paris Saint-Germain ne pourra pas recevoir Rennes, vu l'état de sa pelouse particulièrement clairsemée à cause de la canicule. Les Bretons recevront donc les Parisiens dimanche.
8: Quant aux Canaries, il n'y a pas de changement de pelouse de prévu. Hein. Ils recevront bien Rodez. Ça sera samedi après-midi à la Beaujoire. Merci Valentine Lottès et à tout à l'heure, 7h30. L'info d'ici l'Océan, quatrième épisode de notre dernière série de l'été, Mon île et moi. Toute la semaine, nous sommes sur l'île Dieu. Lundi, c'était vélo. Mardi, tarte au pruneau. Hier, la découverte du club de voile. Ce matin, Yves-René Tapon, vous croisez la route d'une jeune guide illaise passionnée d'histoire.
10: Au détour d'un chemin à vélo, il surgit, dominant la mer, le vieux château de l'île Dieu est lieu de visite incontournable.
11: Bonjour.
12: Angelina, j'ai 22 ans, je viens de terminer mes études en valorisation du patrimoine et ça fait 5 ans que je fais ma saison ici au service patrimoine. C'est génial.
11: Qu'est-ce qu'il a de particulier ce château ?
12: C'est un château médiéval du 14e siècle. Il a servi notamment durant la guerre de 100 ans et il a été pris durant 37 ans par les Anglais. C'est la seule fois où l'île a été occupée par les Anglais. Donc on peut monter ensuite sur le chemin de ronde et il y a une très belle vue d'ailleurs sur la plage des Sabias qui se trouve juste en face. Je suis très très fière de partager ça avec les visiteurs et de pouvoir en fait leur faire découvrir l'histoire et le patrimoine de mon île tout simplement.
10: Alors nous montons un escalier qui va nous permettre de grimper en haut des remparts.
12: Tous les étés, on a des goélands qui nichent. Alors là, ils nous ont privatisé la tour sud.
10: Quand on est illaise, on a envie de s'échapper parce que l'île, bah, c'est petit. Ou on a envie, au contraire, plus tard, de s'installer, de vivre ici à demeure.
12: Personnellement, je vais vivre ici, je vais m'installer ici. C'est vrai que parfois, l'hiver est un peu long, mais on a toujours quelque chose à faire et on a un très beau paysage pour vivre ici.
10: Alors qu'est-ce que vous voudrez faire plus tard ?
12: Eh bien, rester dans le patrimoine si j'ai une opportunité ici. Sinon, ben, je ferai en attendant autre chose.
10: Alors là, nous sommes au vieux château, mais il y a d'autres sites patrimoniaux intéressants à voir à l'île Dieu.
12: Oui, bien sûr, ben, il y a le grand phare.
10: On le voit d'ici ?
12: Oui, on le voit d'ici. Et il y a également la citadelle, par exemple, le fort de Pierre-Levé. Et puis également les églises, hein, qui sont monuments historiques et très intéressantes à découvrir.
10: C'est une ville très touristique, trop touristique, disent certains.
12: C'est vrai que parfois, on se laisse un peu submerger par l'afflux de personnes. Et parfois, bah, l'île a du mal en fait, à accueillir tout le monde. Hein. Mais bon, ça nous permet de vivre aussi. Et puis, on ne peut pas garder ça pour nous. Hein. C'est tellement beau qu'il faut partager. Donc, je pense qu'il n'en faudrait pas plus, mais pas moins non plus.
10: Merci Angelina pour cette petite balade.
12: Merci à vous.
8: La découverte de l'Île-Dieu, quatrième et avant-dernier épisode, notre série d'été, la dernière, eh bien, elle est à réécouter en podcast sur ici.fr.
0: À suivre les infos à 7h.
8: La mobilisation des gendarmes à la veille d'un nouveau week-end chargé sur les routes. La semaine passée, il y a eu plusieurs gros excès de vitesse en Loire-Atlantique. Et puis, on respirera un petit peu avec des touristes bien heureux de profiter d'une météo, allez, on va dire, un petit peu plus douce.
0: Merci Florian Cazola, retour de l'info avec vous dès 7h. Les prévisions de Météo France en ce jeudi 20 août, du soleil mais aussi localement quelques averses prévues toute la journée. Ce matin, il y aura de la pluie d'ailleurs sur le nord de nos départements et le long de la Loire entre Nantes et Saint-Nazaire. Il fait de 18 à 21 degrés ce matin avec 18 à Sion-les-Mines, 19 à Saint-Marlajaille, 19 à Saint-Nazaire, 20 à Nantes et 20 au Sable d'Olonne. Cet après-midi, 21 à 23 degrés avec jusqu'à 24 à Fontenay-le-Comte.
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0: Allez, dans quelques instants, on va faire un peu de sport sur Ici Loire-Océan et du sport nautique. Que pensez-vous d'un tour en bateau, à voile ou encore un peu de paddle? Les bons conseils de la SNSM, c'est dans quelques minutes. Très bon réveil.

0: Elton John avec le titre « Donner pour donner ».
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0: Ici Loire-Océan, bonjour. Avant 7h, on plonge et il est encore temps d'en profiter. Et les sauveteurs en mer vous donnent plein d'astuces pour pratiquer les sports nautiques, d'ailleurs en toute sécurité. On se réveille avec eux, les conseils de la SNSM au micro de Nolwenn Luminet.
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2: Allez, c'est parti. Je pars voir si mon parasol tient mieux que ma motivation avec la Société Nationale de Sauvetage en Mer. Aujourd'hui, c'est sport. Paddle, plongée, planche à voile, canoë, il y a plein de choses.

0: S'il vous plaît.
1: Même si on n'est pas débutant, sur des sports comme l'apnée.
2: Malo, lui aussi sauveteur.
1: Le but, c'est de jamais être seul. Il faut toujours une personne qui, du coup, fait son apnée et l'autre qui va surveiller pour intervenir en cas de problème. Faire seul, en fait, c'est vraiment enlever toute sécurité possible. Sur des sports, vraiment, être à deux, être à plusieurs, c'est presque, on va dire, obligatoire. C'est conseillé.
2: C'est quoi les choses que je dois faire pour être en sécurité?
3: Si on fait du paddle ou du surf, porter son leash, parce que si tu tombes dans l'eau, ça permet d'être rattaché à la planche qui servira de moyen de flottaison. Quand on fait du kayak, c'est vérifier son matériel. Et ensuite, y a le port du gilet qui est hyper important. C'est notre sécurité et notre flottaison.
2: Le conseil du jour. Pour tester un sport nautique, faites-vous toujours encadrer au début et accompagner au maximum ensuite. Et faites bien attention aux éléments de sécurité. Et non, le coaching par le petit-neveu de 8 ans, ça ne compte pas comme de l'encadrement. Et plouf!
4: Merci Nolwenn Huminet pour vos bons conseils avec les sauveteurs de la SNSM. Dans quelques instants sur Ici Loire-Océan, on prend les bons conseils de notre véto. C'est le docteur Pierre Fabin avec cette question ce matin. Comment prendre le train avec son animal de compagnie?
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4: Vous avez décidé d'emmener votre boule de poil en vacances. Le train est d'ailleurs une excellente option. C'est plus écolo et moins angoissant que la soute d'un avion. Mais attention, embarquer avec son animal ne s'improvise pas. Le docteur Pierre Fabin nous donne le mode d'emploi du voyageur à quatre pattes parfait.
11: C'est un moyen de transport génial, mais qui demande un peu d'anticipation. Première chose, pour la SNCF, votre animal est un passager. Il lui faut impérativement son propre billet. La bonne nouvelle, c'est que la tarification a été simplifiée ces dernières années. Comptez un tarif forfaitaire, en général autour de 10€ selon le train, que vous ayez un Maine Coon ou un Terre-Neuve. En revanche, si le prix est fixe, les conditions à bord sont radicalement différentes selon le gabarit de votre compagnon.
4: Et justement, quelles sont ces règles à bord ?
11: Exactement, l'installation dépend de la taille. Pour les petits animaux, chats, petits chiens, lapins, ils doivent obligatoirement voyager dans un sac ou une caisse de transport fermée, placée sur vos genoux ou à vos pieds. Pour les chiens plus grands, ils doivent rester à vos pieds, tenus en laisse et surtout porter une muselière pendant l'intégralité du trajet. C'est d'ailleurs la cause numéro un des drames en train. Le propriétaire met la muselière pour la toute première fois sur le quai de la gare. Le chien panique, essaie de l'arracher et le voyage devient un enfer. Une muselière doit s'apprendre des semaines à l'avance, à la maison, avec des friandises, pour devenir un objet positif et familier.
4: Et l'anticipation est donc la clé. Et pendant le trajet de 4 heures en lui-même, comment on gère le stress, le mal des transports ou l'envie de faire pipi?
11: Alors, pour le chat, vaporiser des phéromones apaisantes dans la caisse 15 minutes avant de partir et placer une alaise absorbante au fond au cas où. Surtout, n'ouvrez jamais la caisse dans le wagon. Un chat effrayé est inattrapable. Pour le chien, la règle d'or, c'est la très longue balade avant d'arriver à la gare. Un chien fatigué qui a fait tous ses besoins dormira profondément. Ne le nourrissez pas juste avant le départ pour lui éviter le mal des transports, mais l'hydratation reste vitale. Prévoyez une gamelle pliable pour lui proposer de l'eau. Et enfin, détail méconnu, la présence de votre animal est légalement soumise à la tolérance des autres voyageurs. Si votre voisin de siège est très allergique, le contrôleur peut vous demander de vous déplacer.
4: Merci beaucoup docteur Pierre Fabin. On retrouve tous vos bons conseils tous les matins sur Ici Loire-Océan. Dans quelques minutes, de la bonne humeur, des infos et des bons plans en Loire-Atlantique et en Vendée après Fool's Garden, Lemon Tree. Très bon réveil.

Garden, Lemon Tree pour vous réveiller à l'instant sur ici Loire-Océan, avec des températures agréables ce matin sur nos deux départements. Du soleil est prévu, mais aussi quelques averses ce matin, je sais pas pour vous, mais cette fraîcheur, ça fait du bien quand même, hein, puisqu'on a de 18 à 21 degrés prévus, avec 18 à Nord-sur-Aire, 19 à Saint-Nazaire et à La Roche-sur-Yon, 20 à Nantes et 21 degrés du côté de Saint-Brévin ce matin. Et puis cet après-midi, on attend jusqu'à 24 degrés avec quelques averses prévues également. Vous nous partagez toutes vos belles photos sur les réseaux sociaux d'ici Loire-Océan. On fait un coucou à Philippe de Fête-Bretagne qui nous envoie cette belle photo avec des nuages. Oui, enfin, il y a eu un peu de pluie hier soir et je pense que tout le monde était content. Des infos de la bonne humeur et toutes les heures des infos pratiques en Loire-Atlantique et en Vendée, avec à partir de lundi cette info pour vous. De gros travaux vont commencer sur le périphérique nantais, attention, avec deux phases de fermeture nocturne, d'abord du 24 août au 25 septembre entre les portes de Goulaine et de Vertou, puis du 28 septembre au 23 octobre entre Vertou et les Sorinières. À chaque fois, le périphérique intérieur sera fermé de 21h à 6h du matin. Une déviation sera mise en place. Aujourd'hui à Brême-sur-Mer, la troupe des Gringalets vous propose une balade contée sur les légendes de Brême. Départ ce soir dès 21h30 devant l'office du tourisme. Et une jolie façon de découvrir la commune autrement à la tombée de la nuit. Profitez de cet événement, réservation auprès de l'office de tourisme. Et puis dans la région, on se fait plaisir aussi avec un concert en cette fin de semaine. Direction la 6e édition d'un été musical et compté aux Essarts en Vendée, dans le pays de Saint-Fulgence. Dernière soirée de concert ce soir pour cet événement, avec la venue du groupe français Blancas.

Blancast, groupe français créé en 1990 par les deux frères Guillaume et Johan. Le concert de Blancast est ce soir avec en première partie Manu Denars au château des Essarts. C'est à partir de 19h. L'entrée est libre et gratuite. Dans quelques instants, l'humour en tube avant les infos de 7h avec Florian Cazola. Et on va parler moustiques. Attention, des fois ils peuvent même piquer à deux. Mais tout de suite, pour se réveiller dans la bonne humeur, Joe Dassin, il était une fois nous deux. Belle journée à vous.

0: Joe Dassin, il était une fois nous deux dans quelques instants avant les infos de 7h avec Florian Cazola. C'est l'humour en tube avec Fred Ballard. On parle moustique dans quelques minutes.
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11: Il paraît que les moustiques sont des petits comiques, je sais pas, mais en tout cas, aujourd'hui, c'est la journée mondiale des moustiques. Et pour célébrer nos petites bêtes préférées de l'été dans l'humour en tube, Fred Ballard est allé chercher ceux qui les ont fréquentés assidûment pendant leur voyage au bout du monde.
12: À l'agence, il m'avait dit de me méfier des moustiques. J'avais amené de la citronnelle. Erreur. Point lance-flamme.
13: Ah bah oui, déjà en France, quand on est passé du moustique basique au moustique tigre, on a changé de technique hein, pour repousser l'ennemi. Alors, on n'ose pas imaginer à quoi ressemblent les moustiques de l'île Moustique.
12: Des vrais moustiques, gros comme des libellules, à côté des scorpions, c'est peace and love. Ah, il te pique pas le moustique là-bas, il t'empale. Il te pompe 3 litres de sang à chaque voyage. Moi, ils m'ont chopé au pectoral, j'avais les seins de Samantha Fox.
13: Alors, pour ceux qui n'ont pas l'âge de Patrick Timsit, hein, Samantha Fox était une chanteuse des années 80 dotée d'une poitrine généreuse qui n'était pas due hein, à une double piqûre de moustique. Oui, parce que certains font des allergies, ce qui n'est pas le cas de Romane Fraissinet, un ami des moustiques.
14: Tu bois du sang, moustique. Viens, j'en ai plein. Tout le monde doit manger sur cette planète. Je peux t'inviter, le plaisir, il est pour moi. Viens, moustique. Amène une meuf, c'est sur mon bras. Viens. Mais pourquoi tu laisses le truc qui gratte après? Moi, quand quelqu'un m'invite chez lui, avant de partir, je chie pas sur le tapis. Je respecte, c'est la base.
13: Oui, en fait, c'est ça le problème chez les moustiques. Il y a un gros déficit d'éducation. Ils n'ont pas tout lu Nadine de Rothschild. Hein. Ils sont aussi discrets qu'un Airbus. Heureusement, moustique rime avec comique. Quand le moustique pique, le fou rire démange.
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11: Très belle journée, il est 7h. Journal Florian Cazola.
15: Occuper un maximum le terrain pour dissuader les fous du volant, c'est l'ambition de la gendarmerie de la Loire-Atlantique. À la veille d'un nouveau week-end chargé sur les routes, ça sera d'ailleurs orange demain et rouge samedi dans le sens des retours d'après Bison Futé. Les opérations de contrôle vont se multiplier, un dispositif d'ailleurs similaire à celui du week-end dernier, pendant lequel plus de 50 excès de vitesse ont été enregistrés sur les routes du département, Louis Le Baquer.
16: A commencer par cette course-poursuite à Saint-Philbert-de-Grandlieu, près de Nantes, dans la nuit de vendredi à samedi. Un conducteur refuse de s'arrêter pour un contrôle. Les gendarmes à moto le poursuivent et finissent par le rattraper à Machecoul. C'est là qu'ils se rendent compte qu'il a consommé de l'alcool et de la drogue. Les gendarmes s'aperçoivent qu'il est déjà connu de la justice et qu'en plus, il est au volant d'une voiture volée. Et ce n'est pas tout. De la cocaïne est retrouvée en petite quantité dans la voiture. Le chauffard finit sa nuit en garde à vue et il est placé en détention en attendant son jugement. Le lendemain, un autre homme alcoolisé est contrôlé, cette fois sur une moto. Il roule à 200 km/h sur une route limitée à 100. À l'éthylotest, le motard est à 1,5 g d'alcool par litre de sang. C'est trois fois la limite autorisée. Résultat, il perd son permis et sa moto qui a fini à la fourrière.
15: Les précisions de Louis Lebacquer. On ne le répétera jamais assez. Redoublé de vigilance sur les routes hier en Vendée, un homme à vélo est mort. Il a été tué dans un accident avec un poids lourd sur un axe très emprunté entre Tiffauges et Montaigu, route qui a d'ailleurs dû être fermée plusieurs heures. Dans la collision, le camion a perdu son chargement, 30 tonnes de céréales qui se sont déversées sur la route. La ligne SNCF entre Nantes et le Croisic, à nouveau théâtre d'un drame hier après-midi. Une femme de 76 ans a été fauchée par un train à hauteur de Basse-sur-Mer. Elle est morte sur le coup. Mardi, une autre femme avait été percutée par un TER, cette fois au niveau de Couëron. En Vendée, plus de 60 pompiers face aux flammes. Hier, trois nouveaux incendies se sont déclarés en l'espace de 3 heures. Au Poiré-sur-Vie, Saint-Denis-la-Chevasse et à Bois-de-Séné, 1,5 hectare d'herbe sèche est parti en fumée.
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15: Avec en prime des nuages et même quelques petites averses. Fini la canicule, terminé les 40 degrés, on souffle, on respire. Et vous étiez nombreux hier à vous balader sur le littoral pour en profiter, comme à Saint-Brévin-les-Pins, où Agathe et Augustin, venus de Paris et Beauvais, ont choisi d'aller à la plage malgré un ciel menaçant.
7: Quand on regarde au loin, je pense qu'il va y avoir une averse bientôt quand même.
17: Un peu menaçant, mais pas trop. Bah, plutôt nuageux, hein. Plutôt couvert. Mais ça s'est découvert tout à l'heure, mais là ça s'est recouvert. On s'est installé, ouais, on est bien. On veut quand même un peu profiter, même avec le vent, c'est quand même agréable. Ouais. Ça change la vie, hein. Ça devrait être comme ça l'été. Enfin, peut-être avec un peu plus de soleil, mais comme ça c'est pas mal.
7: Ça permet de sortir et faire des activités, parce que ça va être rester bloqué chez soi, attendre qu'il fasse un peu plus frais pour sortir, c'est compliqué. Alors que là, oui, on peut sortir plus facilement quand même. Ça permet de faire plus de choses de ses vacances.
17: Je pense que, enfin, j'espère en tout cas que c'est la dernière canicule. On arrive bientôt fin août, donc oui, en principe, c'est pas habituel. D'habitude, l'été, il y a quand même des orages qui permettent de rafraîchir un peu. Et là, c'est qu'il n'y en a pas eu du tout. Donc, c'est quand même un peu inhabituel.
15: Et même très inhabituel, c'est ce que nous dira un météorologue dans l'info d'ici tout à l'heure à 7h30. D'ici là, vous aurez droit à une météo détaillée en Loire-Atlantique et en Vendée avec Lucie à la fin de ce journal. La météo et le climat qui se réchauffent d'année en année. Et si cet été d'exception devenait la norme dans un futur proche? En Vendée, en tout cas, les pépiniéristes jouent la carte de l'anticipation. Au-delà des dispositifs pour économiser l'eau, ils ont commencé à planter des essences d'arbres moins gourmandes en eau, justement, mais également plus résistantes à la chaleur. C'est ce que nous explique Amandine Ripaud. Elle est une des co-gérantes de la pépinière du même nom à Cheffois.
18: Depuis ces 5 dernières années, on est beaucoup à la recherche de plantes qui résistent à la sécheresse, mais qui résistent aussi aux fortes chaleurs et au soleil qui peut brûler parfois les feuilles. Donc vous avez par exemple la gerstroemia, le lilas des Indes en français. Donc c'est un arbre qui est très joli parce qu'il a une multitude de fleurs durant tout l'été. Ensuite, vous avez le chêne-liège, le chêne vert, avec bien sûr le chêne-liège, cette écorce qui est aussi très décoratif. Et puis après, vous avez des nouveaux arbres qu'on connaît un peu moins, le mélia, plein d'arbres. Donc soit qu'ils ont un aspect décoratif soit au niveau du tronc, soit au niveau du feuillage avec des panachés, ou alors même ceux qui fleurissent pendant une partie de l'été ou avec plein de couleurs, par exemple pour les lagerstroemia, rouge, violet, rose.
15: Et donc un paysage qui pourrait changer dans les prochaines années en Loire-Atlantique et en Vendée. Joël Le Squarnec aurait-il fait d'autres victimes? Plus d'un an après la condamnation de l'ancien chirurgien à 20 ans de prison, hier, une information judiciaire a été ouverte par le parquet de Lorient pour 40 agressions sexuelles et 10 viols sur des mineurs. Les faits s'étaleraient de 1987 à 2017. Jusqu'à présent, Joël Le Squarnec a été reconnu coupable de viols et agressions sexuelles sur 300 patients, dont une au Sable-d'Olonne et 17 ans en SNI. À Châteaubriant, c'est désormais casque et gilet jaune obligatoire pour tous les usagers de trottinettes électriques. La commune de Loire-Atlantique imite la capitale. Des amendes pourront même être dressées jusqu'à 135 euros en cas de non-respect de cette nouvelle mesure. Elle a été prise avant-hier par la mairie qui assure qu'il y aura des contrôles fréquents faits par la police municipale.
11: Ici matin, 7h06, en football, le FC Nantes réagit après un début de saison catastrophique en Ligue 2.
15: Oui, avec un seul but en deux matchs et une attaque malade, il fallait faire quelque chose rapidement. Les Canaris ont donc jeté leur dévolu sur Antoine Joujou. 23 ans, l'avant-centre passé par Le Havre débarque d'Italie. Il va s'engager dans les toutes prochaines heures pour 3 saisons, moyennant un chèque d'un million d'euros. C'est la 6e recrue des jaunes à un peu plus de 10 jours de la fin du mercato. Le foot, c'est aussi La Roche-sur-Yon qui réalise des débuts. Tony Truant canon en Ligue 3, les promus vendéens, deuxième du championnat et qui reste sur deux victoires d'affilée, retrouvent leur stade Henri Desgranges. Match ce soir à 20h45 face à la AS Cannes, qui n'a lui toujours pas gagné le moindre match. Et puis c'est une page qui va se tourner au HBC Nantes. Le club a annoncé hier le transfert de son arrière-gauche star Thibaut Brier vers l'Allemagne Magdebourg. Le Français s'est engagé pour 3 saisons, ce qui ne veut pas dire pour autant qu'il va partir de suite, c'est habituel en handball. Non, l'international français quittera Nantes dans 2 saisons, et donc d'ici là, on a encore le temps de le voir empiler les buts à la H Arena.
11: Merci Florian Cazella, on vous retrouve à 7h30 pour le retour de l'info.
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11: Les prévisions de météo en France, en Loire-Atlantique et en Vendée en ce jeudi avec du soleil ce matin et quelques averses prévues dans nos deux départements, surtout dans le nord. Il fait de 18 à 21 degrés ce matin avec 18 à Saint-Philbert de Grandlieu, 19 à La Roche-sur-Yon et Saint-Nazaire et 20 à Nantes. Cet après-midi, on attend jusqu'à 24 degrés. Le coefficient de marée est de 42 ce matin. Pleine mer à 9h à Noirmoutier et basse mer à 17h.
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11: Très belle journée sur Ici Loire-Océan, très bon réveil avec vous. On est bien ensemble, de la bonne humeur, des infos et des cadeaux. Dans quelques instants, les vacances de l'amour arrivent au 02 40 73 6000.

0: Daniel Balamoine, aimer est plus fort que d'être aimé.
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0: Très bon réveil avec Ici Loire-Océan, on vous offre des cadeaux comme chaque matin.
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0: Les vacances de l'amour au 02 40 73 6000. On vous offre vos invitations ce matin pour le zoo de Mervan dans le sud de la Vendée. Avec plein d'animaux à découvrir au cœur de la forêt de Mervan, vous nous appelez au 02 40 73 6000 avant de reconnaître l'extrait.

0: Vous avez reconnu Florent Cazeau.
1: Difficilement, quand même.
0: Ouais, c'est dur. Hein. 02 40 73 6000 et vous repartez avec vos invitations pour le zoo de Mervan.
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0: Florian Cazeau, c'est l'heure de Mon œil dans le projecteur avec Gérald Roux ce matin.
1: Et Gérald, vous vous intéressez dans cette dernière partie de l'été à ce qui va faire la rentrée, ce qui fera l'actu d'ici la fin de l'année ce matin. Le procès pour corruption de Rachida Dati le mois prochain.
7: Le mois de septembre, c'est le mois de la rentrée pour des millions d'écoliers et d'étudiants, avec souvent une grosse boule au ventre. Pour Rachida Dati, septembre 2026, ce sera aussi une rentrée stressante, bien plus que celle de la majorité des élèves qui oublient leur boule au ventre dès le lendemain de la rentrée. Car le 16 septembre, l'ancienne ministre sera jugée en correctionnel pour corruption et trafic d'influence dans l'affaire Renault. Soupçonnée d'avoir touché 900 000 euros du constructeur automobile, sans réelle preuve de travail, alors qu'elle était avocate et surtout députée européenne. A-t-elle fait du lobbying en faveur de Renault au Parlement européen en échange de cet argent ? Ce sera la question centrale du procès. Cette rentrée de septembre viendra conclure une année 2026 bien mal engagée pour Rachida Dati. Comme les étudiants qui loupent un partiel décisif, elle a loupé en mars dernier une étape cruciale de son parcours. Elle a été nettement battue aux élections municipales à Paris. Un peu avant les municipales, comme certains étudiants abandonnent une UV, une option qui devait leur rapporter des points, Rachida Dati a abandonné le gouvernement, quitté le ministère de la Culture. De toute façon, dans cette matière de la culture, elle avait eu du mal. Elle a loupé l'épreuve où elle pensait réussir, la réforme de l'audiovisuel public. Pour les accusations qui pèsent contre elle, l'ancienne sarkozyste risque gros. 10 ans de prison et 450 000 euros d'amende. Mais Rachida Dati est une battante. Nul doute qu'elle va tenter de braver cette épreuve en déployant toute son énergie. En parlant d'énergie, une fois cette dure rentrée passée, quelle que soit l'issue du procès, Rachida Dati, comme les étudiants qui font de longues études, aura de nouvelles épreuves à préparer. Car elle est aussi soupçonnée de corruption dans l'affaire du groupe énergétique GDF Suez, soupçonnée d'avoir touché 300 000 euros en échange de lobbying au Parlement européen en faveur de l'industrie gazière, ce qu'elle conteste. Et puis il y a cette autre enquête sur ces 450 000 euros de bijoux non déclarés. Décidément, avec tous ces dossiers, Rachida Dati sait comment occuper son agenda prochainement. Elle aura plein de révisions sur son bureau.
0: Mon œil dans le rétro, c'est avec Gérald Roux tous les matins à 7h15 sur ICI Loire-Océan. On vous souhaite un bon réveil avec votre radio locale, avec des infos, de la bonne humeur. On va vous faire vivre plein de rencontres sur le terrain en Loire-Atlantique et en Vendée. Les Vikings, les spectacles de pyrotechnie, est-ce que ça vous dit quelque chose ? Quel est votre parc de loisirs préféré en Loire-Atlantique et en Vendée ? Romain Carré et Cathy Kerzero ont rencontré Béatrice. Elle est carrément fan d'un parc situé en Vendée. Réponse à tout ça avant 7h30. Les vacances de l'amour, c'est dans quelques instants. Vous nous appelez 02 40 73 6000 et vous repartez avec vos invitations pour le zoo de Mervan après Renan Luce, La Lettre. Bon réveil avec ICI Matin.

0: Renan Luce, la lettre.
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0: Mais évidemment qu'on peut faire ça, on le fait comme chaque matin sur Ici Loire-Océan depuis le début de l'été. 02 40 73 6000, vous le savez, à 7h20 on joue avec vous et avec Gilles ce matin de Nantes. Bonjour Gilles.
5: Oui, bonjour.
0: Gilles, vous faites quoi ce matin?
5: Là je viens d'arriver au travail.
0: Ok, qu'est-ce que vous faites dans la vie?
5: Je travaille dans le milieu de la fibre.
0: La fibre internet?
5: La fibre internet,
0: oui. Ok, ça marche. Et est-ce que vous avez reconnu l'extrait? On va voir ça tout de suite.
6: C'est l'amour à la plage.
0: Je suis sûre que vous l'avez là, Gilles.
5: Oui, c'est l'amour à la plage. Mais ça, après, c'est la chute. Non, c'est Niagara, pardon.
0: Évidemment, l'amour à la plage de Niagara. Vous gagnez vos invitations, Gilles, pour deux personnes pour le zoo de Mervan dans le sud de la Vendée. Oui. Vous êtes déjà allé?
5: Non, j'y suis jamais allé et je vais y aller avec ma fille qui est fan des animaux. Elle a 20 ans et on ira tous les deux.
0: Eh bien, ça tombe très bien. Près de 300 animaux à découvrir, des lions, des loups, des tigres, des guépards, la forêt des lémuriens aussi qui sont en liberté sur plus de 8000 mètres carrés. Bravo à vous, Gilles. Et puis, on va vous souhaiter une bonne journée. Merci beaucoup.
5: Merci à toute l'équipe et une excellente journée également.
0: Excellente journée avec Ici Loire-Océan et à très bientôt, Gilles. Quel est votre parc de loisirs préféré en Loire-Atlantique et en Vendée? Béatrice de Saint-Sébastien-sur-Loire est une experte d'un célèbre parc vendéen. C'est les meilleurs moments de la vie quotidienne avec Romain Carré et Cathy Carzero.
7: Ah ben le Puy du Fou.
8: Bah oui, voilà, évidemment, oui. Évidemment. Ouais.
7: Ben c'est un parc en fait qu'on aime beaucoup, mon mari et mes enfants. On a connu ça nous en tant qu'ados et maintenant on emmène nos enfants et à chaque fois on a des étoiles plein les yeux.
9: Mais ça a changé depuis votre adolescence j'imagine.
8: Dites donc.
9: Mais non.
8: Béatrice qu'elle est vieille.
9: Béatrice elle a pas 14 ans, enfin soyons. Pardonnez-moi Béatrice.
7: Elle a des enfants.
9: Voilà, elle a des enfants. Bon ben. Non mais c'est vrai que ça a beaucoup évolué. Vous avez connu au départ il y avait juste la Cinécénie.
8: Ah oui. Juste les bénévoles. Ouais. C'était le vendredi soir.
9: Ouais, c'est ça. Puis après le parc s'est agrandi.
7: Oui, et après, il y a eu le premier spectacle, en fait, la bataille du donjon,
9: ouais.
7: Qui était vraiment superbe. Et nous, on regrette, en fait, de ne plus retrouver, en fait, ça dans Le Secret de la Lance, mais c'est un avis personnel. Mmh. Et puis, le spectacle des plus anciens, en fait, qu'on aime tous les quatre, c'est Les Vikings.
9: Ah oui.
7: C'est un spectacle, en fait, qui a évolué au fur et à mesure des années. Mais l'histoire reste la même. Il n'y a pas eu, en fait, d'histoire modifiée vraiment profondément. Et il y a eu une grosse évolution, en fait, au niveau des technologies et des cascades et tout ce qui a pu être apporté, en fait, dans ce spectacle.
9: Ah, une vraie fan, une vraie spécialiste.
7: En fait, à chaque fois.
9: Ouais.
8: Et vous arrivez à tout voir, vous? Comment vous faites?
7: Non. Alors, en général, on fait ça sur une journée et c'est le parcours marathon. On prend le plan du jour et on se dit qu'est-ce qu'on veut faire.
9: Eh, mais il y a l'application du Puy du Fou aussi qui est super bien faite. Hein. Vous mettez ce que vous voulez faire et il vous trace le parcours avec les horaires. C'est hyper pratique. Téléchargez l'application quand vous allez là-bas. Ouais, c'est une petite astuce. Moi, j'ai adoré. Ça m'a super aidé.
8: Et le soir, vous rentrez à Saint-Sébastien, heureux mais rincé, quoi.
7: C'est ça, exactement. Et on a eu la chance, en fait, récemment, de faire le Puy du Fou sur deux jours, parce qu'on avait gagné un spectacle, enfin, un séjour pour tous les quatre au Puy du Fou.
9: Trop
7: et
9: bien.
7: On a pu faire une journée marathon et une deuxième journée, prendre le temps de faire les spectacles immersifs, comme la Pérouse, par exemple, ou le Premier Royaume avec Clovis, de prendre le temps de visiter les villages, d'aller voir, en fait, les artisans, comme les souffleurs de verre, les enlumineurs, de prendre le temps de s'asseoir au carillon et de regarder, en fait, tout le spectacle qui est prévu là aussi, et de refaire certains spectacles pour lesquels, en fait, on est très fan, et voilà, comme les Vikings, mais vous avez deviné. Et puis, on apprécie aussi les nouveaux spectacles, comme le Mime et l'Étoile, par exemple.
9: Magnifique.
7: Sort un peu de ce contexte historique.
9: Ouais.
7: On est vraiment sur l'histoire du cinéma et je ne dis rien parce qu'il ne faut pas dévoiler.
9: Ah, c'est incroyable.
7: On est vraiment sur cette histoire du cinéma qui est repris avec une technologie mais de fou.
9: C'est fou.
7: Époustouflant, franchement. Ouais, ouais. Et faut le voir. Moi, j'étais surprise la première fois.
9: Ah, on prend une sacrée claque. Hein.
7: Oui. Plus je le vois, plus je l'apprécie.
8: Tiens, je viens de recevoir un texto de Nicolas Devillé, c'est le directeur du parc. Il dit « Demandez à Béatrice si elle est libre pour devenir la nouvelle chargée de communication du Puy du Fou.
7: » Ah mais je veux bien, on en reparlera en antenne.
8: Merci en tout cas, Béatrice, pour votre témoignage et votre enthousiasme, Béatrice. Béatrice au micro de Cathy Kerzéro et Romain Carré dans les moments choisis de la vie quotidienne pour parler des parcs de loisirs et de vos parcs préférés. Les infos de 7h30 sont de retour dans Ici Matin avec Florian Cazola. Dans quelques minutes, très bon réveil avec Ici Loire-Océan.

0: Thelma Houston, Don't Leave Me, Easy Sway, à l'instant sur ICI, Loire-Océan. On va faire du bateau dans les gens d'ICI ce matin. Rencontre avec Geoffrey ce matin. Il est professeur de voile. Dans un instant, toute l'actu est de retour avec Florian Cazola.
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0: Florian Cazola et le retour de l'info.
13: On jette un coup d'œil au thermomètre, on lève les yeux au ciel et on savoure. Le frais et la pluie font leur retour sur le littoral à Saint-Brévin. Ça enchante tout le monde et même les touristes. Mais ça ne veut pas dire que la sécheresse est pour autant derrière nous. C'est ce que nous dira notamment un météorologue juste après le tour de l'actu en France et dans le monde. Le 90 secondes présenté ce matin par Valentine Lottès. Valentine, vous revenez sur cet incendie en Lozère qui a notamment fait un blessé, un pompier.
14: Un pompier blessé en Lozère, deux hameaux évacués, 250 hectares parcourus par le feu. La saison des incendies n'est décidément pas terminée, ni celle des fortes chaleurs, mais un premier bilan de Santé publique France. La France a déjà enregistré 7300 morts de plus cet été pendant les canicules. De nouvelles victimes de Joël Le Squarnec, identifiées par la justice. Une cinquantaine d'hommes et de femmes agressés par l'ancien chirurgien. C'est son procès, il y a plus d'un an, qui a permis leur découverte. Joël Le Squarnec a été condamné à 20 ans de prison pour près de 300 viols et agressions. Garde à vue toujours en cours dans le Gard des deux hommes soupçonnés de l'assassinat de Sonia Bellina. Le corps retrouvé carbonisé dans des vignes de Saint-Gilles a été formellement identifié hier comme celui de l'influenceuse aux 250 000 abonnés sur TikTok. Avis aux parents, les fournitures scolaires sont moins chères par rapport à l'an passé. 30 euros d'économie selon Famille de France pour un élève de 6e. Dépêchez-vous, avec le blocage du détroit d'Hormuz au Moyen-Orient, ça risque de ne pas durer selon l'association. Pas de chasse dans toutes les forêts du Var où les incendies sont passés. Censé ouvrir le 13 septembre, le préfet prépare un arrêté d'interdiction. Seule la chasse aux sangliers sera autorisée vu les dégâts causés par l'animal dans les cultures. Vous êtes nombreux à rentrer de vacances ce week-end. Dès demain, c'est orange pour les retours et même rouge selon Bison Futé. Très difficile de rouler du sud-est à l'ouest de la France.
13: L'info d'ici Loire-Océan profite d'un peu de fraîcheur pour aller sur le littoral à 7h32 à Saint-Brévin. Tout le monde jubile depuis hier. La chute des températures, bien loin des 40 degrés de la semaine passée, et le retour enfin de la pluie permet de profiter de l'extérieur et de la plage sans risquer l'insolation en Alcagnon.
15: Sur le front de mer, le vent souffle dans les arbres et le ciel s'est assombri. Mais ça n'empêche pas ce groupe de quatre copains venus de Rezé de trinquer face à l'océan.
16: Ah, ça oui.
17: On est en train de pique-niquer. On espérait qu'il y ait du soleil pour aller à la plage, mais...
18: Et finalement, il fait frais.
15: Et même s'il râle un peu pour la forme...
19: Ça tombe mal aujourd'hui pour nous.
15: Ils l'admettent, ce temps est bien plus agréable que la canicule.
17: Bien sûr, on est content qu'il y ait des frais.
20: On a trop pleuré avec la chaleur.
21: Parce qu'ici, le soleil est trop sec.
22: Pour les gens, pour les aînés, ils peuvent sortir, ils peuvent se promener un peu, ils vont se rafraîchir.
15: Des seniors comme Jean, 78 ans et habitant de Saint-Brévin, qui respire enfin.
1: C'est un peu l'après-canicule un petit peu, on supporte mieux. Quand il fait trop chaud, ça fatigue.
15: Ces nuages font aussi le bonheur de Valérie, une vacancière.
2: Très contente, oui, ça fait du bien en fait. Non, j'avoue que là j'apprécie la température. Oui. En fait j'attendais moi de remettre la petite laine le soir, voyez.
15: Mais sa crainte c'est qu'avec la pluie, on oublie vite le climat exceptionnel qu'on a vécu cet été.
2: Mais malheureusement, je pense que ça a fait prendre conscience momentanément et puis très vite les habitudes reviennent et puis ça changera pas grand chose.
15: De la pluie qui restera fine et légère cette semaine.
13: Une pluie légère, vous le disiez Annel, c'est toujours ça de prime, même si elle ne suffira pas à atténuer les effets de la sécheresse en Loire-Atlantique et en Vendée, d'après Steven Tuel, météorologue pour le site internet Temps Breton.
16: C'est le retour, on va dire, de quelques précipitations. Alors, elles sont vraiment insignifiantes. On a des cumuls entre 2 et 5 mm. Elles ont un avantage, c'est de faire baisser le risque d'incendie sur l'ensemble de la Vendée et de la Loire-Atlantique. Ça, c'est une bonne nouvelle. Par contre, pour combler la sécheresse qui est en cours, il faudra évidemment d'autres épisodes pluvieux. Et ils ne sont pas prévus, malheureusement, pour ces prochains jours. Il faudra attendre mercredi de la semaine prochaine. Donc, il y a seulement 1% d'humidité dans les sols en Vendée, donc c'est un record, on n'a jamais observé ça. Et ça fait partie d'ailleurs des pourcentages d'humidité les plus faibles observés en France et en Europe. Pour la Loire-Atlantique, c'est un tout petit peu supérieur, on est entre 2 et 5%. Il faudrait des épisodes pluvieux durables, conséquents, répétitifs, pour contrer vraiment cette sécheresse en cours. Donc on a une première salve qui permet de diminuer le risque d'incendie, mais la végétation, l'agriculture, le maraîchage n'auront aucun avantage à en tirer.
13: Et Steven Tuel de prévenir, ce n'est pas parce que la pluie et les températures de saison font leur retour qu'on est à l'abri d'une nouvelle canicule dans les prochaines semaines. Dossier signé Annel Cagnon ce matin.
0: Et à suivre dans le journal de 8h.
13: Le blues des restaurateurs à Porny, 80% d'entre eux constatent une baisse de fréquentation cet été. Et puis une nouvelle recrue au FC Nantes, Antoine Joujou débarque pour relancer une attaque en Berne et se jouer des défenses adverses.
0: Merci Florian Cazolin, on vous retrouve à 8h pour le retour de l'actu. Les prévisions de Météo France avec du soleil en Loire-Atlantique et en Vendée, mais aussi quelques averses pour nous rafraîchir. Elles sont prévues dans le nord du département de la Loire-Atlantique et aussi de la Vendée et sur le littoral aussi. Les bords de Loire, ce matin, il fait de 18 à 21 degrés avec 18 à Nord-sur-Erdre, 19 à Valette, 19 à La Roche-sur-Yon et 21 degrés du côté de Noirmoutier. Cet après-midi, de 21 à 23 degrés et jusqu'à 24 à Fontenay-le-Comte. Le coefficient de marée est de 42 ce matin. Pleine mer du côté de Bas-sur-Mer à 9h30, basse mer à 17h30.
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0: Nolwenn Luminet est partie à votre rencontre tout l'été en Loire-Atlantique et en Vendée. Elle a notamment rencontré Geoffrey. On va faire du bateau dans quelques instants avec lui dans les gens d'ici. On se réveille tranquillement pour l'instant avec deux palmas tombées.

0: Tombée de Palmas à l'instant sur ici Loire-Océan. Avant 8h, on va prendre la ligne verte avec Gilles Colliot et on va bien se régaler ce matin puisqu'on va découvrir les tables de Nantes, ce guide papier et numérique. On suit la ligne verte avant 8h, mais pour l'instant, place aux gens d'été.
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0: Et Nolwenn Luminet est allée à votre rencontre. Elle a notamment rencontré Geoffrey, il est professeur de voile à Pornic. Et si on en doutait, il répond à la question « Oui, tout le monde peut faire de la voile ».
2: Je suis à Pornic et j'ai rencontré Geoffrey, bonjour.
3: Bonjour.
2: Donc on est à l'école de voile ici, c'est ça?
3: Oui, au club nautique de Pornic.
2: Ok, qu'est-ce que vous faites ici?
3: Eh bien, on enseigne la voile, le bateau, la planche à voile, le J80, petit habitable, le wingfoil et puis toutes les activités... sur l'eau.
2: Vous avez toujours eu le pied marin pour vous retrouver ici, vous?
3: Oui, j'ai commencé la voile quand j'étais petit et je n'ai pas arrêté.
2: Vous transmettez le virus à de nouveaux enfants, là. C'est ça votre projet pour l'été?
3: C'est ça, on essaye au mieux.
2: Comment ça se passe d'enseigner la voile à Pornic cet été, en tout cas?
3: Ça se passe plutôt bien. On fait des stages à la semaine ou des cours particuliers. On profite du soleil et du vent en ce moment, c'est parfait.
2: Oui, c'est pas trop dur quand il y a des très grosses canicules, par contre, parce que je sais qu'on a quand même tendance à beaucoup plus cuire sur un bateau. Enfin, moi, j'ai des souvenirs de méchants coups de soleil pris sur des voiliers.
3: On adapte et on en profite pour se baigner un petit peu.
2: Voilà, il y a des gens qui retournent plus facilement leurs optimistes.
3: Exactement, ou qui tombent à l'eau.
2: Ça fait longtemps que vous êtes à l'école de voile, vous?
3: Ça fait une quinzaine d'années.
2: Qu'est-ce qui vous a poussé à arriver donc dans cette école de voile?
3: Eh bien, moi j'étais plutôt entraîneur, et ils cherchaient un poste d'entraîneur pour les petits en optimiste. Ça tombait bien, c'était... voilà.
2: Est-ce qu'il y a un âge où c'est trop tard pour se mettre à la voile?
3: Non, il n'y a pas d'âge pour se mettre à la voile et c'est jamais trop tard.
2: Vous avez des cas où vous avez des enfants qui suivent des cours de quelque chose et leurs parents ou leurs grands-parents qui suivent des cours d'autre chose?
3: Ça arrive, oui. Les enfants souvent en optimiste ou en petit kata et les parents qui viennent en profiter pour faire des bateaux un peu plus gros, découvrir ou juste ce qu'ils savent faire et qui viennent naviguer.
2: Alors vous, ça fait 15 ans que vous êtes ici. Est-ce que vous avez vu des enfants être mordus et revenir absolument tous les ans
3: Oui, on a des enfants qui viennent vraiment tous les ans, des familles surtout du coin qui ont l'habitude de venir à Pornic et qui font les stages tous les étés régulièrement.
2: Vous êtes de Pornic à la base pour pouvoir travailler à Pornic là-dedans ou pas spécialement?
3: Pas du tout. Moi,

0: être revenu tous les ans pendant 15 ans, aurait envie de projeter quelque chose?
1: Bah, c'est dur à répondre parce que chaque personne a des objectifs différents et des envies différentes. Ça peut être très bien du petit bateau dériveur et s'amuser dans du vent fort, ou partir faire le tour du monde sur un gros bateau. Donc c'est vrai qu'il y a quand même une panel très large dans la voile et que chacun peut se retrouver en fonction de ses envies.
0: La morale, c'est que tout le monde peut essayer la voile et peut y trouver quelque chose de spécifique qui lui fera plaisir.
1: Exactement, oui. Chacun, plus ou moins sportif, plus ou moins de voyages, de déplacements, etc. Donc, tout le monde peut s'y retrouver.
0: Merci beaucoup.
2: Et avec le bateau, on peut vivre l'aventure. Geoffrey, qui est professeur de voile à Pornic, au micro de Nolwenn Luminet dans Les gens d'ici. On va passer des vacances dans l'Yonne dans quelques instants. Et dans le vignoble, c'est vos vacances ici. Très bon réveil dans Ici Matin.
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2: Tout l'été, votre radio Ici Loire-Océan vous emmène en balade dans toute la France, à la découverte de lieux connus, ou parfois moins, à la montagne, dans nos campagnes, au bord de la mer. Aujourd'hui, cap sur l'Yonne et son vignoble. Les vendanges sont particulièrement précoces cette année. Elles ont commencé la semaine dernière, le 13 août. Et dans ce territoire de Bourgogne, la vigne est au cœur d'un parcours touristique sur terre, mais aussi sous terre, les Niflouva.
10: Ciel bleu et vin blanc dans le Chablisien où de nombreux touristes se pressent tous les ans pour percer son mystère.
11: Chablis, c'est avant tout l'histoire du sol kiméridien, du sol calcaire kiméridien.
10: Axel Minon est en charge de l'activité touristique au domaine Clotilde d'Avennes.
11: Tout ça, c'était sous l'eau, hein, c'était une mer chaude avec un énorme courant. Et rien que s'arrêter dans les vignes, leur montrer la différence de calcaire, ça de suite, ça a émerveillé les gens. Donc c'est vraiment un bout d'histoire. C'est vraiment une grosse partie d'histoire.
10: Et pour mieux comprendre l'histoire des vins de Chablis, direction une cave un peu particulière. Pas de dégustation à l'horizon, mais plutôt une grande concentration.
11: Oui, c'est une cave remplie d'énigmes autour du vin.
12: Et le but, c'est on nous enferme dedans et il faut trouver le moyen de sortir.
11: Oui, tout à fait. Vous devez résoudre un tas d'énigmes pour trouver la recette d'un vin d'or qui serait le vin d'exception par référence.
10: De quoi partager un moment en famille ou entre amis.
11: Oui, et puis c'est une activité un petit peu plus ludique, un petit peu plus détendue. Donc effectivement, ça permet de découvrir le vin sous une autre manière. Et puis si vraiment vous voulez déguster du vin, vous pouvez le faire par la suite.
10: Autre activité autour de la vigne, accessible à tout le monde, il faut faire quelques kilomètres en voiture et s'arrêter à 50 mètres sous terre, à Bailly.
13: Alors ceux qui ont des tickets, si vous voulez bien me suivre.
12: Comment vous vous appelez ?
13: Sylvia.
12: On est dans un lieu vraiment bizarre ici.
13: Oui.
10: Dans d'anciennes carrières, plusieurs millions de bouteilles de crémant de Bourgogne sont stockées au frais avant de rejoindre les étals des magasins. 13 degrés toute l'année et en plein été, la visite est rafraîchissante.
13: Le site a été transformé en champignonnière et puis depuis 1972, ça a été acheté par une coopérative de vignerons avec le but de faire du crémant de Bourgogne.
12: Bon, Luc, vous en avez pensé quoi de cette visite?
14: Le lieu est atypique, vraiment atypique, oui. C'est sûr qu'on ne s'attend pas à ça ici, quoi. Bah, c'est l'immensité, c'est la grandeur, puis le nombre de bouteilles, c'est impressionnant.
12: Madame a dit la même chose.
14: Oui, oui,
12: combien
14: oui.
12: Exactement?
14: C'est 2 millions de bouteilles, oui. C'est énorme.
10: Le Chablisien sous le soleil, le Chablisien sous terre, l'été, mais aussi

0: en automne dans un mois avec de beaux paysages tout dorés.
1: Vos vacances ici, un reportage de Léni Flouva et de la Bourgogne. Revenons en Loire-Atlantique et en Vendée où on va se régaler dans quelques instants sur Ici Loire-Océan suivant la ligne verte du voyage à Nantes. Gilles Colliot a interrogé Richard Bosset, il est chargé de la promotion culinaire pour le VAN. Manger et découvrir notre région avec la référence en matière de cuisine, c'est le guide papier et numérique Les Tables de Nantes à redécouvrir ou découvrir dans quelques minutes après Céline Dion, Dansons.

0: Céline Dion, dansons à l'instant sur Ici Loire-Océan. On suit la ligne verte à présent avec Gilles Colliot, comme chaque jour sur Ici Loire-Océan. Et ce matin, place au guide Les Tables de Nantes qui répertorie les meilleures adresses de notre région. Gilles.
1: Une œuvre surprenante, un lieu méconnu ou une histoire insolite. Bienvenue dans notre série estivale consacrée au voyage à Nantes. La cuisine fait partie de la découverte d'une région. Alors parlons de ce guide, les Tables de Nantes. C'est une référence en matière de gastronomie. Il vous aide à choisir les bonnes adresses de notre région. Écoutons sur ce sujet Richard Bosset. Il est chargé de la promotion culinaire.
2: Alors la sélection des Tables de Nantes est une sélection annuelle qu'on fait avec un jury de 25 personnes qui, pendant un an, donc, va visiter à peu près 250 restaurants qui sont inscrits précédemment. Et voilà, on va vérifier un peu les critères qui nous tiennent à cœur, la provenance des produits, le savoir-faire culinaire, la valorisation du vignoble de Nantes, le rapport qualité-prix, le service. Et on aboutit en fin d'année à une sélection de restaurants dans Nantes, la métropole et dans le vignoble. On pourrait donc découvrir cette nouvelle sélection, les adresses qui restent et pile toutes les nouvelles qu'on est ravis d'accueillir. Alors pour les coups de pouce, on attendra septembre et la sortie du guide papier pour les découvrir. Donc là aussi, on se laisse un petit peu de temps pour vous faire découvrir en deux temps la sélection 2026-2027.
1: Les Tables de Nantes, c'est à la fois un guide papier, mais aussi un site numérique.
0: Merci Gilles Colliot. Grâce à vous, on suit la ligne verte du voyage à Nantes tout l'été avec de nombreuses œuvres à découvrir jusqu'au 6 septembre prochain. La météo ce matin en Loire-Atlantique et en Vendée avec du soleil toute la journée et quelques averses dans le nord de nos départements. Il fait de 18 à 21 degrés ce matin jusqu'à 24 cet après-midi. 8h10, c'est l'heure de retenez bien son nom pour savoir qui seront nos champions de demain. Olivia Leray met en lumière sur votre radio Ici Loire-Océan cet été les sportifs et sportives qui compteront dans les années à venir. Olivia, on reprend la raquette ce matin.
3: Alex Lanier, les cheveux blonds attachés et plaqués en arrière, 21 ans. Passion, fou du volant. Pas la voiture, mais la vitesse. Pas les virages, mais les appuis. Son truc à lui, c'est le badminton. Et pas qu'un peu. Hein. L'an dernier, il est devenu le premier Français de l'histoire à entrer dans le top 10 mondial. Après ça, il a eu un peu plus de mal à répondre aux présents dans les grands rendez-vous. Et puis ces derniers mois, à nouveau des victoires et le premier comeback de sa jeune carrière. Bah, ça arrive, les petits coups de mou. Surtout quand on a commencé si jeune, quand il est bébé, on lui accroche un volant au-dessus de son cosy pour le distraire. Première raquette à 3 ans. Et il renvoie déjà le volant. Je vous rappelle pas notre coordination quand on avait 3 ans, mais il faut quand même être habile pour le toucher, ce volant. Dans le Calvados, papa et maman vont jouer au bad pour se détendre et rigoler. Dans leur sillage, Alex. À la maison, quand on rentre, on continue de s'envoyer des volants. Et Alex, bah, il fait des revers. Comme ça, alors qu'on lui a rien appris encore. Alex ne découvre donc pas le haut niveau, mais le sport qui fait du bien, qui défoule, qui anime. Et il en fait du haut niveau. Dans la foulée, on l'inscrit en club, alors que les gamins commencent en général vers 8 ans. Il prend de l'avance. À 15 ans, il entre à l'INSEP. Quelques années plus tard, il devient le premier Français de l'histoire à gagner un Super 750. C'est comme un Masters 1000 au tennis. Pour les Jeux de Paris, il est un peu juste niveau classement à cause d'une blessure. Alors il passe son tour et il se dit qu'il attendra Los Angeles et que là, ce sera son moment. L'année d'après, il est champion d'Europe. Cette année, la même chose, mais par équipe, avec un smash qui frôle parfois les 450 km/h. À côté, il ne lâche pas l'école, Alex, et il aime la physique. Étudiant à la Sorbonne, il fait comme il peut pour suivre un cursus en sciences formelles. Moi, je suis pas spécialiste en sciences, mais je suis plutôt formelle. Retenez le nom d'Alex Lanier pour dans 2 ans à Los Angeles, parce que quand il prend le volant, on n'est jamais déçu.

0: Retenez bien son nom, c'est tous les jours sur Ici Loire-Océan pour découvrir les sportives et les sportifs de demain. Dans quelques minutes, place à Stéphane Bern, on va faire un voyage dans le temps, un peu d'histoire et si vous n'avez pas mis votre réveil, Stéphane Bern l'a fait pour vous ce matin.
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2: Chaque jour avec Ici Loire-Océan, un peu d'histoire avant l'actu avec Florian Cazola et avec Stéphane Bern. Ce matin, on voyage au temps du premier réveil.
6: C'est l'histoire d'un horloger qui devait se lever tôt, très tôt. C'est l'histoire de l'horloger qui inventa le réveil matin. Fin du XVIIIe siècle aux États-Unis, le jeune Levi Hutchins commence un apprentissage auprès d'un célèbre horloger près de Boston. La légende raconte qu'il arrivait tout le temps en retard, un comble pour un horloger. Et c'est pour y remédier que l'ingénieux apprenti aurait inventé le premier réveil mécanique. Bon, en réalité, ce n'est pas tout à fait exact. C'est arrivé plus tard, quand Levi Hutchins s'installe à son compte dans le New Hampshire. La règle de l'entreprise impose de se lever à 4 heures du matin. Et même pour l'époque, c'est tôt. Trop tôt pour qu'un coq ne se mette à crier et réveille le jeune horloger. Un jour, en regardant ses armoires remplies d'horloges, il trouve la solution. Fabriquer son propre réveil. C'est l'idée d'une horloge pouvant sonner l'alarme qui était difficile, pas son exécution. À la bonne heure. Levi Hutchins s'imagine un ingénieux système qui consiste à ajouter un engrenage à une horloge en laiton, puis d'attacher cet engrenage à une cloche pour qu'elle sonne tous les jours à 4 heures. Et il place son invention dans une armoire de 75 cm par 35. Et oui, ce tout premier réveil matin mécanique prenait de la place sur la table de chevet. Levi Hutchins meurt à l'âge de 93 ans sans jamais avoir développé ou commercialisé son invention. Il voulait se réveiller à l'heure, mais pas gagner des fortunes. On dit souvent que le temps, c'est de l'argent, mais pas là, en l'occurrence. Voilà, maintenant, quand la sonnerie de votre réveil vous arrachera brutalement à la douceur de vos songes, vous saurez désormais qui insulter de tous les noms.
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2: Jeudi 20 août, il est 8h. Le journal Florian Cazola.
7: L'été contrasté des restaurateurs en Loire-Atlantique. À Pornic, près de 8 sur 10 constatent une baisse de la fréquentation par rapport à l'an dernier. Plus de la moitié des restaurateurs parlent même d'une forte diminution, résultat d'un sondage réalisé par l'Office du tourisme de la ville. Il faut dire que les canicules à répétition n'ont pas joué en leur faveur, Louise Buyens.
8: La rue principale du port est bondée. Le petit train touristique avance au milieu des promeneurs qui, cet été, ne s'arrêtent pas assez au restaurant, déplore Jérôme, co-gérant d'une brasserie qui a perdu un quart de son chiffre d'affaires le mois dernier.
9: C'était pas tip-top comme tout le monde, hein. On a perdu un peu d'argent. Alors je pense qu'il y a la chaleur qui joue beaucoup, l'augmentation du gasoil évidemment, et j'espère qu'on va avoir une belle arrière-saison au mois de septembre.
8: Cet autre restaurateur est content de la fréquentation, mais ce n'est pas grâce aux Français.
10: On a pu constater qu'il y avait nettement plus d'étrangers. Beaucoup plus d'étrangers, peut-être 2 à 3 fois plus que les années précédentes.
8: En revanche, cette crêperie tire son épingle du jeu. Carl, le responsable, dit même que les clients sont plus nombreux que l'an dernier. dernier.
11: C'est plus, ça c'est sûr. On a quand même un ticket moyen qui est beaucoup plus bas que la majeure partie des restaurants sur le port. On est entre 20 et 25 euros par personne, donc c'est vrai que c'est beaucoup plus abordable.
8: Et pour se faire plaisir sans que ça ne pèse trop sur le budget, il y a toujours les glaces.
12: Voilà, une petite balade dans Pornic. Bon, on se fait plaisir, une petite glace, parce que les fraises, elles sont super bonnes. Et puis, on est obligé de s'arrêter. Il n'y a pas le choix.
8: Glace bien méritée, surtout après la longue file d'attente devant le glacier qui prédit un bon chiffre d'affaires pour cet été.
7: Le reportage ici, Loire-Océan de Louise Buyen. Un plaisir sucré à Pornic et une amende salée à Châteaubriant. C'est désormais ce qu'encourent les usagers de trottinettes électriques. S'ils ne portent pas de casque ou de gilet jaune, l'amende peut grimper jusqu'à 135 euros. Comme à Paris, la commune met en avant des raisons de sécurité. C'est une priorité, assume-t-elle sur son site internet.
2: Ici matin, 8h02, et si dans quelques années, les jardins de Loire-Atlantique et la Vendée ressemblaient à ceux du sud de la France?
7: L'hypothèse paraît de moins en moins farfelue avec le réchauffement climatique. Il n'y a qu'à voir cet été avec un thermomètre qui a frôlé les 44 degrés en Vendée. Alors les pépiniéristes s'adaptent-ils, plantent désormais des essences nouvelles, moins gourmandes en eau et surtout plus résistantes à la chaleur, Xavier Grumeau.
13: À la pépinière Ripo, qui s'étale sur 12 hectares à Cheffois, l'entreprise a dû investir dans des installations pour protéger ses arbres. Amandine est l'une des co-gérantes.
14: On a des sondes qui nous permettent de mesurer en fait la quantité d'eau qu'on apporte à chaque plante. Heureusement, parce que à chaque fois, on économise 90% d'eau quand on rénove des plates-bandes avec des gouttes à gouttes.
13: Et d'après Adam, conseiller à la pépinière, les canicules risquent de changer les espèces d'arbres à planter en Vendée.
15: Je pense notamment aux classiques fruits à pépins, hein, qui vont peut-être être remplacés plus tard par des variétés à floraison plus tardive et à fructification plus tardive. Je pense notamment aux feijoas, à la jujube, qui vont être des arbres très très résistants à la sécheresse.
13: Mais plus au nord, aux herbiers, Emilien n'a pas ce problème. Dans sa pépinière, il cultive le tillandsia.
16: Leur particularité, c'est uniquement le feuillage qui est capable d'absorber l'eau et même l'humidité ambiante.
13: L'avantage, c'est qu'elle n'a pas plus soif pendant la sécheresse.
16: En fait, j'ai pas fait plus d'arrosage que les autres années, hein, une petite fois par semaine et encore. Donc on peut pas dire que par rapport à mes confrères pépiniers classique, hein, qui cultive en terre, j'ai pas souffert autant que ça pour mes plantes toujours, quoi.
13: Et donc, les prochaines canicules ne devraient pas l'inquiéter.
7: Xavier Grumeau. En Loire-Atlantique, un deuxième mort en deux jours sur la ligne SNCF entre Nantes et le Croisic. Hier après-midi, une femme de 76 ans a été mortellement heurtée par un train. Ça s'est passé à hauteur de Basse-sur-Mer. Cela a entraîné de grosses perturbations sur cet axe. La veille, une autre femme, 40 ans, avait elle aussi été fauchée par un train au niveau de Couëron cette fois. La coupure de la départementale 753 entre Tiffauges et Montaigu, axe très fréquenté, a duré plusieurs heures hier. Cela fait suite à un accident mortel entre un poids lourd et un cycliste. L'homme à vélo, la cinquantaine, a été tué sur le coup. Dans l'accident, le camion a également renversé sa cargaison, 30 tonnes de céréales qu'il a fallu récupérer. Toujours en Vendée, trois nouveaux incendies se sont déclarés hier après-midi à Saint-Denis-la-Chevasse, Bois-de-Séné et au Poiré-sur-Vie. À chaque fois, des feux d'herbes sèches en tout. C'est un hectare et demi qui a brûlé. On en vient maintenant à cette information judiciaire ouverte hier par le parquet de Lorient. Et elle concerne à nouveau Joël Le Scouarnec. La liste des victimes de l'ex-chirurgien déjà condamné l'an dernier à 20 ans de prison pourrait encore s'allonger. La justice va se pencher sur 50 nouveaux faits d'agression sexuelle et de viol sur mineurs. Ils auraient été commis entre 1987 et 2017. Jusqu'à présent, 299 patients victimes de Le Scouarnec avaient été recensés, dont 17 ans en SNI et une au Sable d'Olonne.
2: Le FC Nantes est en passe d'enregistrer sa sixième recrue de l'été.
7: L'avant-centre Antoine Joujou va débarquer dans les prochaines heures à la Genolière en provenance de Parme en Italie. Et si la qualité du joueur de 23 ans reste encore à démontrer, il fallait tenter quelque chose pour la direction alors que les Canaris, bons derniers de Ligue 2, n'ont toujours pas gagné le moindre match, Laurent Borde.
17: Il était urgent de réagir pour la direction nantaise avec un seul petit but marqué en deux matchs et un secteur offensif orphelin de Matisse Abline et Youssef El Arabi, sans parler de l'Égyptien Mostafa Mohamed, mis au banc de l'équipe première et qui s'entraîne toujours avec la réserve. Les Canaris étaient en manque de solution face au but. Antoine Joujou doit donc y remédier. L'ancien du Havre, où il a été formé en Ligue 2, qui a découvert les championnats italiens et portugais ces deux dernières saisons, va s'engager dans les toutes prochaines heures pour trois saisons. Montant du chèque assigné pour la direction nantaise, autour d'1 million d'euros. Le CV de l'avant-centre de 23 ans est encore timide. à peine 3 buts et une passe décisive en 27 matchs la saison passée. Mais les statistiques ne disent pas tout. Joujou a montré son habileté face au but. La saison passée, à chaque fois qu'il a frappé, il a attrapé le cadre. De quoi espérer dégripper une attaque nantaise totalement remaniée, mais avec des recrues Kylian Correador et Mathieu Cafaro qui se cherchent encore.
7: Antoine Joujou passera lui sa visite médicale aujourd'hui ou demain avant d'officiellement s'engager avec les Canaries. Ça sera donc trop juste pour le voir débuter dès samedi à la Beaujoire avec la réception de Rodez. Avant ça, il y a de la Ligue 3 au programme. Ce soir, les promus vendéens vont tenter de réaliser la passe de 3 dans leur stade d'Henri Desgranges. La Roche-sur-Yon, surprenant deuxième du championnat et toujours invaincu, accueille l'ESC à 20h45. Et puis après 9 saisons empilées, les buts avec les Violets, Thibaut Brier s'apprête à ouvrir un nouveau chapitre de sa carrière. C'est du handball. L'arrière-gauche du HBC Nantes a signé avec les Allemands de Magdebourg, mais les supporters vont avoir le temps de s'y faire. Le transfert de l'international français n'interviendra qu'en 2028. D'ici là, profitons-en et dès la semaine prochaine, pourquoi pas avec un match amical des Violets contre les Vikings de Caen à la H Arena.
2: Merci Florian Cazola, retour de l'actu avec vous à 8h30.
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2: Les prévisions de Météo France en ce jeudi 20 août, c'est du soleil en Loire-Atlantique et en Vendée et quelques averses localement prévues sur nos départements, surtout dans le nord des départements. Il fait de 18 à 21 degrés ce matin, 18 à Châteaubriant, 19 à Nord-sur-Erdre et à Ancenis. Il fait 19 à La Roche-sur-Yon également, 21 degrés du côté de Noirmoutier. Et cet après-midi, on attend de 21 à 23 degrés jusqu'à 24 degrés à La Roche-sur-Yon. Le coefficient de marée est de 42. Pleine mer du côté de la Tranche-sur-Mer ce matin à 9h30 et basse mer à 17h30.
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2: Allez, j'espère que vous n'êtes pas trop en retard si vous allez au travail ou si vous prenez la route des vacances. En tout cas, on est là pour vous accompagner jusqu'à 9h ce matin avec tout de suite Alain Chamfort pour vous réveiller Manureva.

0: Champfort, Manu Reva.
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0: Ici Loire-Océan, bonjour. Avant 9h, je vous propose de découvrir une très belle exposition à Saint-Nazaire. Elle vient de débuter il y a quelques semaines. C'est l'exposition Normandie sur ce paquebot de légende. Elle est à découvrir jusqu'en 2027. Hein. Vous avez encore un peu le temps. Des photos dans l'œil des photographes des chantiers navals et de Roger Chal, photo-reporter. On sera en compagnie de Marie Bibard de Saint-Nazaire en Versante à 9h-10. Elle nous dira tout sur cette nouveauté.
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0: Mais pour l'instant, direction le zoo des Sables d'Olonne pour découvrir des panthères de l'amour, des singes, des pandarous, encore des fourmiliers géants. Vous nous appelez au 02 40 73 6000. Mais avant tout cela, il faut reconnaître l'extrait.

0: là, je pense que vous l'avez, hein, 02 40 73 6000, c'est cadeau. Elles sont pour vous les invitations pour le zoo des Sables d'Olonne. Il suffit de nous appeler 02 40 73 6000.
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0: 8h15, c'est l'heure de C'est pas vrai, le rendez-vous anti-arnaque. Au Drazo, vous nous parlez ce matin d'une page internet qui lutte contre les fake news en matière de santé.
6: Oui, je me suis dit que c'était bien de faire un focus là-dessus parce que vous, les auditeurs, vous êtes très très nombreux à m'écrire tous les jours pour me demander si tel ou tel complément alimentaire est une arnaque ou si la dernière astuce santé que vous avez vu passer sur Facebook est vraiment efficace. Cette page, notez bien, elle s'appelle santé.fr/décryptage. Je la trouve très bien parce que dessus, on peut poser des questions directement à des experts. Il y a une petite case prévue à cet effet. Est-ce que c'est vrai que... Et vous écrivez votre question. Le curcuma peut-il soigner l'arthrose et les cancers? Faut-il vraiment éviter le pamplemousse lorsqu'on prend des médicaments? La luminothérapie est-elle une arnaque ou est-elle efficace contre la dépression saisonnière? Voilà quelques-unes des thématiques qui sont développées.
0: Et qui sont les experts qui répondent?
6: Alors, c'est sérieux, ce sont des experts partenaires du service public d'information en santé. Et ils nous disent donc que non, il n'y a aucune preuve que le curcuma aide à guérir le cancer. Que oui, c'est vrai, certains médicaments peuvent devenir toxiques si vous consommez du pamplemousse. Ils nous mettent toute la liste. Et puis oui, la luminothérapie est efficace, mais c'est moins sûr pour les lampes antidéprimes grand public qu'on trouve en magasin. C'est bien d'avoir une page internet comme ça quand on voit les tonnes de fausses bonnes idées santé qui pullulent sur nos réseaux sociaux. Dernière en date, des internautes nous jurent la main sur le cœur que leur nez est plus joli, plus fin, depuis qu'elles prennent des médicaments anti-acné. Là, c'est l'agence de sécurité du médicament qui a dû réagir. Attention, dit-elle, ces traitements contre l'acné sévère sont puissants et peuvent provoquer des dépressions, des risques pour le foie, des risques très graves aussi pour le fœtus, pour les femmes enceintes.
0: Le rendez-vous anti-arnaque de France Bleu, de ici Loire-Océan, c'est tous les jours à 8h15. Dans quelques instants, on joue ensemble avec Larousseau, tu m'oublieras.

0: morceau, tu m'oublieras.
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0: Mais on veut que leur amour dure toujours à Brandon et Pamela. Bonjour Abdel.
2: Oui, bonjour.
0: Vous nous appelez de Saint-Herblain ce matin. Abdel, vous êtes en train de travailler?
2: Oui, tout à fait.
0: Ok.
2: Je vous écoute depuis ce matin là.
0: Ok, ça marche. Abdel, est-ce que vous avez reconnu l'extrait? On va voir ça tout de suite.

0: Alors, je suis sûr que vous l'avez, Abdel.
1: Ah bah oui, Claude François, le lundi au soleil.
0: Évidemment, bravo à vous, Abdel. Super. Vous partez donc au zoo des Sables d'Olonne, des invitations pour deux personnes. Est-ce que vous êtes déjà allé à ce zoo?
1: Non, jamais.
0: Ok, bah
1: jamais.
0: Grosse découverte pour vous, donc vous irez en famille?
1: Ouais, sûrement, on verra.
0: Ok, ça marche. Bon,
1: bah, pas de souci.
0: La surprise est entière, en tout cas, vous pourrez découvrir des lions, des girafes, des panthères de l'amour ou encore
1: super.
0: Des singes. Merci beaucoup, Abdel, on vous
1: c'est
0: souhaite
1: gentil,
0: une très
1: beaucoup.
0: Bonne journée à Saint-Herblain.
1: Merci
0: à très bientôt
1: à
0: sur Ici Loire-Océan. Au revoir.
1: Merci beaucoup, au revoir.
0: Rencontre à présent avec Robert de Voguet. Il est propriétaire du château de Porny. Il a ouvert le lieu aux visites en 2018 et on va aussi découvrir Cassie. Elle est guide sur place pour son stage de fin de licence tout l'été.
2: Je suis à Pornic et comme à peu près tout le monde sur le port, mon regard a été attiré par le château. Alors pour en savoir un petit peu plus, je m'y suis rendue et je suis avec deux personnes. Est-ce que vous pouvez vous présenter s'il vous plaît?
3: Alors mon nom est Robert de Voguet, je suis le propriétaire.
4: Alors mon nom c'est Cassie Schlosser et moi je suis la guide de cet été.
2: Alors le château de Pornic, il a une très longue histoire de ce que j'ai compris. Est-ce que vous pourriez me la résumer mais en moins d'une minute?
3: Moins d'une minute, ça commence au 10e siècle. À l'époque c'est le sujet des Vikings qui occupent Normoutier et qui pénètrent dans la rivière de Haute-Perche. Il s'agit de les empêcher d'entrer. On construit un lieu de défense, un petit fortin. Ce fortin devient une forteresse médiévale 12e, 13e siècle. Et là, on s'intéresse plus à la baie de Bourgneuf, circulation des bateaux sur la baie de Bourgneuf. 1792, le château est inoccupé. Il va être démantelé, mais gentiment, par les habitants de Porny qui viennent chercher les matériaux. 1124, cette forteresse abandonnée est sauvée par un Nantais, Joseph Le Breton, qui devient propriétaire, parce que c'est tout un tas de péripéties, qui devient propriétaire du château. Et donc, son projet, c'est de créer à Pornic les bains de mer. Les bains de mer, c'est la thalasso. À l'époque, c'est complètement nouveau. Et donc, il installe autour de la forteresse un complexe de bains chauds et puis l'hôtel, le fameux hôtel qui se trouve sur la place de la terrasse, qui va être le centre de la vie porniquaise pendant une grande partie du 19e siècle. Les casinos arrivent à cette période-là. Pornic commence à se développer. Le train arrivera en 1875. Mais le démarrage du Pornic balnéaire, c'est 1830.
2: Alors, vous êtes le propriétaire du château, donc la question se pose moi. Mais vous, Cassie, comment vous vous êtes retrouvée au château de Pornic cet été?
4: Alors, moi, je suis à Nantes Université et du coup, je suis en histoire de l'art. Là, par exemple, je viens de finir ma licence. Et là-bas, on a la chance que Monsieur de Voguet est démarché dans l'université pour nous proposer un stage en fait. Donc voilà, je suis ici dans le cadre d'un stage, voilà, et puis on a fait des entretiens et puis il m'a choisi parmi d'autres guides, Linou, qui est à nos côtés.
2: Comment ça se passe les visites? Il y a l'air d'en avoir beaucoup. Je suis passée tout à l'heure, il y avait déjà des gens, là en ce moment il y a une visite en cours.
4: Oui effectivement, alors quand on est deux, il y a 10 visites par jour, donc venez. Voilà, c'est très très sympa avec Linou, on s'est plutôt bien approprié l'histoire, donc on discute beaucoup avec les visiteurs, c'est vraiment un bon moment qu'on passe ensemble. Voilà, on est plutôt dans le dialogue et souvent ça se passe très très bien. Vraiment, les gens sont très souriants, répondant aux questions et c'est assez dynamique. C'est très agréable.
2: C'est quoi la partie que vous préférez montrer dans les visites?
4: Ça, c'est une bonne question. Je pense que c'est quand même la chambre au dernier étage, parce qu'à chaque fois que les gens arrivent, ils sont vraiment, ils font « Waouh !» Alors ça, j'adore avoir cette réaction. Là, je leur dis « Eh ouais, vous avez vu ?» Donc voilà, je pense que c'est ça, en fait.
2: Merci beaucoup.
0: Et si vous voulez en savoir plus sur cette magnifique commune de Pornic, profitez aussi des vagues, et bien c'est possible, de la mer, aux directions la plage de la Source, à quelques kilomètres du château de Pornic.

0: Louis Cizac, Blue Hotel, un instant sur Ici Loire-Océan. Avant 9h, on sera en compagnie de Marie Bibard de Saint-Nazaire-Renversante. Elle nous présentera l'exposition Normandie à découvrir dans la base sous-marine de Saint-Nazaire jusqu'en septembre 2027. Dans quelques instants, à 8h30, le retour de l'info avec Florian Cazola.
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0: Très belle journée à vous sur Ici Loire-Océan. Dans un instant, place au retour de l'info avec Florian Cazola. Et puis on ira faire un tour du côté de la valise de Perrine Clément avant 9h, puisqu'elle décortique vos objets du quotidien. Les objets que vous avez tous dans votre valise, c'est les histoires dans quelques instants. Florian Cazola, le retour de l'info avec vous.
3: Et cap à nouveau sur l'île Dieu, c'est le quatrième et avant-dernier épisode de Mon île et moi, série d'été ici, Loire-Océan. Lundi, c'était vélo, mardi, tarte aux pruneaux et hier, la découverte du club de voile. Ce matin, Yves-René Tapon, vous croisez la route d'une jeune guide illaise, rencontre passionnante à écouter. Ça sera juste après le tour de l'actu en France et dans le monde, le 90 secondes de Valentine de Tesse.
4: Condamné pour près de 300 viols et agressions sexuelles sur des patients, Joël Le Squarnec a fait des dizaines d'autres victimes. La justice en a identifié 48 pour des faits non prescrits et ouvre une nouvelle enquête sur l'ancien chirurgien. Toute l'affaire Le Squarnec est sur ici.fr. La Lozère brûle à son tour. Un pompier blessé, deux hameaux évacués, 250 hectares parcourus hier près de Prévenchères. Et on mesure seulement les effets de cet été caniculaire. Au moins 7300 morts de plus pendant les très fortes chaleurs. Un bilan de la surmortalité toujours provisoire. Stylo, compas et calculette moins cher en cette rentrée 2020. 30 euros d'économie en moyenne pour un élève de 6e selon Famille de France. L'association conseille aux parents d'en profiter. Avec le blocage du détroit d'Ormuz au Moyen-Orient, ça risque de ne pas durer. Technologie phare du vaccin contre le Covid-19. L'ARN messager permet une avancée majeure dans le traitement du cancer de la peau. Selon les laboratoires américains Merck et Moderna, leur nouveau traitement améliore considérablement la survie. Sans récidive des patients atteints d'un mélanome, 18 000 nouveaux malade chaque année en France. Pas de pelouse, pas de match à domicile pour le Paris Saint-Germain. Le gazon du Parc des Princes, particulièrement clairsemé à cause de la canicule. Le premier match de Ligue 1 des Parisiens aura finalement lieu dimanche chez l'adversaire au Rosenpark de Rennes. Et puis surprise pour la famille royale britannique, 6 ans après leur départ fracassant, le prince Harry et son épouse Meghan reviendront au Royaume-Uni d'ici la fin du mois.
3: L'info d'ici Loire-Océan, avant-dernier épisode maintenant de notre série Mon île et moi toute la semaine. Yves-René Tapon sillonne l'île Dieu à la découverte de ses paysages, de ses spécialités, de ceux qui la font vivre. Et à présent, tour à vélo, une dégustation de cette fameuse tarte au pruneau et une initiation également à la voile. Ce matin, Yves-René, c'est balade commentée par une jeune guide illaise passionnée d'histoire.
5: Au détour d'un chemin à vélo, il surgit, dominant la mer, le vieux château de l'île Dieu. Et lieu de visite incontournable.
6: Bonjour.
7: Angelina, j'ai 22 ans, je viens de terminer mes études en valorisation du patrimoine et ça fait 5 ans que je fais ma saison ici au service patrimoine. C'est génial.
6: Qu'est-ce qu'il a de particulier ce château ?
7: C'est un château médiéval du 14e siècle. Il a servi notamment durant la guerre de 100 ans et il a été pris durant 37 ans par les Anglais. C'est la seule fois où l'île a été occupée par les Anglais. Donc on peut monter ensuite sur le chemin de ronde et il y a une très belle vue d'ailleurs sur la plage des Sabias qui se trouve juste en face. Je suis très très fière de partager ça avec les visiteurs et de pouvoir en fait leur faire découvrir l'histoire et le patrimoine de mon île tout simplement.
6: Alors nous montons un escalier qui va nous permettre de grimper en haut des remparts.
7: Tous les étés, on a des goélands qui nichent. Alors là, ils nous ont privatisé la tour sud.
6: Quand on est illaise, on a envie de s'échapper parce que l'île, c'est petit. Ou on a envie, au contraire, plus tard, de s'installer, de vivre ici à demeure.
7: Personnellement, je vais vivre ici, je vais m'installer ici. C'est vrai que parfois, l'hiver est un peu long, mais on a toujours quelque chose à faire et on a un très beau paysage pour vivre ici.
6: Alors qu'est-ce que vous voudrez faire plus tard ?
7: Eh bien, rester dans le patrimoine si j'ai une opportunité ici. Sinon, je ferai en attendant autre chose.
6: Alors là, nous sommes au Vieux Château, mais il y a d'autres sites patrimoniaux intéressants à voir à l'Île-Dieu.
7: Oui, bien sûr, il y a le Grand Phare.
6: On le voit d'ici ?
7: Oui, on le voit d'ici. Et il y a également la citadelle, par exemple, le fort de Pierre-Levé. Et puis également les églises, qui sont monuments historiques et très intéressantes à découvrir.
6: C'est une ville très touristique, trop touristique, disent certains.
7: C'est vrai que parfois, on se laisse un peu submerger par l'afflux de personnes. Et parfois, l'île a du mal en fait, à accueillir tout le monde. Mais bon, ça nous permet de vivre aussi. Et puis, on ne peut pas garder ça pour nous. C'est tellement beau qu'il faut partager. Donc, je pense qu'il n'en faudrait pas plus, mais pas moins non plus.
6: Merci Angelina pour cette petite balade.
7: Merci à vous.
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0: Florian, à la une du journal de 9h.
3: La baisse des températures et le retour si attendu de la pluie, clap de fin d'un été exceptionnel par bien des aspects. Et puis on vous dira comment redonner vie à votre jardin après cette sécheresse et ces températures caniculaires justement.
0: Merci Florian Cazelin, on vous retrouve à 9h pour le retour de l'actu. Les prévisions de Météo France aujourd'hui, donc avec du soleil toute la journée, mais aussi quelques averses prévues sur le nord de nos deux départements, avec des températures comprises ce matin entre 18 et 21 degrés. Il fait notamment 18 du côté de Sucé-sur-Erre, 19 à Nord et 19 à Saint-Géréon-Anceny, 19 à La Roche-sur-Yon, 21 degrés du côté de Noirmoutier. Cet après-midi, on attend jusqu'à 24 degrés à Luçon.
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0: Et puisqu'il pleut peut-être aujourd'hui dans vos communes de Loire-Atlantique ou de Vendée, il fait bon de mettre un petit coupe-vent pour se faire du bien, mais aussi profiter de la pluie pour sortir la groupie du pianiste. C'est tout de suite avec Michel Berger. Et dans ma valise, on va fouiller dans la valise de Perrine Clément dans quelques instants. Très bon réveil sur Ici Loire-Océan.

0: La groupie du pianiste Michel Berger à l'instant.
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0: Cet été, une valise s'ouvre chaque jour sur une nouvelle histoire. Perrine Clément part à la rencontre des objets qui font les vacances dans ma valise. Perrine Clément, aujourd'hui, c'est un coupe-vent.
2: Dans ma valise, il y a...
3: Je transpire trop là-dedans, je suis trempée.
2: Un coupe-vent.
3: Allez, je le laisse sécher, je le roule en boule et je vais me doucher.
4: En été, le temps est parfois changeant. C'est pourquoi le coupe-vent est particulièrement utile. Il nous protège du vent et des petites pluies. Et lorsque l'on évoque ce vêtement, un nom nous vient spontanément à l'esprit, le caouet. Devenu si emblématique qu'il est entré dans le dictionnaire comme un nom commun.
5: Je ne connais pas l'inventeur du caouet, mais ce que je sais, c'est qu'il n'avait pas de con. Il avait la tête et direct les épaules, il était comme ça. Parce que quand tu tournes la tête en caouet, la tête elle tourne et pas la capuche.
4: Alors après de nombreuses et minutieuses vérifications, les faits sont là. Léon Claude Duhamel, l'inventeur du caouet, avait bel et bien un coup. Et comme Danny Boone, il venait du nord de la France. Inventé en 1965, le caouet est un coupe-vent imperméable qui s'enfile par la tête à la manière d'un pull. Pratique, léger et coloré, sa véritable originalité réside dans son système de rangement ingénieux.
5: Parce que pour des raisons pratiques, le caouet se range dans sa propre poche de devant, retournée tout assez à mort dedans. C'est une idée géniale. D'ailleurs, moi, depuis, dans mon dressing, tous mes costumes sont rangés dans leur poche.
4: Connu dans le monde entier, le caouet a accompagné des générations entières. Été après été, pour le meilleur comme pour le pire.
6: J'aimerais savoir si tout comme moi, vous faites partie des traumatisés du caouet.
4: Et vous, avez-vous un coupe-vent?
7: Ouais, un coupe-vent, ouais. Il faut que ce soit léger et perméable.
8: C'est très efficace, mais faut pas le garder en dehors de période de pluie, quoi, parce qu'après, ça, à l'intérieur, ça chauffe.
9: À moi, il est rose pétant.

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7: Chaque jour sur Ici Loire-Océan avec vous, Valère Correa, on parle d'un bon plan pour notre pouvoir d'achat. Aujourd'hui, on va parler des trajets en voiture.
8: Et on le sait que c'est un budget la voiture, hein. Alors quand on doit la prendre au quotidien pour aller travailler par exemple entre l'entretien, l'essence, l'assurance, mais enfin je vais vous parler aujourd'hui d'un bon plan pour réduire la facture, la partager en fait au final, un gain de 150 euros par mois sans rien changer à vos habitudes ou alors vraiment à la marge. En fait, chaque jour, on fait le même trajet en général, c'est logique, et bien souvent une fois les enfants déposés, on est seul dans la voiture, alors pourquoi ne pas accueillir une passagère, un passager et partager les coûts du trajet? C'est ce qu'on appelle le covoiturage du quotidien. Et c'est le bon moment pour s'y mettre. Parce que c'est à la rentrée qu'on change souvent ses habitudes ou qu'il y a du changement dans notre vie, tout simplement. Et ça va durer, en principe, toute l'année.
7: Et certaines plateformes de covoiturage proposent spécifiquement des offres pour les trajets du quotidien, d'ailleurs.
8: C'est vrai, c'est le cas de Mobicop, par exemple. C'est un site de covoiturage intéressant parce qu'il n'y a pas de commission. Il y a aussi Blablacar Daily. Là, on est sur le géant du secteur. Mais l'intérêt de passer par une grosse plateforme, c'est que vous allez plus facilement trouver un profil, en fait, pour covoiturer. Sur le covoiturage du quotidien, il y a un autre avantage. Vous faites en général le trajet chaque jour avec la même personne qui habite sur votre passage, qui va travailler dans votre secteur. Donc, vous faites connaissance et puis vous vous sentez en sécurité. Mais voilà, vous savez désormais comment gagner quand même 150 euros par mois sans rien changer à vos habitudes ou presque en vous mettant au covoiturage du quotidien. Un bon plan budget, des rencontres et un geste pour l'environnement. Et si vous aussi, vous avez des bons plans budget d'ailleurs pour vous déplacer, pensez à m'écrire parce que je partage et à la fin, ça aide tout le monde. Mon mail, parici-les-économies@radiofrance.com.
7: Et les bons plans éco avec Valère Correa, c'est tous les jours sur Ici Loire-Océan à 9h moins le quart. Dans quelques instants, on sera en compagnie de Marie Bibard de Saint-Nazaire en Versante pour évoquer avec elle cette nouvelle exposition de photos à voir sur le paquebot, le Normandie. C'est dans quelques instants. Très bon réveil à vous.

0: Mylène Farmer, c'est à qui le tour ? Depuis le 4 juillet et jusqu'au 19 septembre 2027, vous pouvez découvrir avec l'Écomusée et Escale Atlantique dans l'œil des photographes une exposition sur le paquebot, le Normandie. Bonjour Marie Bibard.
1: Bonjour Lucie, bienvenue à Saint-Nazaire.
0: Merci. Et Normandie, c'est une exposition qui a débuté donc le 4 juillet.
1: Ouais.
0: Ça se poursuit, hein, on a encore largement le temps pour la découvrir. Une exposition de photographie consacrée à ce paquebot vraiment de légende qui a été construit à Saint-Nazaire. Ouais. Une expo photo qu'il faut voir en deux temps, puisqu'il y a des photographies, des photographes des chantiers navals, mais aussi du photoreporter Robert Schall. Est-ce qu'on peut revenir déjà sur l'histoire de Robert Schall ?
1: Roger Schall est un grand
0: Roger,
1: photographe.
0: Pardon, excusez-moi.
1: Ouais, c'est pas grave. Roger Schall est un photographe reporter, en effet, des années 1930. C'est un photographe qui a démarré à l'époque, hein, comme beaucoup, en studio. Et lorsqu'il a pu faire l'acquisition d'un Leica, puis d'un Rolleiflex, donc des appareils photo mobiles, on va dire, il a pu sortir du studio et aller dans la rue et donc prendre, voilà, soit des gens, soit des scènes du quotidien. C'était exceptionnel, bien sûr, en noir et blanc. Le Rolleiflex a la particularité d'être un appareil photo qui fait des photos au format carré, 6 par 6 cm. Et donc, il a vraiment un prisme et un regard très esthétique, Roger Schall. Et il est missionné notamment par la presse illustrée, c'est aussi le début, l'avènement de la presse illustrée. Et donc, il va pouvoir embarquer à bord du Normandie, notamment pendant la croisière inaugurale, mais il reviendra ensuite. Et il va pouvoir photographier des scènes vraiment assez incroyables, des regards, des poses, des gens, des passagers. Voilà, illustrer un peu le quotidien à bord d'un paquebot aussi mythique que le paquebot Normandie. On est dans les années 30 et c'est une ambiance en plus assez exceptionnelle, entre deux guerres, avec en termes de mobilier très art déco, donc vraiment un prisme très esthétique.
0: Et Roger Schall, hein, ses photographies, vous l'avez dit Marie Bibard, 6 par 6, c'est vraiment un parti pris artistique pour photographier d'un énorme paquebot.
1: Oui, mais il arrive, c'est ça qui est exceptionnel, c'est qu'il arrive, en effet, même de par ce format, en tout cas, à pouvoir exprimer et la modernité du paquebot Normandie et son esthétisme. Donc c'est vraiment très très beau à voir. Et son appareil photo est aussi visible d'ailleurs sur l'exposition et à Escale Atlantique.
0: Il y a 86 photographies à découvrir inédites.
1: Tout à fait. En fait, c'est une expo qui est sur deux musées, qui a la particularité d'être en effet à l'Écomusée de Saint-Nazaire et à Escale Atlantique. Et il y a 86 photos au total. Il faut savoir qu'il y a des photos de Roger Schall, mais qui mettent en regard aussi les photos des opérateurs de prise de vue des chantiers navals de l'époque. C'est pour ça qu'on insiste sur ce double regard. Un regard plus technique, un regard sur la construction et un regard esthétique par Roger Schall. Et c'est vraiment le regard, et surtout dans cette scénographie qui est assez particulière, puisque comme elle est dans nos musées, il fallait aussi mettre en regard par rapport aux objets de collection que nous avons déjà. Car nous avons des objets de collection du paquebot Normandie qui sont présentés au public. Donc il fallait que cette expo soit aussi en raccord, bien sûr, et mette en lumière l'ensemble de ces objets. Et puis surtout, on voulait fêter avec tous le bicentenaire de la photographie, puisque cette année et 2027, ce sont les 200 ans de la photographie, de la création de la photographie.
0: Une très belle exposition à découvrir le Normandie à travers toutes ces photos. Des exemples, Marie Bibard, pour finir, des objets que vous possédez du Normandie que le public peut découvrir ?
1: Moi je pense dès le hall d'embarquement, ce qu'Escale Atlantique, c'est un musée paquebot, c'est comme si on embarquait à bord d'un bateau. Donc vous passez la passerelle d'embarquement, vous arrivez dans le hall, donc comme si vous embarquiez à bord d'un navire et que vous alliez prendre possession de votre cabine. Et là vous avez les panneaux de lac Jean Dutan, qui est un maître laqueur des années 30, donc qui a reproduit un tableau magnifique, voilà, tout en panneaux de lac. Nous avons 4 panneaux de lac, donc qui sont d'origine, hein, qui sont exceptionnels. Et déjà ça, dès l'entrée, ça vous plonge tout de suite et dans une époque, et c'est là, voilà, la croisière ne fait que commencer, la traversée, et on est déjà dans le voyage. Donc, et en plus, mes collègues médiateurs sont là aussi pour vous expliquer. Il y a des visites guidées qui sont proposées tout l'été. Il y a un support aussi pour les enfants pour découvrir et le musée, mais aussi la photographie. Donc, c'est vraiment un bon moment et un très beau voyage. C'est vraiment un voyage.
0: Ah bah merci.
1: Une expérience.
0: Merci beaucoup, Marie Bibard. Grâce à vous, on y est vraiment. On a vraiment envie d'embarquer sur le Normandie et de découvrir cette très belle exposition dans l'œil des photographes des chantiers navals et de Roger Schall. C'est à voir jusqu'au 19 septembre 2027 à l'Écomusée et à Escale Atlantique. Merci beaucoup Marie Bibard, très bonne journée à vous. Erswine on Fire arrive tout de suite avec, avant les conseils du docteur Kierzek, c'est Let's Groove. Très bon réveil.

0: Earth, Wind and Fire, Let's Groove à l'instant sur ICI Loire-Océan. Et comme chaque matin cet été, on le passe en pleine forme sur votre radio locale et grâce au conseil santé du docteur Kierzek. Gare aux animaux qui peuvent gâcher les vacances. Bonjour docteur Kierzek.
1: Bonjour à tout le monde. On se promène en forêt, on visite une ferme pédagogique, on rencontre des animaux. Et si nos compagnons à quatre pattes sont souvent adorables, ils peuvent aussi être imprévisibles. Et chaque année en France, près de 250 000 personnes sont mordues par un chien. Et dans 80% des cas, l'accident se produit à la maison avec un animal qui est connu de la famille. Alors, il ne s'agit pas d'avoir peur des animaux, loin de là, mais d'apprendre à les respecter tout simplement et à les comprendre. Il y a quelques règles à partager avec toute la famille. On ne dérange jamais un animal qui dort, qui mange ou qui s'occupe de ses petits. Ce sont des moments de vulnérabilité où le risque de morsure est décuplé. On apprend aux enfants à ne pas tirer la queue ou les oreilles, à ne pas crier brusquement non plus. On ne laisse jamais un enfant de moins de 6 ou 7 ans seul avec un chien, même familier. L'interaction doit toujours être supervisée par un adulte. Et pour les chiens inconnus, la règle est simple. On demande toujours la permission au maître avant de le caresser et on tend le dos de la main sans geste brusque. Et avec la chaleur, les animaux aussi sont plus vulnérables et plus irritables.
0: Les animaux de la ferme, les vaches, les chevaux, les taureaux ne sont pas des peluches. Quels sont les dangers et comment se comporter pendant les visites ?
1: Chaque été, des promeneurs sont blessés par des vaches, surtout en montagne ou dans les pâturages. Il faut garder à l'esprit que ce sont des animaux puissants, parfois imprévisibles, surtout lorsqu'elles protègent leurs veaux. Donc le meilleur conseil, c'est on ne s'approche jamais, on ne caresse pas un animal de ferme sans la présence du propriétaire. Les barrières électriques ne sont pas là pour décorer. Si vous traversez un champ avec des vaches et leurs petits, gardez vos distances, contournez le troupeau et ne courez surtout pas. Le mouvement de course peut déclencher une réaction de poursuite chez l'animal. Et bien sûr, on n'oublie pas que les chevaux peuvent donner des coups de pied très violents s'ils sont surpris par derrière. Et si malgré toutes ces précautions, une morsure ou une griffure survient, le premier réflexe est de rester calme. La plaie doit être nettoyée abondamment à l'eau et au savon pendant au moins 5 minutes. On désinfecte et on couvre d'un pansement propre. Ensuite, on consulte un médecin sans tarder. Une morsure, même minime, peut s'infecter gravement. Le médecin va vérifier la nécessité d'un rappel du vaccin contre le tétanos et va évaluer surtout la mise en route d'un traitement antibiotique. Et s'il y a une hémorragie, on appuie dessus si le saignement est abondant et on appelle le 15. Allez, bon été, bonne santé, à l'écoute d'ici bien sûr.
0: Merci docteur Kierzek pour vos bons conseils. Dans quelques instants, il sera 9h et c'est le retour de l'actu avec Florian Cazola.
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0: Vos parcs de loisirs préférés en Loire-Atlantique, il y en a plein, hein, il y a de quoi découvrir. Bonjour Cathy Kerzero.
5: Bonjour Lucie. Et en Vendée, il y en a un petit, vous savez.
0: Oui, pas très connu, je crois.
5: Pas très connu, non, voilà, le Puy du Fou. Alors, c'est vrai que c'est la question qu'on vous avait posée dans la vie quotidienne. Je pense qu'on aurait pu passer des heures. Quels sont vos parcs de loisirs préférés en Vendée, en Loire-Atlantique, vos bons plans ? Vous lui ajoutez quelque chose, Florian ?
6: Non,
5: non, parce qu'il est déjà là. Non, non.
6: Je vous écoute attentivement.
5: Oh, pour une fois, c'est bien. Et donc, on va s'offrir quelques moments choisis, voilà, de cette émission. Mais évidemment, voilà, si vous en avez fait cet été chez nous, vous êtes les bienvenus au 02 40 73 6000. On se dit à demain.
0: À demain.
5: À demain.
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5: 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Le journal Florian Cazola.
7: Du gris et de la pluie, qui aurait pu dire un jour que ça ferait tant d'heureux l'été en Loire-Atlantique et en Vendée. Après 5 canicules d'affilée, c'est donc le retour des normales de saison, avec en prime des averses jusqu'à la semaine prochaine, mais des petites pluies qui ne vont pas changer grand-chose à l'état de nos sols et à cette sécheresse exceptionnelle. C'est ce que nous dit Steven Tual, il est météorologue pour le site Temps Breton.
8: C'est le retour, on va dire, de quelques précipitations. Alors, elles sont vraiment insignifiantes. On a des cumuls entre 2 et 5 mm. Elles ont un avantage, c'est de faire baisser le risque d'incendie sur l'ensemble de la Vendée et de la Loire-Atlantique. Ça, c'est une bonne nouvelle. Par contre, pour combler la sécheresse qui est en cours, il faudra évidemment d'autres épisodes pluvieux. Et ils ne sont pas prévus, malheureusement, pour ces prochains jours. Il faudra attendre mercredi de la semaine prochaine. Donc, il y a seulement 1% d'humidité dans les sols en Vendée. Donc c'est un record, on n'a jamais observé ça. Et ça fait partie d'ailleurs des pourcentages d'humidité les plus faibles observés en France et en Europe. Pour la Loire-Atlantique, c'est un tout petit peu supérieur, on est entre 2 et 5%. Il faudrait des épisodes pluvieux durables, conséquents, répétitifs, pour contrer vraiment cette sécheresse en cours. Donc on a une première salve qui permet de diminuer le risque d'incendie, mais la végétation, l'agriculture, le maraîchage n'auront aucun avantage à en tirer.
7: Steven Tuel, météorologue pour le site Temps Breton, météo détaillé en Loire-Atlantique et en Vendée, à la fin de ce journal avec Cathy Carzero. Le retour de la pluie est l'espoir d'une accalmie pour les pompiers. Ils ont encore combattu 3 incendies hier en Vendée, 3 feux qui se sont déclarés à 3 heures d'intervalle. Au Poiré-sur-Vie, Saint-Denis-la-Chevasse et à Bois-de-Séné, 1 hectare et demi d'herbe sèche est parti en fumée. Avant ça, ils étaient intervenus à Dompierre-sur-Yon pour éteindre un feu de bâtiment agricole. Sur les rails, la circulation des trains a été très perturbée. Hier, sur la ligne entre Nantes et le Croisic, en début d'après-midi, une femme de 76 ans a été mortellement percutée par un train à Basse-sur-Mer. C'est le 2e décès en 2 jours sur cette ligne. La veille, une quadragénaire avait-elle perdu la vie à hauteur de Couëron. Fini de naviguer sur le canal de Nantes à Brest. Depuis ce matin, il est impossible de rallier la Bretagne. Toutes les écluses sur la portion entre Saint-Nicolas-de-Redon et Guinrouette restent fermées. C'est évidemment dû à la sécheresse historique qui nous touche. Chaque jour, le canal perd jusqu'à 1 cm d'eau, de l'eau évaporée, qui a donc contraint le département à prendre cette mesure inédite.
5: La sécheresse qui a fait de gros dégâts sur la végétation.
7: Au-delà des incendies, hein, il n'y a qu'à lever la tête pour observer des arbres aux feuilles grillées, des champs jaunis et des fleurs fanées, comme l'impression d'un paysage automnal. Déjà, l'absence de pluie et les records de température à l'appel ont mis jardins et forêts à rude épreuve. Ici, Loire-Océan vous donne donc quelques astuces pour que vos arbres et arbustes passent l'été. Avec Adam, il est conseiller à la pépinière Ripo à Cheffoy en Vendée.
6: Pour les arbustes qui ont souffert, la première chose, c'est de pas paniquer. Hein. Le végétal se défend par lui-même. Il faut, pour la plupart du temps, laisser ce feuillage grillé sur l'arbuste, notamment pour les caducs. On va plutôt faire une taille assez sévère. Hein. On peut enlever jusqu'à 1/3 du végétal, plutôt en début de saison, au printemps. Ça va permettre à la sève de se concentrer et puis à l'arbuste de bien repartir. Tant qu'il y a de la circulation de sève, on peut quand même continuer à arroser. On voit toute la partie aérienne. Il faut penser à la partie souterraine. Tant qu'il y a des et des racines, il faut continuer à mettre toujours un petit peu d'eau jusqu'à ce que l'automne arrive.
7: Voilà pour les recommandations d'Adam de la pépinière Ripo de Cheffoy, c'est près de la Châtaigneraie en Vendée. La liste des victimes de Joël Lescornec s'allonge un an après la condamnation de l'ex-chirurgien à 20 ans de prison. Une information judiciaire a été ouverte hier pour 50 nouvelles agressions sexuelles et viols sur des mineurs. Les faits s'étaleraient sur 30 ans jusqu'en 2017. Jusqu'à présent, Joël Lescornec a été reconnu coupable de viols et agressions sexuelles sur 300 patients, dont 17 en SNI et une au Sable d'Olonne. À Châteaubriand, c'est désormais casque et gilet jaune obligatoire pour tous les usagers de trottinettes électriques. La commune de Loire-Atlantique imite Paris, première ville à prendre cette mesure en France. Les récalcitrants s'exposent même à des amendes jusqu'à 135 €. Décision prise avant-hier par la mairie. Elle promet des contrôles fréquents effectués par la police municipale. En foot, et de 6 pour les Canaries. Le FC Nantes s'apprête à accueillir sa 6e recrue de l'été. Antoine Joujou est tombé d'accord pour y signer un contrat de 3 ans. Il le paraphera alors aujourd'hui ou demain, après avoir passé satisfait à sa visite médicale. Antoine Joujou, 23 ans, et qui arrive de Parme en Italie. L'avant-centre aura la lourde tâche de relancer une attaque en Berne avec un seul petit but marqué en 2 matchs pour des jeunes. Toujours lanterne rouge de Ligue 2. Et puis le foot, c'est aussi La Roche-sur-Yon qui réalise des débuts canons en Ligue 3. Les promus vendéens, 2e du championnat et qui restent sur 2 victoires d'affilée, retrouvent leur stade Henri Desgranges. Match ce soir à 20h45 face à l'AS Cannes.
5: C'était le journal présenté par Florian Cazola.
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5: Un ciel variable avec des averses ici ou là en matinée sur le Marais breton, les îles vendéennes, retour du soleil ensuite. Des averses également sur le Pays de Ré. Le temps ensuite redevient sec mais va rester nuageux. Et puis côté température, le plus chaud ce sera 25 degrés cet après-midi à Ancenis, 24 à Châteaubriand et à Valette, 23 à Nantes, à La Roche-sur-Yon, au Sable d'Olonne, 22 degrés à Pornichet, à Mesquer, 21 à Préfailles, et puis demain, eh ben, grand soleil.
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5: C'est Gabi pour les intimes et c'est Gabriel pour Johnny avec ici Loire-Océan.
10: Gabriel.

0: Gabriel avec évidemment la voix de Johnny Hallyday.
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0: Vous aimez les sensations fortes, les animaux, les spectacles grandioses ou alors les aventures en famille, en plein air. Dans la vie quotidienne, avec Romain Carré, on vous avait demandé quel était votre parc de loisirs préféré en Loire-Atlantique et en Vendée. Hélène nous avait appelé depuis le vignoble nantais. Et c'est une fidèle. Écoutez.
3: Celui où je vais le plus, c'est le zoo de la Boissière du Doré.
4: Qu'est-ce qui vous plaît là-bas ?
3: C'est vraiment amélioré ces dernières années. Ça fait longtemps que je le fréquente, ça fait 17 ans que j'y vais, tous les ans. Je suis même abonnée depuis longtemps. Mmh. Et il y a un grand effort sur le bien-être animal, il y a beaucoup d'espèces différentes. Et quand on est habitué, les soigneurs, tout comme l'équipe commence à nous voir régulièrement, on se rend compte en plus qu'ils sont super sympas et ils font des super activités pour les abonnés.
0: Par exemple, qu'est-ce que vous avez fait en plus ?
3: Par exemple, au mois d'avril, j'ai pu participer à une activité à la découverte des panthères du parc avec une des soigneuses et c'était génial. On a appris plein de choses et on a pu préparer des enrichissements pour une des panthères.
0: Préparer les enrichissements pour une des panthères, c'est quoi ça hein? À manger?
4: Non, en fait, c'est des petites activités pour stimuler les animaux, c'est ça, ouais.
3: On le fait avec des odeurs, avec un peu de nourriture, et on a placé ça dans son enclos, et après, son soigneur l'a fait rentrer, et on a regardé ses réactions. C'était super intéressant.
0: Ouais. J'imagine. Vous avez connu Major, Hélène?
3: Évidemment. Oui.
0: Alors, on rappelle, Major, c'était un orang-outan. Mmh. C'était le plus vieux orang-outan européen reproducteur, je crois.
4: Ouais.
0: Et il est mort à l'âge de 50 ans,
4: Grande histoire d'amour avec le patron du zoo, Sébastien Laurent.
0: C'était le seul être humain qui avait le droit, puis c'était son copain. Quoi. Mais de toute façon, ils avaient été élevés ensemble.
4: C'était impressionnant. Hein.
0: Et donc, vous vous souvenez de Major, Hélène?
3: Oui. Oui, je fréquentais déjà le zoo à ce moment-là.
0: C'est dingue l'histoire que vous avez avec ce zoo. La première fois, c'était quand? Vous aviez quel âge alors?
3: Alors, c'était en 2009, j'avais 15 ans. Et en fait, à partir du moment où j'ai eu le permis de conduire, j'ai pris l'abonnement et je vivais plusieurs fois par an.
0: Et est-ce que ça a influé sur le cours de votre vie, sur le choix du travail que vous avez fait, ou ça reste juste votre petite bulle, votre passion?
3: Sur le choix du travail, non, mais sur les passions, oui, parce que je me suis mise à la photo animalière par intérêt pour les zoos et les animaux.
0: Vous avez un compte Insta, un Facebook, on peut voir vos photos?
3: Sur Facebook, alors pas de page à moi, mais sur la page des fans du zoo de la Boissière du Doré, j'en poste régulièrement.
0: On va aller voir ça.
4: Je vais aller voir ça, moi. Il y a beaucoup de magnifiques photos publiées par les fans.
0: Eh bien, merci pour ce partage et on va aller voir vos photos, Hélène. Belle journée.
4: Belle journée, Hélène.
0: Et puis dans quelques instants, on va passer la nuit, avec Chantal du Fenouillé. Chantal qui a passé une nuit mais absolument incroyable dans un parc de loisirs de Loire-Atlantique. Je vous en dis pas plus. Rendez-vous dans quelques instants. Et auparavant, on sauve tout simplement le dernier Florent Pagny. Ça s'appelle le braquage des sentiments avec ici.

0: C'est le dernier, Florent Pagny, le braquage des sentiments.
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0: Spécial parc de loisirs dans la vie quotidienne et chez nous en Vendée, en Loire-Atlantique. Bon, on est plutôt gâtés quand même. Hein. On vous avait demandé quel était votre parc préféré et surtout quels souvenirs vous en aviez. Et on va donc frissonner avec Chantal du Fenouillet.
3: Un truc inoubliable, donc on nous a offert à l'occasion d'un anniversaire un séjour au Legendia Park avec donc la nuitée et on était donc auprès des loups. Et franchement, franchement, là en parlant, je suis encore toute bouffe, quoi, parce que c'est il y a 2 mois.
0: Ah ouais.
3: Mais mais franchement, très très bien. Alors le parc en lui-même, moi je l'avais connu à son ouverture, donc ça fait quelques années, hein. Donc c'était vraiment le petit truc. Et puis là, franchement, déjà on a été surpris par le parc, qui est très bien aménagé, très bien ombragé. Enfin, franchement, là aussi. Et puis donc à partir de 17h, on a été vers notre lodge. Et là, de 17h au lendemain matin, 11h, on était auprès des loups, mais on peut pas être plus près. Bon, bien sûr, il y a les vitres qui nous séparent. Mais il y a tellement ces grandes baies vitrées. Vous faites un aller-retour, vous voyez les loups partout. Et cette meute, enfin, on a vécu un truc franchement inoubliable. Quoi.
0: Bah, vous avez mis une photo sur WhatsApp.
4: Merci pour la photo.
0: On voit bien 2 loups blancs là derrière la vitre. Il y a la petite table et vous y êtes à quoi, 1m50 des loups, quoi.
3: Ah, oui. Même pas, et ils passent là. Vous avez une baie vitrée, ils sont au pied de vous, quoi. Et puis alors, on ne sait pas qui regarde qui, parce que par moments ils passent et je sais pas s'ils nous voyaient, mais bon, ils regardaient et nous on les regardait. Non, et franchement trop trop bien. La nuit, vous voyez des petites taches blanches, parce que bien sûr à cette saison-ci, la nuit tombait quand même un petit peu plus vite, mais on voyait ces taches blanches et tout, puis à un moment pouf, tout le monde se couche, et le lendemain matin à 6h, là, tout le monde commençait à se réveiller. Non, franchement un truc. Puis on les voit jouer ensemble. On s'était rendu compte qu'il y en avait un qui était au loin de la meute, et le lendemain au soigneur, on lui a demandé, il nous a expliqué pourquoi. C'était pas qu'il était mis à l'écart, mais c'était un qui laissait un petit peu de côté, vivre sa vie, enfin. Puis le lendemain, donc, on allait également donner à manger, bon, pas après, bien sûr, en hauteur. On avait un soigneur qui nous a bien expliqué leur comportement, leur façon de vivre, enfin. Non, trop, trop, trop, trop bien.
0: Ah ouais, il faisait du bruit aussi? Il hurlait?
3: La nuit, on a eu le droit au concert.
4: Ah ouais?
0: Ah ouais? Il faut pouvoir dormir avec ça, hein.
3: Ben, on y arrive quand même, hein, parce qu'à un moment, eux aussi, ils se lassent, peut-être, ou je sais pas.
4: J'imagine, Cathy. Mais vous allez vous taire, oui. Ça suffit. Oh,
0: et 23 heures.
4: Tata Cathy, elle veut dormir, hein.
3: Ouais, c'est ça, c'est ça. Non, mais en plus, bon, il y a quand même les baies vitrées sont avec des glaces très épaisses.
0: Ah bah, triple épaisseur.
4: J'espère pour vous, Chantal.
0: La simple moustiquaire, non, on n'en veut pas. Hein.
3: Non. Mais par contre, vous avez une grande terrasse où, à l'extérieur du lodge, il y a une grande terrasse. Et là, sur cette terrasse, ben, vous avez le ciel au-dessus de la tête. Et là, ben, quand vous sortez sur cette terrasse, vous avez vraiment les bruits. Si vous fermez les yeux, vous vous dites, les loups, ils sont autour de moi, là. Hein. C'est une expérience à faire et c'est franchement très bien.
0: C'était super chouette que vous veniez la partager avec nous. Merci Chantal. Voilà, Chantal du Fenouillet. Et puis dernier témoignage dans quelques instants, Béatrice de Saint-Sébastien-sur-Loire qui va nous parler de son parc de loisirs favori. Alors, elle n'est pas toute seule parce qu'évidemment, on ne pouvait pas faire une émission sur les parcs de loisirs chez nous en Vendée, en Loire-Atlantique, sans parler du Puy du Fou. Donc voilà, il en sera question dans quelques instants. Et puis, côté musique, eh bien, on va aller à New York. On va y suivre Sting dans le rôle d'un Anglais à New York, Englishman in New York, après ceci.
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0: Le son du saxo avec Sting, An Englishman in New York, avec ici Loire-Océan. Quand on vous avait demandé dans la vie quotidienne quel était votre parc de loisirs préféré chez nous en Vendée, en Loire-Atlantique, forcément. Alors vous étiez nombreux à nous avoir appelés ou à avoir posté sur Facebook, sur WhatsApp pour nous citer celui-là. Allez, je laisse Béatrice de Saint-Sébastien-sur-Loire.
1: Ah ben le Puy du Fou.
0: Bah oui, voilà, évidemment, évidemment.
1: Ouais. Bah c'est un parc en fait qu'on aime beaucoup, mon mari et mes enfants. On a connu ça nous en tant qu'ado et maintenant on emmène nos enfants et à chaque fois on a des étoiles plein les yeux.
2: Mais ça a changé voilà. Depuis votre adolescence j'imagine.
0: Bah, dis donc. Mais non. Béatrice, bah, qu'elle alors, est vieille.
2: Bah, Béatrice, elle a pas 14 ans. Enfin soyons. Pardonnez-moi Béatrice.
1: Elle a des enfants.
2: Voilà, elle a des enfants. Bon ben. Non mais c'est vrai que ça a beaucoup évolué. Vous avez connu au départ il y avait juste la Cinécennie.
0: Bah, hein, oui. Ouais, juste les bénévoles. Ouais. C'était le vendredi soir.
2: Ouais, ça. Puis après le parc s'est agrandi.
1: Oui, et après, il y a eu le premier spectacle, en fait, la bataille du donjon, oui. Qui était vraiment superbe. Et nous, on regrette, en fait, de ne plus retrouver, en fait, ça dans Le Secret de la Lance, mais c'est un avis personnel. Mmh. Et puis, bah, le spectacle des plus anciens, en fait, qu'on aime tous les quatre, c'est Les Vikings.
2: Ah oui.
1: C'est un spectacle, en fait, qui a évolué au fur et à mesure des années. Mais l'histoire reste la même. Il n'y a pas eu en fait d'histoire modifiée vraiment profondément. Et il y a eu une grosse évolution en fait au niveau des technologies et des cascades et tout ce qui a pu être apporté en fait dans ce spectacle.
2: Ah, une vraie fan, une vraie spécialiste.
1: En fait, à chaque fois.
2: Ouais.
0: Et vous arrivez à tout voir vous? Comment vous faites?
2: Ouais.
1: Non. Alors en général, on fait ça sur une journée et c'est le parcours marathon. On prend le plan du jour et on dit qu'est-ce qu'on veut faire.
2: Eh mais il y a l'appli, il y a l'application du Puy du Fou aussi qui est super bien faite. Hein. Où vous mettez ce que vous voulez faire et il vous trace le parcours avec les horaires. C'est hyper pratique. Téléchargez l'application quand vous allez là-bas. Ouais, c'est une petite astuce. Moi, j'ai adoré. Ça m'a super aidé.
0: Et le soir, vous rentrez à Saint-Sébastien heureux mais rincé, quoi.
1: C'est ça, exactement. Et on a eu la chance, en fait, récemment, de faire le Puy du Fou sur 2 jours, parce qu'on avait gagné un spectacle, enfin, un séjour pour tous les quatre au Puy du Fou.
2: Trop bien.
1: On a pu faire une journée marathon et une deuxième journée, prendre le temps de faire les spectacles immersifs, comme la Pérouse, par exemple, ou le Premier Royaume avec Clovis, de prendre le temps de visiter les villages, d'aller voir, en fait, les artisans, comme les souffleurs de verre, les enlumineurs. De prendre le temps de s'asseoir au carillon et de regarder en fait tout le spectacle qui est prévu là aussi et de refaire certains spectacles pour lesquels en fait on est très fan et voilà comme les Vikings mais vous avez deviné. Et puis on apprécie aussi les nouveaux spectacles comme le Mime et l'Étoile par exemple.
2: Magnifique.
1: Sort un peu de ce contexte historique.
2: Ouais.
1: On est vraiment sur l'histoire du cinéma et je ne dis rien parce qu'il faut pas dévoiler.
2: Ah, c'est incroyable.
1: On est vraiment sur cette histoire du cinéma qui est repris avec une technologie mais de fou.
2: C'est fou.
1: Époustouflant, franchement. Et faut le voir. Moi j'étais surprise la première fois.
2: Ah, on prend une sacrée claque. Hein.
1: Oui. Plus je le vois, plus je l'apprécie.
0: Je viens de recevoir un texto de Nicolas Devilliers, c'est le directeur du parc. Il dit « Demandez à Béatrice si elle est libre pour devenir la nouvelle chargée de communication du Puy du Fou.
1: » Ah mais je veux bien, on en reparlera en antenne.
0: Merci en tout cas, Béatrice, pour votre témoignage et votre enthousiasme, Béatrice. Ouais, merci. Dans quelques instants, votre agenda pratique avec des infos qui vont concerner les villes des Sables-d'Olonne, Saint-Aignan de Grandlieu ou encore Saint-Brévin-les-Pins. Et puis là, on va plonger dans les souvenirs. Rappelez-vous, c'était l'été 2004. On entendait ça sur tous les marchés de la côte, dans toutes les boîtes de nuit. C'était Camaro et sa femme Like You.
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0: Femme Like You, c'était donc l'été 2004 avec Camaro. Tous les bons plans pour le week-end aux Sables d'Olonne. Dans quelques instants avec Jimmy Bertrand, directeur adjoint de l'Office du tourisme des Sables d'Olonne. Et puis on va prendre le train aussi avec son animal de compagnie et surtout avec les conseils du docteur vétérinaire Pierre Fabin. Ce sera à 10h10.
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0: Et toutes les heures, des infos pratiques, locales et utiles en Loire-Atlantique et en Vendée. Au Sable d'Olonne, les fans de shopping ne manqueront pas la braderie estivale. C'est demain et samedi de 10h à 19h. Fin de saison et bonnes affaires avec cet événement qui est organisé par l'Association des commerçants du centre-ville. À Saint-Aignan de Grandlieu, prenez l'avion, mais sans quitter le tarmac et surtout plongez dans l'histoire en visitant le Super Constellation. C'est un avion historique des années 50. Ce sont des bénévoles passionnés qui vous le font découvrir. Tous les samedis à 10h, le tarif 8 euros par personne. C'est gratuit pour les moins de 12 ans. Et puis à Saint-Brévin-les-Pins, le bal des pompiers est de retour. Initialement prévu le 14 juillet, mais à cause de la canicule, il est reporté à ce samedi 22 août. Rendez-vous sur la plage verte à partir de 16h. Animation, concert avec les Chicos des Lobelias. Il y aura aussi le spectacle Legendia Park. De la musique pour danser à partir de 21h. Toute une soirée pour aller soutenir l'amicale des sapeurs-pompiers de Saint-Brévin.
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0: Alors certains collectionnent les timbres, les miniatures de parfums, les poupées, les voitures. Lui, ce sont les tubes, les vinyles et surtout je crois les souvenirs. Laurent Voulzy et sa Rock Collection avec votre radio Ici Loire-Océan.

0: Laurent Voulzy et sa Rock Collection.
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0: Luc Yelch a collecté tous vos petits plaisirs de l'été, plaisirs de la lecture, avec, vous allez l'entendre, une sacrée dose d'enthousiasme.
3: Et c'est vraiment une jouissance de me dire je vais avoir du temps pour moi, pour lire. Bonjour, moi c'est Odile. Mon petit plaisir de l'été, c'est d'aller chez Coiffard. Et c'est un rituel que j'ai. Dès que je prépare mes vacances, que je commence à penser à mes vacances, je vais passer 2 heures chez Coiffard. Et donc là, je déambule dans tous les rayons. Je lis pas mal de quatrièmes de couve. Et je fais une sélection de bouquins. J'en prends des fois une dizaine, des fois trois, des fois j'y retourne. Donc je vais choisir en général tout type de bouquins, des romans policiers, des romans... des histoires d'amour, des bouquins faciles à lire, des plus compliqués. Et je repars avec ma sélection et c'est vraiment une jouissance de me dire je vais avoir du temps pour moi pour lire. Alors des fois je ne les lis pas tous. Des fois la fin de l'été arrive et il me reste la moitié des bouquins que j'ai encore à lire. Mais je ne peux pas m'empêcher d'en racheter parce que c'est surtout l'été que je lis parce que j'aime avoir du temps pour moi. Donc mon plaisir de l'été, c'est de me projeter dans l'idée que je vais lire. Alors je vais lire sur la plage essentiellement, mais je peux lire aussi dans la nature, dans la campagne. Et ce moment-là, ça me permet de me projeter sur un moment de calme où je suis absorbée par une histoire. Parce que moi, j'adore les histoires de, des gens, les histoires diverses et variées, chercher des intrigues. Voilà. J'y vais pas forcément avec une liste préconçue. J'aime bien regarder, j'aime bien me faire surprendre et j'aime bien avoir une grande diversité dans ce que je choisis. Donc ça, c'est mon vrai plaisir rituel de l'été. Quand je vais chez Coiffard, c'est que l'été a démarré.
0: Ah, je vous ai dit qu'elle était pleine d'enthousiasme, donc la nantaise Odile. Dans quelques instants, nous, on va filer au Sable d'Olonne. On y sera avec Jimmy Bertrand, qui est le directeur adjoint de l'Office du tourisme des Sables d'Olonne. Et évidemment, on va faire le point sur ce qu'il ne faut pas rater là, cette fin de semaine et le week-end à venir. Et puis, elle a préparé son pullover. C'est le pullover blanc, sacré souvenir, hein, avec Graziella De Michele. Dans quelques instants, souvenir de 1989.
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0: Allez, joli souvenir. Elle a fait un seul tube et c'est celui qu'on vient d'écouter. Donc Graziella De Michele, son pullover blanc.
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0: Les bons plans des pros pour les vacances et les week-ends. On met le cap sur les Sables d'Olonne avec Jimmy Bertrand, directeur adjoint de l'Office du tourisme des Sables d'Olonne. Bonjour Jimmy.
3: Bonjour Cathy.
0: Et là, il faut s'attendre à plonger dans l'histoire des Sables avec un anniversaire.
3: Oui, on va fêter ce 28 août les 82 ans de la libération des Sables d'Olonne, donc à l'occasion de ce 82e anniversaire, le week-end prochain, samedi et dimanche, aura lieu une manifestation d'anniversaire avec on va revenir en fait au 28 août 1944 du côté de la Chaume et sur les quais de la Chaume et du prieuré Saint-Nicolas. Il y aura une exposition et des scènes d'époque à côté du prieuré Saint-Nicolas, donc véhicule d'époque, campement d'époque, il faut imaginer des gens en tenue militaire de l'époque, voilà, beaucoup de choses. Un défilé le dimanche matin, le défilé de la Libération sur les quais de la Chaume, et puis un bal cette année, un bal des années 40, le samedi 22 août de 20h à 22h, donc plein de choses ce week-end du côté de la Chaume. On revient en 1944, donc un bon moment en famille, c'est toujours assez sympa avec les enfants qu'ils approchent ces véhicules militaires de l'époque notamment. Voilà.
0: Et puis c'est un devoir de mémoire et on précise, tout est gratuit aussi. Hein.
3: Tout est gratuit pour cette belle animation. Voilà.
0: Et puis on se projette, enfin on revient en tout cas en 2026 avec là un événement nautique qui arrive.
3: Oui. Le village ouvre ce week-end, le 22 août. C'est ce qu'on a la quatrième édition de la Golden Globe Race, enfin la troisième au Sable d'Olonne, mais c'est la quatrième édition puisque la première édition avait eu lieu en 1968. C'est la course mythique qui a donné la légende de la course au large, avec notamment l'épopée de Bernard Moitessier qui a écrit un livre qui n'a pas voulu s'arrêter. Et cette course a repris au Sable d'Olonne en 2022, si je me trompe pas, ou 2018 la première édition, 2022 et là 2024, que je me trompe pas, oui, et là c'est la troisième édition, puisque c'est Jean-Luc Vendéenne qui est Jean-Luc

0: Vandenen qui avait gagné la première édition qui est partie des Sables, et Kirsten Nashayer, une sud-africaine qui avait gagné la deuxième édition. Et donc là, on a la troisième édition qui repart des Sables d'Olonne, et le village ouvre le 22 août prochain. Alors c'est vraiment des aventuriers, puisqu'ils font le même parcours que le Vendée Globe, sauf qu'ils partent, eux, sans escale, comme le Vendée Globe, sauf qu'ils n'ont pas d'assistance, aucune technologie à bord.
1: Ah ouais,
0: c'est vraiment la navigation à l'ancienne, avec le sextant, avec les étoiles, et sur des voiliers, des vieux voiliers. Et donc, on revient vraiment aux origines de la course au large. Et c'est cette course qui a d'ailleurs, ouais, comme je disais, la grand-mère de toutes les courses au large. Et donc, c'est vraiment des grands aventuriers. Certains vont mettre le record est détenu par Jean-Luc Vandenen. Mais certains vont rester plus de 4 mois en mer, quoi.
1: Incroyable. Et donc voilà. Là, le village ouvre ce week-end et les bateaux seront aussi à quai. Donc on peut
0: Sont à quai, on peut les voir, on peut les visiter. Il y a plein d'animations sur le village, des animations gratuites pour les enfants, la découverte du sextant, regarder les étoiles, enfin le ciel, les planètes. Et puis, on pourra assister au départ. Il y a un bateau à passagers, donc il faut réserver sur le site www.lessablesdolonne.fr pour accompagner ces aventuriers dans leur tour du monde le jour du départ qui aura lieu le 6 septembre prochain.
1: Merci Jimmy, une fois de plus, hein, ça donne envie d'aller aux Sables d'Olonne. Et je rappelle que vous êtes le directeur adjoint de l'Office du Tourisme des Sables d'Olonne. Dans quelques instants, des infos concernant nos animaux de compagnie. On va voir comment faire si on veut partir en train avec eux. Ce sera avec le docteur Pierre Fabin. Et là, c'est Taylor Swift.

0: Taylor Swift et son Opalite.
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0: Vous avez décidé d'emmener votre boule de poils en train. Alors c'est vrai que c'est une excellente option, c'est plus écologique, moins angoissant que la soute d'un avion. Mais attention, embarquer avec son animal ne s'improvise pas comme on prendrait une simple valise. Le docteur Pierre Fabin nous donne le mode d'emploi du voyageur à quatre pattes parfait.
3: C'est un moyen de transport génial, mais qui demande un peu d'anticipation. Première chose, pour la SNCF, votre animal est un passager. Il lui faut impérativement son propre billet. La bonne nouvelle, c'est que la tarification a été simplifiée ces dernières années. Comptez un tarif forfaitaire, en général autour de 10 euros selon le train, que vous ayez un Maine Coon ou un Terre-Neuve. En revanche, si le prix est fixe, les conditions à bord sont radicalement différentes selon le gabarit de votre compagnon.
0: Alors justement, quelles sont ces règles à bord? Un petit Spitz, j'imagine, ne voyage pas de la même façon qu'un Golden Retriever?
3: Exactement, l'installation dépend de la taille. Pour les petits animaux, chats, petits chiens, lapins, ils doivent obligatoirement voyager dans un sac ou une caisse de transport fermée, placée sur vos genoux ou à vos pieds. Pour les chiens plus grands, ils doivent rester à vos pieds, tenus en laisse et surtout porter une muselière pendant l'intégralité du trajet. C'est d'ailleurs la cause numéro un des drames en train. Le propriétaire met la muselière pour la toute première fois sur le quai de la gare. Le chien panique, essaie de l'arracher et le voyage devient un enfer. Une muselière doit s'apprendre des semaines à l'avance, à la maison, avec des friandises, pour devenir un objet positif et familier.
0: Donc si je comprends bien, l'anticipation, c'est la clé. Et pendant le trajet de 4 heures, par exemple, en lui-même, comment est-ce qu'on gère le stress, le mal des transports, et puis l'envie de faire pipi aussi?
3: Alors, pour le chat, vaporiser des phéromones apaisantes dans la caisse 15 minutes avant de partir et placer une alaise absorbante au fond au cas où. Surtout, n'ouvrez jamais la caisse dans le wagon. Un chat effrayé est inattrapable. Pour le chien, la règle d'or, c'est la très longue balade avant d'arriver à la gare. Un chien fatigué qui a fait tous ses besoins dormira profondément. Ne le nourrissez pas juste avant le départ pour lui éviter le mal des transports, mais l'hydratation reste vitale. Prévoyez une gamelle pliable pour lui proposer de l'eau. Et enfin, détail méconnu, la présence de votre animal est légalement soumise à la tolérance des autres voyageurs. Si votre voisin de siège est très allergique, le contrôleur peut vous demander de vous déplacer.
0: Merci pour les conseils, donc docteur vétérinaire Pierre Fabin. Dans quelques instants, le trio Frédéric Goldman-Jones, juste après, et puis dans 5 minutes, désormais, toute l'actu locale.
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0: Juste après, avec donc Frédéric Goldman Jones, et dans quelques instants après les infos, le jeu des vacances de l'amour. Je peux déjà vous dire que j'aurai le plaisir de vous offrir vos places pour Natural Park à Saint-Laurent-des-Hôtels. Ce sera à faire en famille parce que j'aurai 4 places à vous offrir.
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0: Ici Loire-Océan, c'est votre radio locale et il est 10h. Un point sur l'actualité avec vous, Florian Cazola.
2: En Loire-Atlantique, un deuxième mort en 2 jours sur la ligne SNCF entre Nantes et Le Croisic. Hier après-midi, une femme de 76 ans a été mortellement heurtée par un train à hauteur de Basse-sur-Mer. Cela a entraîné de grosses perturbations sur cet axe pendant plusieurs heures. La veille, une autre femme, la quarantaine, avait elle aussi été fauchée par un train au niveau de Couëron cette fois. En Vendée, 3 nouveaux incendies se sont déclarés hier après-midi à Saint-Denis-la-Chevasse, Bois-de-Séné et au Poiré. En tout, 1,5 hectare d'herbe sèche est parti en fumée. Les pompiers également mobilisés à Dompierre-sur-Yon. Ils sont venus à bout des flammes sur un bâtiment agricole avant qu'elles ne se propagent aux champs voisins. Châteaubriant et Paris, même combat. Après la capitale, la commune de Loire-Atlantique durcit à son tour les règles pour les usagers des trottinettes électriques. Ça sera casque et gilet jaune obligatoire et gare aux récalcitrants. Ils s'exposent à une amende jusqu'à 135 €, une mesure prise pour des raisons de sécurité. C'est une priorité, assume la ville sur son site internet. Les vacanciers boudent les restaurants cet été. Entre les canicules à répétition, le prix du carburant ou encore les événements annulés, les établissements ont du mal à faire le plein. À Pornic, en Loire-Atlantique par exemple, près de 8 restaurateurs sur 10 constatent une baisse de la fréquentation par rapport à l'été dernier. Plus de la moitié d'entre eux parlent même d'une forte diminution, résultat d'un sondage réalisé par l'Office du tourisme de la ville. En football, le FC Nantes réagit après un début de saison catastrophique en Ligue 2. Les Canaries ont donc jeté leur dévolu sur Antoine Joujou, 23 ans, l'avant-centre passé par le Havre, débarque d'Italie. Il va s'engager dans les toutes prochaines heures pour 3 saisons, moyennant un chèque d'1 million d'euros. C'est la 6e recrue des jeunes à un peu plus de 10 jours de la fin du mercato. Et puis il y a de la Ligue 3 au programme ce soir. Les promus vendéens vont tenter de réaliser la passe de 3 dans leur stade d'Henri Desgranges. La Roche-sur-Yon, surprenant 2e du championnat est toujours invaincu, accueille l'AS Cannes, c'est à 20h45.
0: C'était le flash présenté par Florian Cazola.
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0: Un ciel variable avec des averses ici ou là en matinée sur le marais breton, les îles en Vendée, retour du soleil ensuite. Des averses également sur le pays de Ré. Le temps ensuite redevient sec mais va rester nuageux. Et puis côté température, le plus chaud ce sera 25 degrés en Senif, 24 attendus à Châteaubriant et à Valette. 23 à Nantes, à La Roche-sur-Yon, Sable d'Olonne, 22 degrés à Pornichet et à Mesquer, 21 à Préfailles, et puis demain, grand soleil pour tout le monde.
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0: Elle est mieux que celui d'Atlantis, mieux que celui de Paris 10, mieux que celui des Flâneries, un parking où on aimerait se garer chaque jour, celui des Anges, avec Marc Lavoine.

0: parking des Anges, celui de Marc Lavoine.
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0: Marre des traitements chimiques agressifs, découvrez un remède de grand-mère redoutable pour dire adieu aux poux, naturellement et en douceur. La solution est dans votre cuisine et la solution, ce sera dans quelques minutes avec les conseils de ma mama. Et sinon, la chanson est dans le coquillage. Explication.
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0: Eh oui, les coquillages collectés par Pamela et Brandon, ce couple qui se balade sur la côte chez nous en Vendée, en Loire-Atlantique. Le truc de Pamela, donc, c'est de chercher des coquillages. Et votre truc à vous, eh bien, ça va être de l'aider à identifier la chanson qui se trouve au fond du coquillage, comme celle-ci. Je vous attends au standard d'ici Loire-Océan. Donnez-moi et le titre de la chanson et le nom de l'interprète. Et moi, j'aurai le plaisir de vous offrir vos 4 entrées pour Natural Park à Saint-Laurent-des-Hôtels. C'est entre Angers, Nantes et Cholet. C'est un énorme parc, hein, c'est 13 hectares avec plein d'animaux, des zones aménagées qui permettent justement de rencontrer ces animaux, de leur donner à manger. Il y a des daims, il y a des wallabies, il y a des lamas, il y a des alpagas, il y a aussi des chameaux, des yaks, des zébus. Enfin, vraiment, c'est vraiment la virée à faire en famille. Donc, 4 entrées pour vous. Voilà, si vous nous appelez au 02 40 73 6000 pour nous donner, eh bien, la clé à la réponse de ce jeu des vacances de l'amour. Alex Warren et son Fever Dream avec votre radio, ici Loire-Océan.

0: Alex Warren, bien entraînant hein, ce Fever Dream.
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0: Les astuces de ma mama sont revenues cet été avec Pierre Nus, des solutions naturelles, économiques et souvent déjà présentes dans nos cuisines. Alors il faut se rendre à l'évidence, c'est bientôt la rentrée.
3: Eh oui, ça se rapproche. Certains y pensent, d'autres sont dans le déni. On va les laisser. On n'a pas toujours de très bonnes relations avec les autres parents d'élèves. On se croise, mais parfois on se déteste. Surtout lorsque le bambin de ceux-là a refilé des poux à toute une classe. Toute cette famille est maintenant montrée du doigt comme si c'était le Voldemort local. Les joies de la vie en communauté, hein ? Il faut par contre mettre sa rage de côté et agir très très vite pour éviter que les poux ne prolifèrent. Quant au shampoing vendu en pharmacie, bon, c'est radical, mais c'est quand même assez cher. J'ai demandé à ma mamama si elle n'avait pas quelques vieilles recettes de grand-mère pour venir à bout de ces parasites récalcitrants. Elle est partie à la cuisine et j'ai cru qu'elle allait se faire une petite salade, hein, parce qu'elle m'a ramené de l'huile. Oui, elle m'a conseillé de mettre une bonne couche d'huile, de colza, de tournesol ou d'olive, c'est au choix, en fonction de ce que vous avez sous la main. Là, vous badigeonnez le cuir chevelu du bambin qui a des poux avec votre huile, et vous recouvrez ensuite le cuir chevelu huilé avec du film étirable. Oui, du film étirable pour aller faire la cuisine ou pour mettre au frigo. Et vous laissez poser 2 heures, comme chez le coiffeur. C'est bizarre, hein, mais c'est efficace. Les poux vont être asphyxiés. Et ça fait travailler la patience à votre enfant. Bon, alors bien sûr, cette méthode ne fonctionne pas bien avec les tout-petits qui ont pas mal la bougeotte, mais voilà, pour les enfants, huile, film étirable, on attend, et plus de poux. Merci ma maman.
0: Ah ben merci, puis ils vont être mignons, hein, j'imagine. Merci Pierre Nus pour les conseils. Dans quelques instants, eh ben, on saura qui ira à Natural Park à Saint-Laurent-des-Hôtels, qui a gagné donc ce jeu des vacances de l'amour. Mais pour l'instant, bon, on est deux. Enfin oui, vous et elle, ou moi et elle, et on fait une virée en tandem avec Vanessa Paradis.

0: À la bicyclette avec Vanessa Paradis et son tandem. Et dans quelques instants, on sera ailleurs. Enfin, elle sera surtout d'ailleurs avec la voix de Pierre Bachelet après ceci.
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0: Eh bien, c'est la question que je vais poser à Thomas. Bonjour Thomas.
5: Bonjour Cathy.
0: Thomas qui nous appelle de Beaufort en Valais. Donc on est bien à l'est d'Angers, c'est ça?
5: Alors oui, c'est oui, exactement. C'est l'est d'Angers dans le Maine-et-Loire.
0: Bon, donc ça va être pratique pour aller à Natural Park. Enfin, en même temps, ça va vous faire une petite heure. Un endroit que vous connaissez déjà ou pas, Thomas?
5: Pas du tout.
0: Mais vous êtes dit, tiens, une petite virée en famille, voir les animaux avec les enfants, ça peut être bien, quoi.
5: Exactement, mais même quand ils sont grands, c'est toujours agréable.
0: Parce qu'ils ont quel âge, les vôtres, dites-moi?
5: Alors, Enora, 18 ans, et Méline, 14 ans.
0: Ah ouais, bah même 18-14 ans,
5: oui.
0: Quand on voit des animaux, quand on peut donner à manger à des animaux, là, toute la famille va avoir 7 ans dans sa tête, hein, je vous dis tout de suite.
5: Exactement, exactement.
0: Bon, d'abord ça, on prend le coquillage, on le met sur l'ail et votre mission, donc identifier le titre de la chanson et le nom de l'interprète.
5: D'accord.
0: Alors Thomas.
5: Alors il s'agit des Négresses Vertes, voilà les tués.
0: Eh bien écoutez, bravo. Bravo, bravo. À l'accueil, on vous a demandé quel métier vous faites et évidemment, je suis obligée d'en parler puisque vous êtes sapeur-pompier professionnel. Comment est-ce que vous le vivez actuellement, Thomas?
5: Eh bien, effectivement, c'était assez très compliqué, même, je dirais, sur tout, presque tous les départements. Hein. Les canicules ont fait qu'aujourd'hui, la végétation a extrêmement souffert.
0: Mmh.
5: Donc le taux d'hydrométrie dans la végétation était très faible, donc la moindre étincelle, le moindre mégot sur la route, la moindre chose partait en feu et a créé ce qu'on a bien vu dans la Gironde, dans les méga-feux.
0: Ouais.
5: Et du coup, ça a été très compliqué de gérer la situation, même aujourd'hui.
0: Ouais.
5: Le départ de feu, c'est tous les jours, donc...
0: Là, chez vous, dans le Maine-et-Loire, c'est pareil, il y a eu plein de départs de feu comme ça pour des petites pécadilles, en fait, quoi.
5: Eh oui, exactement, exactement.
0: Un mégot, et donc ça part. Bah écoutez, bravo en tout cas, parce qu'on a vraiment besoin, enfin je pense qu'on ne s'est jamais rendu compte à quel point on avait besoin des gens comme vous, donc bravo pour ce que vous faites, et puis bonne pause avec les filles pour aller à Natural Park sur un de vos jours de repos, Thomas, alors profitez-en bien.
5: C'est gentil, merci beaucoup, c'est une bonne journée à vous.
0: À vous aussi, au revoir.
5: Merci, au revoir et au plaisir.
0: Allez, dans quelques instants, votre agenda pratique avec des infos sur les villes de Couëron, du Pèlerin, de Gorges ou encore de Maïzet. Et puis là, je vous emmène aux Antilles avec Cassave.

0: Allez, tout de suite, il fait plus chaud dans le studio. Voilà, ça c'est l'effet Cassave. Dans quelques instants, à défaut de les enfiler, eh bien, on va se demander comment les huîtres les font. Les perles, voilà. Rendez-vous dans la coquille et surtout avec Louise Lempire et sa série L'heure du bain dans quelques minutes. Et puis dans cette tendance avec Muriel Jourdan, le retour du photomaton. Donc là, on sera dans la cabine à 11h10.
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0: Comme toutes les heures, des infos pratiques utiles et des idées de sortie en Loire-Atlantique et en Vendée. Si vous devez traverser la Loire, pensez au bac entre Couëron et Le Pèlerin ou entre Bassindre et Indrède. Les traversées sont gratuites et assurées toutes les 20 minutes en ce moment. Pratique notamment pour éviter un détour pendant vos déplacements de vacances. Demain soir à Gorges, attendez que le soleil se couche pour partir à la rencontre des chauves-souris. La sortie chauve qui peut des souris volantes va vous permettre de découvrir ces petits mammifères et leur mode de vie. Rendez-vous de 20h à 22h. Les réservations se font en ligne sur le site du département de la Loire-Atlantique. Et puis demain soir en Vendée, découvrez l'abbaye de Maizet sous un tout autre jour, ou plutôt sous les étoiles, avec une visite guidée nocturne d'une heure et demie qui va vous emmener à travers 1000 ans d'histoire. C'est à partir de 21h30. 8 euros pour les adultes, 6 euros pour les 10-17 ans. Et pensez à réserver.
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0: Et vos chansons préférées toute la journée. Attention, place au lyrisme avec Freddie Mercury, le groupe Queen, et ce Don't Stop Me Now. 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

0: Queen, Don't Stop Me Now.
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0: Tout l'été, on suit Nolwenn Lumines sur la côte en Vendée, en Loire-Atlantique, et ce matin, on largue les amarres.
3: Je suis arrivée à Pornic, où j'ai rencontré Bérénice. Bonjour.
4: Bonjour à vous.
3: Alors, on est devant un bateau qui s'appelle l'Évasion, c'est bien ça?
4: Oui, l'Évasion 3, donc avec son petit frère aussi, l'Horizon 3.
3: Pourquoi 3?
4: Alors, le 3, obligatoire de donner un nom à un bateau, et on nous a obligés de mettre une lettre derrière, donc c'est les affaires maritimes. Et le deuxième bateau, on s'est dit, on va continuer à mettre un 3 aussi.
3: Bah, est-ce que vous pouvez me parler un petit peu de ce que c'est que ce bateau et de ce que vous faites ici cet été?
4: On propose plein de choses différentes, c'est ça qui est assez sympa. Donc on a les traversées pour Noirmoutier, on a les promenades en mer commentée, on a les sorties pêche avec notre nouveau bateau, on a les sorties coucher de soleil, on fait des privatisations, donc ça permet à tout le monde de profiter d'un moment en mer.
3: J'ai vu ça, les sorties pêche, ça correspond à quoi en fait?
4: Alors c'est principalement de l'initiation à la pêche, donc ça permet à tous les novices de pouvoir tester la pêche, parce qu'on fournit tout le matériel, donc pas besoin d'avoir de matériel. On a un capitaine qui est formé, qui sait où emmener les gens, et on repart avec notre poisson. Et ça dure 4 heures, c'est convivial, les gens apprécient bien. On est très heureux de pouvoir emmener les gens pêcher soit du maquereau, soit de la dorade, donc... Et les gens sont contents, ils nous envoient même des petites photos pour nous montrer qu'ils ont fait le barbecue le soir avec les poisons qui sont pêchés.
3: Il y a des belles prises des fois?
4: Oui, des fois il y a des belles prises, les gens sont très contents. Après, il y a des prises où les gens remettent à l'eau parce que c'est pas ce qu'ils veulent comme poisson. Donc en plus, ça nous permet d'expliquer comment le poisson se reproduit, les tailles. Donc on a un petit côté aussi explication et important pour les gens.
3: Alors vous travaillez sur ce bateau parce que vous avez toujours eu le pied marin ou ça vous est venu d'un coup?
4: Toujours. On va dire que j'ai dû sûrement aller la première fois sur un bateau, je devais être dans le ventre de ma maman. Et j'ai dû aussi commencer ma première fois à bord, je savais à peine marcher. Et j'ai fait de la voile, beaucoup de voile en régate. Et ça a toujours été un univers qui a tourné autour de moi grâce à mon papa.
3: Et du coup, comment vous vous êtes retrouvée sur l'Évasion spécifiquement?
4: Alors, je me suis retrouvée sur l'Évasion parce que je devais partir rejoindre mon mari à Marseille. J'étais pas très enchantée. J'ai cherché des offres d'emploi sur Marseille qui n'aboutissaient pas. Et à un moment ou à un autre, je suis tombée sur l'offre d'emploi. Je lui ai dit, c'est à Pornic, c'est la terre de mon enfance, est-ce que ça te dit de venir vivre ici? Et maintenant, on vit ici à l'année, mon mari est le plus heureux du monde, il veut jamais retourner à Marseille. Et puis moi, je retrouve toute mon enfance ici.
3: Vous veniez en vacances ici quand vous étiez enfant ou vous habitiez ici quand vous étiez enfant?
4: Moi, je venais en vacances parce que ma famille est d'origine d'ici et mon grand-père était parti vivre pour le travail sur Nantes, mais avait toujours gardé un pied à terre ici pour les racines. Donc vraiment un territoire familial.
3: J'imagine que vous avez dû faire de la voile ici parce qu'il y a quand même vachement de voile, c'est assez joli. C'est vous commencez la voile ici, puis vous vous retrouvez ici des années plus tard sur un bateau?
4: Tout à fait. Ben, mon papa a la chance d'avoir une place de port ici. Et donc, on l'a régulièrement, mon frère et ma sœur, on l'a régulièrement accompagné à bord de son bateau. Et on faisait toutes les navigations avec lui pour son plus grand bonheur.
3: Merci beaucoup.
0: Quelle chance. Allez, on va rester dans le domaine maritime avec Laure Dubin dans quelques instants. Elle est scientifique d'Océanopoliste avec cette question d'enfant. En fait, tous les jours, il y a une question d'enfant. Et aujourd'hui, c'est comment est-ce qu'on les huîtres font des perles? Voilà, ça, ce sera après France Gall et la chanson d'Azima. 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

0: La chanson d'Azima, celle de France Gall, dans quelques instants, l'heure du bain comme convenu, mais auparavant, Lewis Capaldi, après ceci.
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1: Lewis Capaldi, Wish You the Best.
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1: Cet été, les enfants prennent le large avec l'heure du bain. Louise Lampierre répond à leurs grandes questions sur la mer avec les scientifiques d'Océanopolis à Brest. Et donc la question du jour...
4: Comment les huîtres font leurs perles ?
5: Elles avalent un petit grain de sable, ça leur gratte la gorge et elles recrachent des perles.
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5: La nacre, c'est ce qu'on trouve à l'intérieur des coquilles de certains mollusques. C'est une peinture magique que les huîtres utilisent pour se protéger. C'est tout doux, comme les boucles d'oreilles de ta mamie, et on y retrouve toutes les couleurs de l'arc-en-ciel. Quand tu regardes de près, toutes ces couleurs brillent comme un trésor. Quand un grain entre dans la coquille de l'huître, ça la dérange, comme toi si tu as du sable dans les yeux. Sauf que toi, ton œil pleure pour se débarrasser du grain de sable. L'huître, elle le transforme en bijoux. On va se faire tout petit pour aller voir comment ça se passe. Regarde, sa coquille s'ouvre et un grain de sable vient de rentrer. D'abord, l'huître va l'entourer d'une première couche de nacre, la peinture magique qui la protège. Elle met une première couche, une deuxième, une troisième, un peu comme un oignon. Le petit grain de sable devient une boule de nacre qui grossit, qui grandit jusqu'à devenir une jolie perle. C'est très rare et c'est un très gros travail pour l'huître parce que pour faire une seule perle, il faut 2000 couches de nacre.
4: Comment l'huître fait des bébés ?
5: L'huître est hermaphrodite, comme les escargots. Ça veut dire qu'une année, elle est garçon, un mâle, et l'année d'après, elle peut être une fille, une femelle. Et elle a des bébés entre juin et septembre. Pour faire des bébés, l'huître femelle libère dans l'eau des millions d'ovules. Et l'huître mâle va laisser échapper des millions de spermatozoïdes. Quand un spermatozoïde rencontre un ovule, il y a fécondation. Mais tout se passe dans l'eau. Et si la fécondation fonctionne, 24 heures plus tard, il y a une toute petite larve d'huître. Pendant 3 semaines, la petite larve barbote et construit sa petite coquille et un pied pour venir se fixer sur un caillou et éviter de dériver. Ensuite, elle grandit et

0: l'année d'après, c'est à son tour de faire des bébés.
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3: 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Autre série dans quelques instants, C'est Tendance. Avec Muriel Jordan, on va assister au retour du photomaton. Mais pour l'instant, c'est un beau malheur. Et c'est celui d'Emmanuel Moire avec Ici Loire-Océan.
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1: Beau malheur, celui d'Emmanuel Moire.
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1: Tendance, votre rendez-vous quotidien entre information et humour et qui vous aide à mieux comprendre le monde qui nous entoure. C'est avec vous, Muriel Jourdan. Bonjour Muriel.
4: Bonjour Cathy, bonjour à tous.
1: Et aujourd'hui, gros plan sur une cabine photo que vous connaissez tous.
4: Ouais, non mais vous avez vu ça? On est à l'époque des selfies, des smartphones, des filtres et le photomaton, lui, l'ancêtre, tient encore debout. Non mais c'est un truc de fou. Le photomaton reste tendance et il a réalisé une fois encore de grosses performances parce que c'est chaque année au mois de septembre qu'il réalise ses chiffres records. 1,5 million de photos vendues. Alors pour moi, la cabine photomaton, c'est toujours un sketch. Hein. Ça reste le tabouret qui tourne et que tu dois régler. La photo des enfants traumatisante. Tu sais, quand tu mets 2h45 à réussir une photo sans qu'ils bougent ni qu'on voit seulement leur front. Alors là, tu perds des points de vie. Hein. C'est aussi la déception de ne pas avoir assez fait la gueule pour valider la photo du permis de conduire. C'est d'ailleurs grâce au photomaton hein, qu'on doit se coltiner la même gueule pourrie sur nos pièces d'identité pendant 20 ans. Il faut quand même un Bac+8 MacGyver hein, pour y arriver du premier coup. Mais surtout, surtout, ça reste le film Amélie Poulain quand Audrey Tautou, Amélie, tombe amoureuse de Nino. Vous savez, Mathieu Kassovitz, qui collectionne les photos oubliées dans les photomatons parisiens.
5: À ce moment précis de l'histoire, Amélie est la seule à connaître la clé de l'énigme de l'inconnu des photomatons.
4: Aujourd'hui, le photomaton célèbre ses 100 ans. Il est né il y a un siècle aux États-Unis et c'est dans les années 30 qu'il est arrivé en France.
1: Et cette cabine photo qui a toujours tendance, donc, s'est modernisée et permet de faire bien plus que des photos d'identité, Muriel.
4: Oui, elle propose aussi de prendre des photos marrantes. Par exemple, vous transformez en joueur du PSG, en pilote de Formule 1, en princesse. Plein de cabines se sont converties à l'intelligence artificielle dans ce genre-là.
6: Regardez droit devant vous.
4: Pour 1 euro maintenant, on peut tester notre rythme cardiovasculaire. Vous imaginez?
7: Et si vous testiez en 2 minutes notre nouveau service forme et bien-être, vue et audition, risque cardiovasculaire? Nous allons tout d'abord mesurer votre rythme cardiaque.
4: Vous fixez l'objectif pendant 45 secondes et au lieu d'obtenir la planche de photo traditionnelle, vous avez un espèce de bilan de santé. Bon, évidemment, c'est pas un vrai bilan médical, hein, c'est plutôt pour faire de la prévention et nous pousser à consulter si nécessaire. Et il y a aussi les clichés fantasy pour se transformer en joueur de basket en train de marquer un panier ou en joueur de foot du Paris Saint-Germain. Dans le JT de France 2, visiblement, les clients qui ont testé ont bien kiffé.
8: Là, je pourrais devenir une héroïne de jeux vidéo avec ça. Ça pourrait créer un avatar ou quoi?
9: Ouais, c'est top, c'est bien fait, dis donc. Ouais, ça y est, je fais partie du PSG maintenant.
8: C'est choquant. On dirait vraiment que j'ai fait un shooting photo.
4: Bref, le photomaton, c'est tendance. Et sa version moderne pour changer de peau, pour nous transformer en super-héros, pourquoi pas? Si on peut plus voir en peinture, choisissons la photo.
1: Merci Muriel Jourdan. Dans quelques instants, le cimetière des éléphants, ce sera celui d'Eddy Mitchell. Et puis dans 5 minutes, toute l'actu locale.
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0: cimetière des éléphants, celui d'Eddy Mitchell. Dans quelques instants, le jeu de 11h à la clé, aujourd'hui et demain, la boxe Loire-Atlantique Activité, une boxe avec laquelle vous avez 32 activités au choix. Vous pouvez faire des balades en canoë, des sorties voiles, ou même vous offrir un massage. Pour le jeu de 11h, il faut commencer par s'inscrire, c'est maintenant 02 40 73 6000.
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0: Ici Loire-Océan, c'est votre radio locale et il est 11h. Le flash, Leïla Meshaouri.
2: À Châteaubriand, c'est casque et gilet obligatoire pour tous les usagers de trottinettes électriques. La commune de Loire-Atlantique s'engouffre dans la brèche ouverte par la ville de Paris, toute première ville de France à avoir pris cette mesure. Ceux qui ne respectent pas cette nouvelle règle s'exposent à des amendes allant jusqu'à 135 euros. Décision prise avant-hier par la mairie de Châteaubriand qui promet des contrôles fréquents effectués par la police municipale. Un deuxième mort en deux jours sur la ligne SNCF entre Nantes et Le Croisic. Hier après-midi, une femme de 76 ans a été mortellement percutée par un train. C'était à Bas-sur-Mer. Le trafic a été fortement perturbé sur la ligne. La veille, une autre femme, âgée elle de 40 ans, avait aussi été fauchée par un train au niveau de Couéron. En Vendée, trois nouveaux incendies sont déclarés hier après-midi à Saint-Denis-la-Chevasse, Boitsenay, et au Poiré-sur-Vie. En tout, 1,5 hectare d'herbe sèche est parti en fumée. Les pompiers également mobilisés à Dompierre-sur-Yon. Ils sont venus à bout des flammes sur un bâtiment agricole avant qu'elle ne se propage aux champs voisins. C'est une autre des nombreuses conséquences de la sécheresse cet été. Depuis ce matin, il est impossible de rallier la Bretagne sur le canal de Nantes à Brest. Toutes les écluses sont fermées sur la portion entre Saint-Nicolas-de-Redon et Garrouette. Chaque jour, le canal perd jusqu'à 1 cm d'eau par évaporation, ce qui a donc contraint le département à prendre cette nouvelle mesure. Du football, le FC Nantes réagit après son mauvais début de saison en Ligue 2. Les Canaries recrutent Antoine Joujou, 23 ans. L'avant-centre, passé par le Havre, arrive d'Italie. Il va s'engager dans les prochaines heures pour 3 saisons. Une recrue à 1 million d'euros, la 6e des jaunes, un peu plus de 10 jours de la fin du mercato. Et puis en Ligue 3 ce soir, La Roche-sur-Yon va tenter de poursuivre sur sa lancée au stade Henri-Desgranges. Les promus vendéens sont deuxièmes du championnat et toujours invaincus. Pour l'instant, ils accueillent Cannes. C'est à 20h45.
0: Merci Leïla Meshaouri.
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0: Un ciel variable avec des averses ici ou là en matinée sur le Marais Breton et les îles Vendéennes. Retour du soleil ensuite. Des averses également sur le Pays de Ré. Le temps ensuite redevient sec mais va rester nuageux. Et puis côté température, le plus chaud ce sera 25 degrés en Senie. On attend 24 à Châteaubriand et à Valette. 23 à Nantes, à La Roche Lyon, Sable d'Olonne, 22 degrés à Pornichet et à Mesquer, 21 à Préfailles, et puis demain, eh ben, du grand soleil.
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0: Et aussi toutes vos chansons préférées toute la journée avec votre radio locale et notamment tous les tubes des années 80 comme celui-ci, Bill Medley, Jennifer Warnes, The Time of My Life. 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

0: The Time of My Life, c'est le duo Bill Medley, Jennifer Warnes.
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0: Bon, si vous avez envie qu'on vous chouchoute, vous êtes sur la bonne radio, ici Loire-Océan. Pourquoi ? Parce que je vais avoir le plaisir de vous offrir la box Loire-Atlantique Activité. C'est une box qui rassemble des activités au choix, qui est à vivre en solo, en duo, en famille. Il y a souvent des activités, deux adultes, deux enfants. Enfin, en tout cas, vous avez le choix entre 32 activités. Je suis allée voir, vous pouvez faire par exemple une visite de cave, dégustation avec un viticulteur, une randonnée gourmande à trottinette électrique. Randonnée vélo, canoë, sortie voile, ou alors pour ceux qui sont adeptes du bien-être, vous pouvez profiter d'une séance de réflexologie plantaire, une balade en calèche, un massage. J'ai aussi découvert une séance de spa à la bière. Enfin voilà, une fois que vous avez cette box, vous faites ce que vous voulez, vous vous inscrivez pour l'activité que vous souhaitez. Pour la gagner, il faut commencer par s'inscrire, 02 40 73 6000, et si vous êtes le meilleur, et bien c'est, ou la meilleure, c'est vous qui repartirez avec cette box. Le jeu de 11h, 4 sessions de jeu d'ici midi. À chaque fois des jeux de culture générale, de connaissances musicales aussi. Il y a pas mal de jeux sur la musique et les chansons qu'on diffuse sur votre radio. Et puis évidemment des jeux qui font appel à vos connaissances de la Vendée et de Loire-Atlantique. Je vous redonne le numéro 02 40 73 6000. C'est parti, c'est maintenant ou jamais qu'il faut s'inscrire. La vie ne m'apprend rien. C'est Daniel Balavoine.

0: La vie ne m'apprend rien. Les dernières notes de Daniel Balavoine.
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0: Et c'est parti avec le premier candidat, c'est Xavier. Bonjour Xavier.
3: Bonjour.
0: Bon, j'ai l'impression que vous vivez un peu dans une carte postale. C'est vrai que vous vivez dans un village qui est juste magnifique, Saint-Germain-sur-Moine, donc que pas très loin de Clisson, c'est ça, hein ?
3: Oui, c'est ça, voilà, 10 km à peu près de Clisson et Valette.
0: Voilà, petit village de carte postale. Vous confirmez ou pas ?
3: Ah oui, plutôt un peu plus loin, c'est plus beau vers Torfou, tout ça, mais...
0: Bon.
3: Mais autrement, c'est quand même joli.
0: Qu'est-ce qui s'est passé pour vous côté vacances ? C'est à venir ou...
3: C'est à venir, c'est demain, samedi.
0: Ah, demain ? Ah oui, après-demain. Ouais. Et alors vous faites quoi ?
3: Je vais partir rechercher un peu de chaleur parce que ça me manque un peu. Je vais
0: à
3: Djerba.
0: Ah bah oui, c'est vrai que après l'été frisqué qu'on a eu,
3: ça va manquer un petit peu. Donc là, ça fait deux jours qu'on commence à reprendre des forces, donc on va aller en perdre un petit peu.
0: Mais si ça se trouve à Djerba, il fera plus frais que chez nous cet été.
3: Oh là, j'ai regardé, et c'est quand même un peu chaud quand même.
0: C'est-à-dire, il fait combien là à Djerba ?
3: Là, 40 et 29 la nuit.
0: Ouais, faudra vous être habitué, hein.
3: Oui, voilà. Maintenant, le corps est rodé.
0: Bon, allez, on va lancer la roulette et on va voir avec quoi vous allez jouer.
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0: Alors, ce matin, on va se faire une toile. Je vais vous demander de trouver un chanteur, une chanteuse et à nouveau un chanteur. Et quand je vous dis qu'on va se faire une toile, c'est que ces trois interprètes, ils ont tous un point commun avec le cinéma. Voilà, c'est parti.

0: 20 fois.
1: Quelle chanson avez-vous choisi, Paula?
2: Je vole de Michel Sardou.
1: Pardon?
2: Je vole de Michel Sardou.
1: Vous savez apporter une partition?
2: Non.
3: La lumière revient déjà.
4: Et voilà, Xavier. Donc, on cherche un chanteur, une chanteuse et à nouveau un chanteur. Est-ce que vous avez une petite idée?
5: Oui, Claude Nougaro.
4: 2 points.
5: Louane.
4: 2 points.
5: Et Eddie Mitchell.
4: 2 points. Ah ben, ça démarre très très fort. Parce que là, d'entrée de jeu, sur la première marche du podium, ça veut dire que vous allez mettre une pression de dingo aux 3 candidats qui vont arriver, parce que s'ils veulent, comme vous, avoir une chance de remporter la boxe, la LA activité, il faut aussi qu'ils fassent 6 points et qu'il y ait une question chiffrée pour vous départager. D'accord ?
5: Okay, pas de souci.
4: Bon, dans tous les cas, vous restez dans le coin, parce que forcément, vous serez à nouveau avec moi sur le coup de midi moins 5. À tout à l'heure. Encore bravo. Et on vous attend, vous aussi, hein, si vous voulez tenter de remporter cette box avec 36 activités au choix en Loire-Atlantique. Et ben, pour s'inscrire, c'est le moment ou jamais. 02 40 73 6000. 11h17, c'est l'heure des petits fours, de la réception. C'est déjà la soirée mondaine et c'est celle présentée par Oria.

0: mondaine.
1: Soirée mondaine, celle d'Oria. Et dans quelques instants, vous allez pouvoir prendre votre téléphone comme Stevie Wonder pour dire à qui vous voulez « I just call to say I love you ». Vous voyez, c'est tout simple. Je t'appelle seulement pour te dire que je t'aime. Si quelqu'un vous appelle et vous dit ça, c'est quand même la belle vie. Allez.
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0: I just call to say I love you avec Stevie Wonder.
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0: Et on va y jouer avec Nadège à Cordemais sur les bords de Loire. Bonjour Nadège.
3: Bonjour Cathy.
0: Alors c'est ma question évidemment, vacances à venir, passé, qu'est-ce que vous avez fait ?
3: Vacances passées.
0: Ah ouais ?
3: Oui.
0: C'était bien ?
3: Oui, oui. J'ai été à Pénétin, et une semaine à Pénétin, une à Saint-Hilaire.
0: Ah bah sur la côte quoi.
3: Oui voilà.
0: Donc baignade, pêche à pied.
3: Pêche à pied non, parce qu'il faisait quand même chaud.
0: Ah ouais.
3: Mais baignade, oui.
0: Bon, en même temps, vous étiez mieux là qu'à Cordemais avec la canicule.
3: Eh oui.
0: Ah, sur le bord de mer, c'est comme là, ouais.
3: On a quand même eu un feu juste à côté de chez nous.
0: Ah ouais.
3: Eh oui.
0: Ah oui, mais j'ai vu ça.
3: Beaucoup, mais moins.
0: Ouais, à Cordemais, ouais, il y a eu, ça a été compliqué là, ouais.
3: 25 hectares quand même.
0: Ah ouais, donc là, vous avez flippé quoi.
3: Un peu. Ouais.
0: Tout s'est bien passé, ça a été
3: voilà,
0: fixé.
3: On fait un super travail. On les remercie.
0: On peut les saluer. Hein. J'en ai eu un tout à l'heure, un pompier professionnel là du Maine-et-Loire. Ouais, je lui ai dit que ouais, à quel point leur boulot était important pour
3: ah
0: nous.
3: Bah,
0: quoi.
3: Et les agriculteurs.
0: Ouais.
3: Qui ont aidé énormément aussi.
0: Bah, qui étaient ouais souvent avec leur cuve tout de suite sur place quoi.
3: Bah oui.
0: Allez Nadège, ce n'est qu'un mauvais souvenir, on l'espère.
3: Oui.
0: Et on lance la roulette.
3: Oui.
0: 6, ça suffit. 6, ça suffit. Ah, vous aimez pas celui-là ?
3: Je connais moins.
0: Bon, je vais vous expliquer, hein, de toute façon. 6, ça suffit, c'est un truc de rapidité, de concentration. C'est un chrono de 30 secondes.
3: Oui.
0: En 30 secondes, je vais vous lancer un défi. Je vais vous demander de trouver 6 mots, 6 choses en lien avec la thématique que je vais vous donner.
3: Oula. Voilà. Mots ou choses.
0: Ouais, okay. Mots, choses, enfin voilà. Très concrètement, là, quand je vais lancer le chrono, Nadège, je vais vous demander de me donner 6 noms, 6 choses qu'on peut mettre dans le cartable. 6 trucs qu'on met dans le cartable.
3: Là, la rentrée, tout de suite, c'est. Là, c'est
0: comment ?
3: Ça, tout de suite, là, ça commence ?
0: Eh ben, c'est parti. Alors, allez, go.
3: Une trousse, un crayon, une gomme, un effaceur, un stylo bille, un cahier, un classeur, un fichier, une calculatrice.
0: Oh bah, on est bien, là.
3: Et bah, plein de choses encore. Hein. Un goûter,
0: ouais. Eh, le carnet de liaison.
3: Ah oui. Bah, on l'a pas encore le premier jour.
0: Ah bah non. Bon bah tout bon. Vous voyez ça c'est un jeu comment dire parce que parfois ça arrive les gens sont bloqués. Voilà c'est une histoire de concentration. Mais vous bravo hein. Voilà le crayon, la trousse, la gomme, l'effaceur, le cahier, le stylo bille, le classeur. Voilà vous avez largement les 6 points. Ce qui fait je sens que ça va être serré aujourd'hui.
3: Bah oui.
0: Puisque donc là, vous venez d'égaler Xavier de Saint-Germain-sur-Moine. Donc forcément, il y aura une question chiffrée pour vous départager tous les deux, voire d'autres, si d'autres font aussi 6 points. Donc, restez dans le coin, Nadège.
3: Pas de souci.
0: Ok ? Allez, on vous rappelle tout à l'heure sur le coup de midi moins 5.
3: Ok, voilà. Merci.
0: Je vous en prie. Rien que de l'eau avec la voix de Véronique Sanson. Et puis dans quelques instants également, votre agenda pratique avec des infos qui vont concerner le périphérique nantais ou encore la ville de Brême-sur-Mer.

0: Rien que de l'eau, avec donc Véronique Sanson.
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0: Avec des infos pratiques, utiles et locales pour vous rendre service en Loire-Atlantique et en Vendée. À partir de lundi, de gros travaux vont commencer sur le périphérique nantais avec deux phases de fermeture nocturne. D'abord du 24 août au 25 septembre entre les portes de Goulaine et de Vertoux, puis du 28 septembre au 23 octobre entre Vertoux et les Sorinières. À chaque fois, le périphérique intérieur sera fermé de 21h à 6h du matin. Des déviations évidemment seront mises en place. Aujourd'hui à Brême-sur-Mer, la troupe des Gringalets vous propose une balade de comté sur les légendes de Brême, départ ce soir à 21h30 devant l'office de tourisme. Une jolie façon de découvrir la commune autrement. À la tombée de la nuit, réservation auprès de l'office du tourisme de Brême-sur-Mer. Et puis dans la région, la situation de l'eau potable est particulièrement tendue avec les dernières canicules. Plusieurs usages sont interdits, remplir les piscines, laver sa voiture, arroser les pelouses ou encore les jardins potagers en journée entre 8h et 20h. L'objectif est de préserver l'eau et d'éviter d'éventuelles coupures.
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0: Alors d'abord, une petite giclée de patchouli. Ça c'est fait. Je mets ma robe longue et on se retrouve sur la plage.
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0: vous y étiez sur la plage avec Joe Dassin durant l'été indien.
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0: Et j'ai plaisir à accueillir Stéphane du Boupère. Bonjour Stéphane.
3: Bonjour.
0: Bon, un truc facile pour vous situer, en dessous du Puy du Fou. On peut pas se louper.
3: Voilà.
0: Qu'est-ce que vous faites de beau, vous ?
3: Je réalise des conserves de légumes bio.
0: Ah, des conserves des légumes de votre jardin ?
3: Ah non, je travaille avec des producteurs locaux.
0: D'accord. Oh, puis à part chez vous, il y a de quoi faire. Qu'est-ce que vous mettez en conserve, là ?
3: Ouais, des produits locaux, le vogette, coco, plantif, flageolet, pois chiche.
0: Ah ouais ?
3: De la soupe pour l'hiver, enfin voilà, toute une gamme de produits.
0: Ah, dites donc ! Doit avoir une jolie cave, de jolis placards chez vous, hein. Bon allez Stéphane, on joue et on va voir avec quoi vous allez jouer.
4: Le titre mystère.
0: Alors ça en fait c'est le jeu de l'intro. Je vais vous faire écouter trois intros, donc avant que le chanteur ou la chanteuse ne chante, et je vais vous demander d'identifier le titre de la chanson, un point. Le nom de l'interprète, un autre point. Trois extraits, deux points chaque fois. Vous pouvez marquer parce que il faut que vous marquiez 6 points.
3: Oui, bah, c'est compliqué ce matin-là.
0: Ah, est-ce que les deux autres, ils ont marqué 6 points?
3: Ouais.
0: Donc, si vous voulez avoir une chance, être dans la team finale avec une question pour vous départager, il faut marquer 6 points. Stéphane, allez.
3: Vas-y.
0: C'est parti. Premier extrait.

0: Ça vous dit quelque chose?
1: Alors, c'est Nuit Magique, mais je ne sais plus de...
0: Vous ne savez plus qui c'est?
1: Non.
0: Aïe. Un point, et c'était... Catherine Lara. Bah oui, moi c'est sûr, j'ai la réponse sous les yeux, donc c'est facile. Allez, bon bah là c'est un petit peu mort, mais on va quand même jouer pour le plaisir, vous êtes d'accord?
1: Oui, oui, pas de souci.
0: Allez, deuxième extrait.
1: Johnny Hallyday.
0: Ouais.
1: Allumez le feu.
0: Eh ouais. Donc là on est à 3 points. Et le dernier titre.
1: Etienne Dao.
0: Ouais. Et le titre de la chanson, vous l'avez?
1: Weekend
0: Arôme. Ah bah on vous aide. Ah c'est vraiment dommage pour Catherine Lara, parce que là vous venez de marquer 5 points. Mais c'est pas suffisant donc pour égaler Xavier et Nadège. Bon bah en tout cas, ravi d'avoir joué avec vous. Bonne conserve.
1: Merci.
0: Faites bien la fourmi, quoi. Vous êtes option fourmi, quoi. Hein, voilà. Et puis à une prochaine fois alors pour ce jeu de 11h. À bientôt.
1: À bientôt, merci.
0: Je vous en prie. Dans quelques instants, eh bien, pour la musique, ça va être Gaëtan Roussel, tout s'en va, voilà. Et puis, le quatrième candidat ou candidate, ce sera également dans quelques minutes.
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0: On s'en va avec Gaëtan Roussel.
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0: Et ma dernière candidate, c'est Sylvie de la Gaubretière, on va dire entre Tiffauges et les Herbiers. Bonjour Sylvie.
3: Bonjour.
0: Vous allez bien ?
3: Très bien, oui.
0: Qu'est-ce que vous avez fait, vous, cet été ? Dites-moi. Enfin, il n'est pas fini l'été, mais dites-moi.
3: On est parti en vacances. Ouais. L'année dernière, on était à Concarneau.
0: Ah, c'est bien.
3: Au festival, c'était bien.
0: Festival, c'était le festival des... C'est quoi, c'est les filets, c'est ça, non?
3: Les filets bleus.
0: Les filets bleus, quoi. Ah ouais. Et donc, défilé, ambiance celtique et tout, quoi.
3: Et tout, oui.
0: Et là, vous êtes dit, pour la rentrée, une boxe, elle a activité, ça pourrait être pas mal, là. Alors, on va voir.
3: Oui, mais je pense que ça va être compliqué aujourd'hui.
0: Eh ben, ouais, c'est vrai, il y a eu des jours, là, cette semaine, où c'était 2-3 points, et là, boum, d'entrée de jeu, 6 points. Donc, ça veut dire qu'il faut que vous fassiez autant que Xavier de Saint-Germain-sur-Moëne, 6, Nadège de Cordemais, 6, il y a Stéphane du Boupère qui a marqué 5, mais si vous faites 6, il y aura une question pour vous départager tous les 3. Oui. Donc, il va falloir se battre, Sylvie, hein, façon de parler, hein, évidemment.
4: Le vrai du faux.
0: Donc vous allez jouer avec ça, le vrai du faux. C'est un chrono de 30 secondes. Donc ça veut dire qu'il faut répondre à chaque fois très très vite. Oui. Voilà. Alors il y a une question de connaissance, puisque à chaque fois ce sont 6 affirmations et je vous demande si c'est vrai ou faux. Et il y a aussi une question de chance, parce que bah voilà, vous pouvez aussi tomber par hasard sur la bonne réponse. Vous êtes prête?
3: Ben oui. Je suis prête.
0: Allez, c'est parti. Le son voyage plus vite dans l'eau que dans l'air. Vrai ou faux? Allez vite, Sylvie.
3: Vrai.
0: Tous les mammifères vivent sur Terre. Vrai ou faux?
3: Non, faux.
0: La coulrophobie, c'est avoir peur des nuages. Vrai ou faux?
3: Faux.
0: L'île de Versailles est une île de Loire. Vrai ou faux?
3: Faux.
0: Le sémaphore de la pointe Saint-Gilda-à-Préfaille est devenu un hôtel. Vrai ou faux?
3: Faux. Ensuite, ouais. Je me suis trompée.
0: Eh bien, non, là vous avez 5 points, mais on n'a pas eu le temps d'avoir la dernière question. Dommage.
3: Ah bon?
0: Ah ben oui, là, j'ai pu vous en poser que...

0: 5. C'est pour ça que je vous disais, allez vite, parce que en 30 secondes, normalement, il y a le temps pour les 6 questions. Donc là,
1: c'est tout bon, mais faut quand même.
0: Ouais, c'est tout bon, mais vous n'avez pas eu. En plus, je suis sûre que la dernière question, vous la connaissiez, puisque c'est le prochain Vendée Globe, ce sera en 2028, vrai ou faux. Vous auriez dit quoi?
1: Vrai.
0: Ah bah ouais, c'était ça. Hi.
1: Oh, zut,
0: ouais. Donc, le son voyage plus vite dans l'eau que dans l'air, vrai ou faux? C'est vrai, parce que l'eau est plus dense, donc le son...
1: Bah, je ne savais pas, là. C'est là que j'ai perdu du temps.
0: Bah, ouais, c'est pour ça que je disais, allez-y, plus vite, Sylvie. Tous les mammifères vivent sur Terre, bah c'est faux, parce que si on prend le dauphin, par exemple, c'est un mammifère, il vit dans la mer.
1: Oui, la baleine, ouais. C'est des mammifères, donc...
0: La coulrophobie, c'est avoir peur des nuages, vous avez dit faux, vous avez raison, parce que c'est la peur des clowns. L'île de Versailles, une île de Loire, faux. Bah non, parce que c'est dans l'Erdre, à Nantes.
1: Oui, je le savais.
0: Voilà. Et puis le sémaphore de la Pointe Saint-Gilles après Faille, c'est pas du tout un hôtel, c'est un musée. Et donc vous avez bien dit faux. Donc ça fait que 5 points. Bravo quand même pour les 5 points, mais c'est pas suffisant pour égaler Nadège.
1: Exact. Ouais. J'ai passé assez vite. Ouais. Mon mari, là, il regarde et il me dit...
0: Oh, bah alors, il vous dit, bah alors Sylvie, hein?
1: Non, mais... j'ai pas démérité.
0: Non. Déjà, bravo. Et puis surtout, bah, j'espère que j'aurai le plaisir une prochaine fois de rejouer avec vous. D'accord?
1: Ah bah oui, pas de souci.
0: Eh ben, allez. C'est noté. Allez, à bientôt alors.
1: À bientôt.
0: Au revoir. Une poupée psychédélique, celle de Thierry Hazard. Et puis dans quelques instants... Elle a dit...

0: Les années 90 avec Thierry Hazard et sa poupée psychédélique.
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0: Et quelque chose me dit qu'ils sont sacrément motivés. Xavier de Saint-Germain-sur-Moine, vous êtes là ?
3: Oui, je suis là.
0: Nadège de Cordemais, vous êtes là aussi ?
4: Je suis là.
0: Tous les deux, alors vous, il faut quand même saluer aujourd'hui la qualité des candidats, parce que vous avez quand même eu des scores. Si on a Stéphane Duboupère, 5 points, Sylvie Lagourbretière, 5 points, et donc tous les deux, vous avez marqué 6 points. Voici donc une question pour vous départager. Oui. À chaque fois, je le dis, je vais vous poser la question, et très vite, je veux une réponse, sans que vous ayez le temps d'aller évidemment tapoter sur votre téléphone pour aller regarder sur le net. Xavier, vous étiez le premier à participer, donc c'est vous qui allez d'abord donner votre réponse, puis très vite, Nadège. D'accord ?
4: Ok.
0: C'est parti. Question pour vous départager. Quelle est la superficie de la Vendée en kilomètres carrés ? Kilomètres carrés. Xavier.
3: Très vite. 3500.
0: Oui. Nadège.
4: J'irai 4800.
0: 4800. Eh bien, sans conteste, c'est vous qui gagnez, Nadège, puisque la superficie de la Vendée est de 6719 mètres carrés, 59. Bon, généralement, on dit c'est 6720. Voilà.
4: Bien.
0: Bon,
3: bravo, Nadège.
0: Ouais, bah, merci pour votre fair-play, Xavier.
3: Oui,
0: bon, bah, hey, ça fait plaisir, ça s'entend, Nadège.
4: Ah, hein. Oui.
0: Ah, ouais. Donc
4: moi,
0: là.
4: J'aimais bien le blind test.
0: Ah ouais, bon bah en même temps là avec le jeu que vous avez eu, bah, ça s'est bien passé.
4: Oui, bah
0: et
4: oui.
0: Donc avec cette box LA activité, vous aurez le choix entre 36 activités, donc un massage, un spa, une balade en canoë.
4: Oui, j'ai entendu, tout a l'air bien. Hein.
0: Ah ouais, donc je pense que le plus compliqué ça va être de choisir, vous voyez.
4: Oui, voilà, c'est ça.
0: Bon, profitez-en bien en tout cas, belle
4: merci
0: journée
4: beaucoup.
0: Et
4: merci.
0: Encore bravo Nadège.
4: Merci, bonne journée à tous.
0: À vous aussi, les Beatles et dans quelques instants, les infos.

0: Here Come the Sun avec les Beatles. Tous les jours, après vos infos locales de midi, ce sont les meilleurs moments de Au Taquet avec Valérie Damido et Éric Bastien. Et bien sûr, et surtout, les candidats qui ont toujours tout un tas de choses à raconter. Bonjour Catherine Quicandon.
1: Et oui, bonjour à toutes et à tous. Sébastien, par exemple, nous aiguisera l'appétit avec des spécialités alsaciennes. Nathalie nous racontera comment elle est tombée amoureuse du Père Noël. Hélène partagera des situations drôles lors de visites d'appartements, sans oublier Mathieu, le roi de la grillade et de la plancha. À tout à l'heure.
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0: Ici Loire-Océan, c'est votre radio locale et il est midi. Le journal Leïla Mechaouri.
4: Enfin des températures respirables, enfin de la pluie. Après des semaines et des semaines de canicule et de sécheresse, la végétation est au mieux roussie comme en automne, au pire totalement grillée. Alors, comment prendre soin de nos arbres ou de nos plantes vertes? Adam nous donne quelques astuces. Il est conseiller à la pépinière Ripaud de Cheffois, près de la Châtaigneraie en Vendée.
5: Pour les arbustes qui ont souffert, la première chose, c'est de pas paniquer. Le végétal se défend par lui-même. Il faut, pour la plupart du temps, laisser ce feuillage grillé sur l'arbuste, notamment pour les caducs. On va plutôt faire une taille assez sévère. On peut enlever jusqu'à un tiers du végétal, plutôt en début de saison, au printemps. Ça va permettre à la sève de se concentrer et puis à l'arbuste de bien repartir. Tant qu'il y a de la circulation de sève, on peut quand même continuer à arroser. On voit toute la partie aérienne. Il faut penser à la partie souterraine. Tant qu'il y a des radicelles et des racines, il faut continuer à mettre toujours un petit peu d'eau jusqu'à ce que l'automne arrive.
4: En tout cas, c'est l'été de tous les records en termes de météo. Selon Météo France ce matin, la vague de chaleur en cours est la plus longue jamais enregistrée en France, ex aequo avec juillet 83. On en est à 23 jours de forte chaleur quasi générale sur le pays depuis la fin juillet. C'était 14 jours en juin et 16 en juillet.
0: En Vendée, les pompiers sont encore intervenus sur un incendie agricole à Dompierre-sur-Yon ce matin.
4: Vers 7h, ils ont éteint le feu dans un poulailler de 700 mètres carrés. Heureusement, poulailler vide, il n'y a pas eu de blessés. Hier après-midi déjà, toujours à Dompierre-sur-Yon, les pompiers sont venus à bout des flammes sur un bâtiment agricole avant qu'elles ne se propagent aux champs voisins. Enfin, dans l'après-midi, 1,5 hectare d'herbe sèche est parti en fumée sur 3 incendies en Vendée, à Saint-Denis-la-Chevasse, à Bois-de-Séné et au Poiré-sur-Vie. Là, il s'agit de préserver la ressource en eau sur le canal de Nantes à Brest. Depuis ce matin, toutes les écluses sont fermées sur la portion entre Saint-Nicolas-de-Redon et Garouette. Impossible donc de rallier la Bretagne en naviguant sur le canal. Chaque jour, il perd jusqu'à 1 cm d'eau par évaporation, d'où cette décision du département d'en fermer une portion. En Loire-Atlantique, les voyageurs en train ont subi de fortes perturbations du trafic hier après-midi sur la ligne SNCF entre Nantes et Le Croisic. Un axe où une deuxième personne est morte en 2 jours. Hier, une femme de 76 ans a été mortellement heurtée par un train à hauteur de Bas-sur-Mer. La veille, une autre femme, 40 ans, avait elle aussi été percutée par un train au niveau de Couéron cette fois. Les vacanciers boudent les restos cet été entre les canicules à répétition ou bien le prix du carburant. Les établissements ont du mal à faire le plein. À Pornic, par exemple, en Loire-Atlantique, près de 8 restaurateurs sur 10 constatent une baisse de fréquentation par rapport à l'an dernier. Plus de la moitié d'entre eux parlent même d'une forte diminution selon un sondage réalisé par l'Office de tourisme de la ville.
0: Une nouvelle recrue au FC Nantes.
4: Après un mauvais début de saison et à un peu plus de 10 jours maintenant de la fin du mercato, les Canaries ont jeté leur dévolu sur un ancien de la Ligue 1. L'avant-centre de 23 ans, Antoine Joujou, arrive de Parme en Italie. Une ambition pour les jaunes, Marius Delaunay, celle de dynamiser une attaque amorphe depuis le début de la saison.
6: Ça devient urgent pour la direction nantaise. Un seul but marqué en deux matchs. L'attaque est toujours orpheline de Matisse Abline et Youssef El Arabi, parti cet été. Sans parler de l'Égyptien Mustapha Mohamed, écarté de l'équipe première. Il s'entraîne toujours avec la réserve. Clairement, les Canaries manquent de solutions devant. Antoine Joujou arrive donc pour tenter d'y remédier. L'ancien du Havre, où il a été formé en Ligue 2, a déjà découvert les championnats italiens et portugais ces deux dernières années. Il devrait s'engager dans les toutes prochaines heures pour trois saisons. Montant du chèque à signer pour la direction autour d'1 million d'euros. Alors pour ce qui est du CV de l'avant-centre de 23 ans, c'est encore un peu timide. À peine 3 buts et 2 passes décisives délivrées en 26 matchs la saison passée. Mais les statistiques ne disent pas tout. Joujou a montré son habileté face au but. La saison passée, à chaque fois qu'il a frappé, il a attrapé le cadre en espérant enfin dégripper l'attaque nantaise.
4: Les précisions de Marius Delaunay.
0: Merci Leïla Meshaouri.
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0: Un ciel variable cet après-midi avec des averses ici ou là encore en Loire-Atlantique. De belles éclaircies par contre en Vendée. Côté température, le plus chaud ce sera 25 degrés à Ancenis, 24 à Châteaubriant et à Valette, 23 à Nantes, à La Roche-sur-Yon, Sable-d'Olonne, 22 degrés Pornichet, Mesquer. On attend 21 préfailles et puis demain du grand soleil pour tous. Il est midi 5, l'heure de retrouver les meilleurs moments de Au Taquet.
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8: Bonjour à toutes et à tous, j'espère que tout va bien chez vous. Et oui, cet été, à l'heure du déjeuner, nous profitons des meilleurs moments d'Au Taquet avec Valérie Damidot et Eric Bastien. Des instants drôles et sympas, sélectionnés rien que pour vous, comme Hélène, qui a quelques anecdotes décalées lors de visites d'appartement, Laura, qui met son mari dehors tous les matins pour pouvoir faire le ménage, ou alors Agnès, qui a tourné un film avec Meryl Streep, et bien d'autres choses encore sur votre radio ici.
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8: Et si on montait le son pour chanter le Loir-et-Cher avec Michel Delpech sur votre radio ici ? Allez, on vous écoute.

0: Vous écoutez ici Michel Delpech, le Loir-et-Cher. Nous partons un petit peu plus dans l'Est maintenant avec Sébastien qui nous donne des idées de spécialités alsaciennes pour le déjeuner. Ça tombe bien, c'est l'heure. Quant à Nathalie d'ici Nord, elle explique à Valérie Damido et Eric Bastien comment elle est tombée amoureuse du Père Noël.
1: Alors Nathalie, on va parler d'amour. On va parler de ta rencontre avec Franck. Oh là là. Ça s'est passé dans un endroit où on dirait pas que ça peut être une rencontre de l'amour. Hein. Ça s'est passé au Center Park de Picardie.
2: Ah.
3: Oui.
1: Ah, et voilà. Et oui, parce qu'elle part avec ses enfants, ma petite choupette. Elle va avec ses enfants fêter Noël au Center Park, faire du toboggan, à qui mieux. Et là, tout le monde fait la fête. Et même le Père Noël fait la fête, c'est ça? Il danse, le Père Noël.
3: Au début, il était sur son fauteuil de Père Noël, et puis il y a eu à la queue leu-leu qui s'est lancée, et puis je l'ai pas laissé prendre le début de
1: la queue leu-leu
3: pour tout le monde, et je l'ai chopé, je l'ai pris devant moi, et puis il s'est dit mais qu'est-ce que c'est cette donzelle, et puis voilà.
1: Alors et puis voilà.
3: C'est notre première rencontre.
1: Voilà, le lendemain, pof, il lui propose quand même de boire un verre avec le Père Noël, hein, parce que le Père Noël il finit à 20h. Et du coup,
3: voilà,
1: il a séduit et la maman et les enfants. Bim, bam, boum. Tout ça sous la piscine avec les vagues.
3: Lui n'allait pas à la piscine parce qu'il travaillait.
1: Ouais.
3: Mais voilà, après son réveillon de Nouvel An à Center Park où il gérait toutes les équipes d'animation, eh bien, il est venu me rejoindre chez moi.
1: Et voilà.
2: Vous êtes en train de me dire que c'est la Mère Noël qu'on a au téléphone.
1: Exactement,
2: là.
1: Nous avons la
2: Elle
1: Mère
2: Noël. Elle s'est mariée.
1: Noël. Évidemment.
2: Ah ouais, quand même.
1: Elle a épousé le Père Noël.
2: Oh
1: il vit avec les lutins là-haut, dans le Nord. Et donc, ça fait 18 ans que vous êtes ensemble.
3: Oui.
1: Ça, c'est de l'amour. Et ça fait 12 ans que vous serez... Enfin, ça va faire vos 12 ans en juin, c'est ça?
3: C'est ça.
2: Mais dites-moi, Valérie, est-ce que ce serait pas temps de ressortir...

0: Nathalie, hein.
1: C'est une chanson d'un 30 avril.
0: Voilà, voilà. Exactement. Bien sûr, son mec c'est le Père Noël. Alors Nathalie, écoute bien, c'est une question qui peut te permettre de gagner 3 points de plus. C'est la question à choix multiples. Écoute bien la question et ensuite les choix. Combien de touches possède un clavier d'ordinateur standard, le clavier de base? Alors écoute bien. 71, 98, 105 environ, ou le nombre de dents de Éric Bastien. Alors, combien de touches possède un clavier d'ordinateur standard? 71, 98, environ 105. Le nombre de dents d'Éric Bastien, top chrono, 10 secondes.
1: On peut appeler un lutin si elle veut comme ami. Hein.
2: Moi, je dirais 105. Hein.
0: Et tu... Eh ben, tu fais très très bien. 105, wow. Azerty, QWERTY, c'est 105 touches avec des variations selon les modèles. Bravo, 3 points de plus, tu as 6.
1: C'est facile pour elle, il y a tous les cadeaux à la maison, voilà, il y a des ordinateurs partout. La femme du Père Noël, quand même, cette émission est classe. Sébastien, tu as une relation cachée avec quelqu'un de connu dans le monde ou pas du tout?
3: Non, du tout.
1: Bon, pas du tout. Sébastien, il est en couple avec Élodie. Comment vous êtes rencontrés avec Élodie? Enfin, si c'est pas indiscret. Hein.
3: Sur une application de rencontre.
1: Une application de rencontre, ok. Alors elle était gendarme.
3: Oui.
1: Elle est peut-être encore d'ailleurs. Hein.
3: Non.
1: Non, elle est plus gendarme. Mais alors, elle habitait pas en Alsace?
3: Non, dans les Vosges.
1: Elle était dans les Vosges. Elle était où dans les Vosges? À quel endroit?
3: Épinal.
1: Ouais, donc Épinal, l'Alsace, pas très loin, mais c'est pas totalement à côté. Du coup, vous avez fait comment? Des petits allers-retours?
3: En fait, elle venait chez moi. Et le 2 mars, on s'est mis en couple.
1: Là, récemment, le 2 mars?
3: Non, ah non, ça fait 10 ans.
1: Ah, ça fait 10 ans que vous êtes ensemble, un 2 mars. Bah écoute, félicitations. Donc elle est venue s'installer en Alsace. Tu peux nous rappeler l'endroit où tu vis, pour que je ne l'écorche pas?
3: À Ibersheim.
1: Voilà, et comment on appelle les habitants, d'ailleurs?
3: Je sais pas. Et
1: pour
3: ça et moi, à mon avis.
1: D'accord. On va quand même parler un petit peu de l'Alsace et de la cuisine alsacienne, juste un instant. On a dit que tout à l'heure, tu aurais rêvé d'être cuisinier. Tu continues de faire de la cuisine. T'as quelques spécialités comme ça, alsaciennes? On entend la musique d'ailleurs.
3: Choucroute, bake-off.
1: Toi, tu fais quoi?
3: Mariné.
1: Ouais.
3: De tout.
1: Je sais pas, à cette heure-ci, tu nous proposerais quoi à 13h là?
3: À 13h, une omelette.
1: Ah, une omelette alsacienne?
0: Ah, c'est bon,
1: c'est quoi la spécialité de l'omelette alsacienne? Qu'est-ce qu'elle a de particulier?
3: Avec du lard, du jambon, du lard, des champignons, oui. Une petite salade avec des petits croutons par-dessus. Mmh. Un petit peu vosgien et alsacien en même temps.
1: Et un petit vin alsacien avec modération. Oui, il faut bien un peu de salade parce qu'avec du lard, il faut se donner bonne conscience. Bah écoute, ça donne envie.
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0: Pascal Obispo et Francis Cabrel, Il faudrait que pleuve l'amour, dans la playlist de votre radio ici. Valérie Damido et Eric Bastien sont à présent avec Laura d'ici Gascogne, qui a hâte que son mari parte le matin pour une raison particulière, et Mathieu d'ici Gironde, qui maîtrise la grillade et la plancha à la perfection. Il en profite pour nous donner des envies sur votre radio ici.
1: Donc Laura a un point, Mathieu a trois points, je le rappelle. Alors, on a trouvé notre petite sorcière bien-aimée de la semaine. Laura. Il paraît que tu es une maniaque comme c'est pas permis.
2: Ouais, un petit peu.
1: Je lis qu'on passe l'aspirateur et tous les matins à 7h dès que Mathieu part au travail.
3: C'est tôt.
2: C'est ça. Je le mets dehors presque pour faire mon ménage et puis comme ça je suis tranquille et oui, je fais le ménage dès 7h, oui.
1: Mais pourquoi tu t'imposes ça? J'aimerais comprendre. Pourquoi?
2: Comme ça, je pars l'esprit tranquille au boulot et je reviens le soir, c'est plus à faire.
1: Tu utilises quoi comme produit? Qu'est-ce que ça sent chez toi? Le citron, la lavande, qu'est-ce que c'est?
2: Ce que je trouve, je n'ai pas de goût préféré pour le ménage.
1: Pardon, excuse-moi.
2: Je prends, je change.
3: C'est passionnant tout ça.
1: Moi j'adore.
3: Toutes ces petites pluches comme ça qui remontent dans l'aspirateur.
1: Moi j'adore, c'est-à-dire que moi c'est tellement pas moi que j'ai envie de mourir. Alors, écoute bien la question à choix multiples. On va parler de Michael Jackson. Alors, il y a un film là qui vient de sortir sur Michael Jackson, son biopic qui s'appelle Michael.
2: Ouais.
1: Et dans ce biopic, écoute bien la question et les propositions. Qui incarne Michael Jackson? Son cousin? Son frère? Son neveu? Éric Bastien.
3: Bien sûr.
1: Alors, qui interprète Michael dans le biopic? Son cousin, son frère, son neveu, Éric Bastien. Top chrono, 10 secondes.
2: Son neveu?
3: Je suis très bon, Moodwalk. Je suis très déçu de ta réponse.
1: Ouais, non, bien
2: son
1: sûr.
2: Son oncle, c'était...
1: Bien sûr que c'est son neveu!
2: C'est son neveu?
1: Mais oui, t'as marqué les trois points. Il s'agit de Jafar Jackson, qui est le fils de Jermaine Jackson. Et d'ailleurs, il joue très très bien et il danse vraiment très très très bien. Ça te fait 3 points de plus, tu as 4.
3: Mathieu, pour l'instant, tu as 3 points, donc c'est bien, ça veut dire que tu es sur un sans faute. Est-ce que ça va continuer? C'est tout ce que je souhaite avec ici, Gironde. Mathieu qui aime bien cuisiner, c'est l'heure là, 12h36, monsieur est le roi de la plancha. T'es le roi de la grillade, toi, Mathieu?
4: Ouais, j'aime beaucoup, plancha et barbecue. C'est assez festif et c'est sympa, on peut y cuisiner un petit peu de tout.
3: Eh oui, alors je sais pas, il paraît que t'as une petite spécialité plancha, genre moule poivron. Pas mal ça.
4: Ouais, moule poivron chorizo, ouais, tout à fait.
3: C'est bien ça. Et puis
4: une bonne petite marinade, l'huile d'olive avec un peu d'ail.
3: Ouh. Et puis tu fais des plats traditionnels, également des petites daubes. Toi, t'aimes bien les plats en sauce, hein, je pense.
4: Et oui, les plats en sauce, c'est plat hiver d'eau, effectivement. Sinon, on peut aussi faire des plats traditionnels, mais en une version un peu plus sympathique aussi sur barbecue, comme le rôti de bœuf gros sel.
3: Ok. Donc, je pense que tu aurais été un candidat idéal, puisque tu aimes le barbecue, cuisiner dehors, pour faire Koh-Lanta, par exemple.
1: Oh my God.
3: Alors, écoutez bien cette histoire. Parce que le gars, il a commencé à s'inscrire pour faire Koh-Lanta. On est d'accord, Mathieu?
4: Oui, tout à fait, oui.
3: Seulement devant ton ordinateur, qu'est-ce qui s'est passé?
4: Eh bien, au moment de télécharger les photos, les dernières photos de profil qu'il fallait, l'ordinateur a planté. Et après 1h30, remplir tout le formulaire, j'ai perdu patience et je l'ai regardé à la télé.
3: C'est-à-dire que le gars, ça l'a tellement découragé, alors qu'il faut quand même de la patience à Koh-Lanta, que t'as tout laissé tomber. T'as déjà regardé la télé. Bon, c'est demain, hein, Koh-Lanta, pour c'est quoi? C'est les destins, les poteries du destin.
1: Alors, je ne regarde pas Koh-Lanta, moi. Ne me demande pas à moi.
3: Reliques du destin, me dit-on.
1: Oui, les reliques de la vie, il en restera qu'un, blablabla.
3: Vous savez quoi, Mathieu aime prendre soin de lui. Oui, Mathieu.
1: Il met des
3: colandimes. Ah, il met pas des colandimes, mais prends soin de sa peau, monsieur Mathieu, hein.
4: Tout à fait, exactement. Je pourrais mettre des collants parce que je suis épilé de près, donc il n'y a pas de problème.
1: Écoute, j'ai envie de te dire, magnifique.
3: Il fait du vélo, c'est pour ça qu'il est épilé de près, c'est normal, on s'enlève les poils. Alors, tu appliques une petite crème, c'est quoi ton petit conseil beauté du matin?
4: Oh, ben, c'est lavage avec une solution neutre hein, et puis une petite crème de jour appliquée. Et éventuellement, également le soir, on va les poucher.
3: Vous avez vu tous ces hommes qui prennent soin d'eux? Bah, c'est vrai que c'est plus souvent. Hein.
1: Moi, j'ai saoulé mon mec, mais maintenant, il fait
3: ça.
1: Mais
3: bien sûr. Aussi
1: bah, tu verras quand t'auras 70 ans que t'auras la peau toute craquelée.
3: J'ai pas attendu.
1: Il a totalement raison, Mathieu, de s'occuper de lui. Mais
3: je mets ma petite crème aussi. Je fais comme Mathieu.
1: Oui, moi. Bien sûr.
3: Bah, oui. Tôt, si, venez à la maison, Verdun.
1: Mais non, toi, tu mets des médicaments, c'est pas pareil. Allez.
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0: Talk Talk, Such a Shame. 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
0: Avec toutes les heures, des infos pratiques, locales et utiles en Loire-Atlantique et en Vendée. Au Sable d'Olonne, les fans de shopping ne manqueront pas la braderie estivale. C'est demain et samedi de 10h à 19h, fin de saison et bonnes affaires, avec cet événement organisé par l'association des commerçants du centre-ville. À Saint-Aignan-de-Grand-Lieu, prenez l'avion mais sans quitter le tarmac et surtout plongez dans l'histoire en visitant le Super Constellation. C'est un avion historique des années 50 et ce sont des bénévoles passionnés qui vous le font découvrir tous les samedis à 10h. Tarif 8 euros par personne, c'est gratuit pour les moins de 12 ans. Et puis à Saint-Brévin-les-Pins, le bal des pompiers est de retour. Initialement prévu le 14 juillet, il a été reporté ce samedi 22 août. Rendez-vous sur la plage verte à partir de 16h. Animation, concerts, spectacles et musique pour danser à partir de 21h. Toute une soirée pour soutenir l'amicale des sapeurs-pompiers de Saint-Brévin.
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0: 1.7 fois Zazie sur votre radio ici. Allez, parlons rencontre amoureuse maintenant avec Valérie Damido, Éric Bastien et nos deux candidats qui ce jour-là étaient Hélène d'ici Berne Bigorre et Thomas d'ici Loire-Océan.
1: Alors, Hélène à 3, Thomas à 2.
2: C'est très bien.
1: Alors Hélène, on va parler de la rencontre avec ton mari. Une fille. Ah là là, Hélène.
2: Elle est avec Nicolas ?
1: Non, elle n'est pas avec Nicolas.
2: Je sais pas.
1: Pas du tout. Son mari s'appelle Jérôme. Alors, la première fois qu'elle a rencontré son chéri, elle avait 17 ans parce que t'étais copine avec la sœur de ton chéri, c'est ça ?
3: C'est ça, j'étais sa copine au lycée et je l'ai rencontrée comme ça. J'étais invitée chez les parents de ma copine.
1: Et alors ?
3: Et bien alors, elle en avait marre parce qu'elle avait plein de frères et à chaque fois qu'elle invitait une copine, elle se prenait un frère. Et comme moi, j'ai été invitée, ben j'ai aussi craqué sur un de ses frères.
1: Et voilà, et voilà. Et du coup, il était un petit peu plus âgé que toi, mais enfin bon, il avait 25 ans, oui. Ça fait pas de mal. Mais c'est que 2 ans plus tard que vous vous êtes mis ensemble.
3: Oui. On a attendu un peu et ça s'est fait plus tard.
1: Bon, évidemment, ta copine a fait la gueule, mais bon, ça fait quand même 20 ans que vous êtes ensemble.
3: C'est ça.
1: Bon, c'est ça. T'es toujours copine avec ta belle-sœur quand même ?
3: Oui, toujours.
1: Après, elle n'a plus jamais ramené de copine. Elle voulait pas qu'on prenne ses frères. Bon, vous êtes ensemble depuis 20 ans, mariés depuis 8 ans. Ça fera 8 ans en octobre. Oui. C'est le noce de coquelicot.
3: Oh, mais parfait.
1: Eh ben oui, c'est mignon le coquelicot. Voilà.
3: Oui, c'est mignon.
1: Mais oui, voilà. Bon, écoute, on va essayer. Tu es en tête de 1 point. On va essayer de garder cette avance. On va essayer de marquer 3 points de plus avec cette question à choix multiple. Je vais te poser la question. Je vais te proposer des réponses et à mon top chrono, tu auras 10 secondes pour me donner ton choix. Alors, écoute bien la question. Qui donc a inventé Internet?
2: Ouf.
1: Alors ça c'est pour les anciens, ça c'est les modems.
2: Oh là là, c'est de Minitel ça.
1: Ah bah non, c'est les modems. Et voilà, c'est quand on avait des messageries caramel. Alors qui a inventé Internet? Bill Gates, Steve Jobs, Tim Berners-Lee ou Éric Bastien?
2: Oui.
1: Allez, qui a inventé Internet? Bill Gates, Steve Jobs, Tim Berners-Lee, Éric Bastien, top chrono, 10 secondes.
3: J'irai Tim Berners-Lee.
1: Tadam. Et c'est une bonne réponse. Oui, Tim Berners-Lee, c'est un scientifique. Il a créé en 1989 le World Wide Web près de Genève, d'où les 3 W à chaque fois, pour faciliter le partage d'informations. Et sans lui, bon, il y avait un peu d'Internet, mais sans lui, il n'y aurait pas eu de site, pas de clic. Et surtout pas de vidéo de petit chat. Voilà, tu as 3 points de plus, ça te fait 6.
2: J'aurais bien voulu, moi, inventer Internet. Je serais milliardaire, vous rendez compte.
1: Oh là là là.
2: Ah oui, bah forcément, le gars qui a inventé, là, le gars, là, la belle vie. Bon, notre ami Thomas. À 2 points, Thomas, on n'a pas encore joué le quiz à 3 points, donc on va voir comment ça va se passer. Je rappelle que t'habites à Noailles, c'est en Vendée, dans un petit village. Vous êtes 40 avec Coralie, ta femme, et tes 2 enfants. Alors parlons un petit peu de cette rencontre avec Coralie, parce que c'est un tout petit village. Et du coup, tu l'as rencontrée dans ton village ?
4: Non, du tout. À l'époque, je travaillais sur le secteur de Luçon.
2: D'accord.
4: Donc, ville pas loin. Donc, non, on s'est connus comme ça, voilà. Par hasard, on va dire un peu avec des copains, quoi.
2: Ouais.
4: Grâce à des copains.
2: Bah, tu rentrais des 24 heures karting, donc j'imagine c'est un événement autour du karting, et tu as été avec des amis, elle était là-bas, si j'ai bien compris.
4: Retour, oui.
2: Ouais.
4: Retour des 24 heures, oui.
2: Et donc c'est là que les regards se sont croisés, nanana, quoi.
4: Voilà, exactement.
2: Et elle t'a accompagné à la fin de la soirée chez toi.
4: Voilà. Et puis, maintenant, ça fait 22 ans qu'on est ensemble.
2: Eh ben, c'est chouette parce que t'as tout juste 40 ans. Donc voilà, vous êtes rencontrés, vous aviez 17, 18 ans, 19 ans. C'était, début de l'âge adulte. Bon, dis-moi, tu as un côté un peu magique, un peu Harry Potter, toi. Il paraît que t'es presque sorcier. Raconte-moi ça.
4: Oui, j'arrive à trouver des canalisations d'eau dans le sol.
2: Mais avec les fameuses baguettes en cuivre là qu'on utilise.
4: Oui, oui.
2: Donc on cherche de l'eau. Donc tu repères toi les conduites d'eau, les puits et toutes les sources.
4: Mais avant de les casser avec les engins, ça peut rendre service.
2: Ben oui, mais c'est quand même un talon d'être, c'est ce qu'on appelle un sourcier quoi.
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0: Le prochain rêve, duo de Grand Corps Malade et Stilto. Le premier sera en tournée dans toute la France à partir de janvier prochain. Première date à Toulouse, Bordeaux et Orléans. La seconde sera sur scène le dimanche 30 août. Ça, c'est bientôt à Foire-en-Seine à Châlons-en-Champagne. Valérie Damido et Eric Bastien sont toujours avec Thomas d'ici Loire-Océan et Hélène d'ici Berne-Bigorre. Hélène qui fait visiter des appartements pour son travail et qui se retrouve parfois dans de drôles de situations.
1: Mon petit chaton, ah là là là là, ça m'a fait bien rire. Il paraît que t'es un petit peu notre Pierre Richard de la semaine. Il t'arrive toujours des aventures incroyables. Alors il paraît que une fois tu vas vendre une maison et puis t'y vas avec un diagnostiqueur. Et puis il paraît que la maison elle était vide, sauf que tu tombes sur un monsieur et une dame. Hein, la dame elle part en courant. Et puis le monsieur discute un peu et puis on se rend compte de quoi avec ce monsieur.
2: On se rend compte que c'était sa maîtresse, en fait, c'était le fils du propriétaire qui avait rien à faire là et qui était venu avec sa maîtresse, pensant qu'il n'y avait personne.
1: Se faire un petit 5 à 7. Voilà. Voilà. Du coup, quand même, parce que tu t'as quand même dit, mais parce qu'il a montré des photos de lui avec sa femme, et toi, t'as quand même dit, mais du coup, elle a changé votre femme quand même, hein.
2: C'est bien, ben, elle a vachement changé.
1: Ben oui, il n'était pas trop gêné quand même.
2: Et il m'a expliqué après que c'était pas sa femme.
1: Bah oui, bah. Il était un peu obligé là quand même. Ah, mais c'est bien, j'aime bien les gens comme ça qui croient que les maisons sont vides et qui vont faire des 5 à 7. Alors, mais c'est pas tout, parce que tu as quand même, il t'arrive des aventures incroyables. Tu vas donc visiter encore une maison et tu dis au client, bah écoutez, garez-vous sur le parking de Truffaut, il y a de la place. Ouais, et qu'est-ce qui s'est passé?
2: Et quand on est revenu après la visite, ils avaient fermé le parking. Mais pour toute la nuit, du coup, ils n'ont pas pu récupérer leur voiture avant le lendemain matin.
3: C'est dommage.
1: C'est donc toi qui les as ramenés gentiment, en fait.
2: Ouais, ils étaient pas très contents quand même. Là, mais bon.
1: Maintenant, tu te renseignes quand tu dis aux gens de se caler sur les parkings, tu te renseignes avant.
2: Ouais, mais non, je leur dis pas de se garer sur les parkings comme ça.
1: Bah oui, Truffaut, ça ferme. À un moment donné, c'est sûr que bon, voilà. Et on va partir sur une dernière anecdote avant de jouer. Hein. Et donc, toujours, hein, lors d'une visite, il y avait quand même des clients qui étaient obsédés par la pression de l'eau de la douche. Genre, comment ça fonctionne? J'ai pas envie d'être douché avec un petit filet d'eau. Et du coup, t'as même pas eu le temps de dire au gars, faites attention que le gars, il était déjà dans la douche. Qu'est-ce qui s'est passé?
2: Oui, mais en fait, là, dans cette maison, il y avait tellement de pression que la pomme de douche, elle s'est emballée et il n'arrivait pas à la récupérer, donc il est complètement trempé. Moi, j'ai dû monter dans le bac pour essayer d'attraper le pommeau et j'étais trempée aussi. Enfin bref, c'était la catastrophe.
3: On s'ennuie pas.
1: Hein. Non, mais c'est bien, j'adore. Mais comme ça, ils étaient contents de voir qu'ils avaient de la pression ou pas, hein? Non, mais parce que là...
2: Oui,
1: pour...
2: mais là, ils n'ont mis qu'un avis, c'est
1: ça. Ils ont acheté la maison ou pas?
2: Même pas.
1: Oh là là, alors voilà. Alors il y a une maison avec de la pression et même pas ils. Oh là, bon, allez. Allez, on va jouer, on va marquer 5 points de plus. Je sens que tu vas cartonner. Alors.
3: Ah bah si elle cartonne autant que pour vendre la maison.

0: La colombe, peut-être.
1: Bah, il était temps quand même, la colombe. Voilà, dans la Bible, la colombe, ça symbolise l'Esprit Saint. Bon, ça apparaît vraiment comme signe de la paix, hein, parce qu'après le déluge avec Noé, il y a une colombe qui est descendue du ciel, comme ça, là, hop là. Et puis, c'est surtout Picasso qui l'a popularisé définitivement avec la célèbre colombe de la paix. Te voilà. Je peux finir?
2: Non, mais je chante du Émile Colombe.
1: Oui, mais tu peux me laisser dire qu'elle a 11 points. Merci beaucoup.
2: Non, dès qu'on ne peut pas parler de vos points, je vous interromps avec plaisir.
1: Ben non, on avait dit qu'on ne
2: vous nous 11 points, c'est pas possible.
1: Voilà, on a dit que vous coupiez plus la parole.
2: Ah si, parce que vous marquez trop de points, c'est pas possible. Allez. Dès que vous parlez de points, voilà. Alors Thomas, tu es près de Noailles, on l'a dit, t'habites en Vendée pour l'instant, t'as 5 points. Alors il t'est arrivé un petit truc au niveau des fleurs. Un jour, tu travaillais sur la charpente d'une jardinerie. Il y avait plein de fleurs et de plantes non vendues. C'est des chrysanthèmes d'ailleurs, on aime bien les chrysanthèmes. Du coup, on t'a proposé d'en prendre un petit peu.
3: Oui, un petit peu.
2: Ouais. Ok, donc t'as fait quoi de ce joli bouquet?
3: Ben, j'ai voulu le ramener pour ma compagne et j'ai pas eu l'intelligence de le laisser sur le pare-brise pendant peut-être 7 heures de route ou 8 heures.
2: D'accord, sur le pare-brise du camion, de la pelleteuse, enfin de ton véhicule.
3: Non, du camion.
2: Donc, quand t'es arrivé chez toi?
3: Le bouquet était tout fané.
1: Ah oui. Bah oui, c'est-à-dire en plein soleil sur le pare-brise.
2: Les roses étaient mortes. Ta femme a fait la tête. Il paraît que Coralie, t'es pas contente. Hein.
3: Bah pas vraiment. J'ai cru que j'allais prendre le bouquet dans en pleine tête, mais.
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0: Reggae Night, Jimmy Cliff sur votre radio ici. Allez, restez avec nous dans un instant. Nous sommes avec Agnès, d'ici Paris, Île-de-France, comédienne qui a eu la chance de tourner avec une très grande actrice américaine. Et Jérôme, d'ici Occitanie, qui réfléchira bien la prochaine fois qu'il voudra offrir un bouquet de fleurs à sa femme. A tout de suite avec Valérie Damido et Eric Bastien sur votre radio ici.
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3: Alors, il paraît que t'es comédienne, que t'as toujours été comédienne, mais que, voilà.
4: Voir les musiciens, voir les magiciens.
3: Oui.
4: Qui arrive,
3: oui. Hey. Tu as été l'élève de Francis Huster.
5: Oui, j'essaie, disons, d'être toujours comédienne, mais oui, ça se passe bien.
3: Oui, bah c'est bien, on fait des petits jobs à
5: oui,
3: côté.
5: Oui,
3: voilà.
5: Francis, ah oui.
3: Ah oui, t'as tourné avec Johnny Depp et Meryl Streep, excuse-nous.
5: Ah, oh, quelle chance, oui.
6: Il y a pire. Hein.
3: Ah bah, il y a pire, t'as tourné dans quoi avec Johnny Depp et...
5: Julie and Julia.
3: Oh, et avec Meryl
5: Dans Julie and Julia.
3: Ah, d'accord, ok, super, Julie and Julia. Le diable s'habille en
5: prêtre. C'était vraiment une grande émotion de voir cette grande artiste, elle est extraordinaire.
3: Bah oui, elle est extraordinaire, elle est magnifique. Dans Le Diable s'habille en Prada, là, elle est super.
5: Oh,
3: oh
5: là là.
6: Mais il y a le film au cinéma, là, le 2, là.
3: Bah, c'est ce que je dis.
6: Ah, c'est ça.
3: Alors, il paraît que tu marches beaucoup, tu fais beaucoup de randonnées en Auvergne et t'adorerais faire Compostelle.
5: Oh, ça, merci Valérie, c'est quelque chose qui me tiendrait beaucoup à cœur.
3: Ah oui? Tu as envie de faire, bon, oui, un petit bout de Compostelle parce que sinon tu pars 10 ans.
5: Bah oui, disons un peu pour le côté mystique, la spiritualité, c'est quelque chose qui est proche de moi, voilà.
3: Eh ben oui.
5: Je me verrais bien accompagnée par Valérie Damido à Compostelle.
3: Wow. Alors mon petit cœur, je t'adore. Mais alors,
6: vous n'allez pas aller loin. Hein.
3: On va pas aller loin, mon petit canard. Au premier restaurant sur la route, elle va s'arrêter, maman. C'est-à-dire, voilà.
6: Non, vous, c'est la route du Saint-Nectaire.
3: Moi, c'est la route du Saint-Nectaire. Et...
5: Ah, d'accord.
3: Je peux le faire en poney, si tu veux. Voilà.
6: Pauvre poney.
3: Je serais toi, je fermerais bien physiquement ma bouche. Ma petite Agnès, je veux que tu marques ton premier point avec cette question vrai ou faux. Écoute, il y a une petite ambiance. Le générique d'apostrophe. Ah, oh, Bernard Pivot, l'homme de ma vie. Alors, écoute bien. L'un des auteurs français contemporains les plus lus dans le monde, c'est Marc Lévy. Est-ce que c'est vrai ou est-ce que c'est faux?
5: Top chrono. Oui, c'est vrai.
3: Oh bah dis donc, on n'a même pas le temps de lancer le chrono, dis donc. Et oui, c'est une bonne réponse. Tu sais combien il a vendu de livres? 50 millions de livres. Ah bah, ça laisse rêveur, hein. On souhaite que Fabien, il en vende autant. Alors, il est suivi de près par Guillaume Musso, mais c'est Marc Lévy qui s'exporte le mieux. Premier point pour Agnès.
6: Jérôme qui... Est-ce qu'il a des points, Jérôme?
3: J'ai il en a un.
6: Ah, il a déjà un point,
7: oui.
6: Jérôme.
3: Ce qui est bien, c'est qu'il...
6: J'ai pas du tout suivi les points de Jérôme. C'est pour ça. Donc, Jérôme qui est livreur, qui livre des colis, qui s'est absenté, voilà, quelques instants pour jouer avec nous. Ouais. Oh, qui avait envie d'être policier quand il était petit. Ah oui, j'adore ça. On a joué avec ce titre. Il est reconnu.
3: Bah, Starsky Hutch.
6: Bien sûr. Tu voulais être plutôt Starsky ou plutôt Hutch, là, du coup, le brun ou le blond?
7: Guy Bonchio, non?
3: Ah ouais, mais c'est le meilleur rôle.
6: Le lieutenant aussi était pas mal. Je sais plus comment il s'appelait, le lieutenant.
3: Ah non, moi c'est Guy Bonchio, le mec il a des bagnoles de Guy. Bah oui.
6: Ah bah c'était une balance quand même, Guy Bonchio.
3: Ouais, mais bon, il a des manteaux de fourrure, il a. Bon, allez.
6: C'est une balance quand même. Bon, pas trop de sport, tu vas pouvoir faire Compostelle avec Valérie, du coup.
3: Bien sûr.
6: Parce que dans ta vie, le sport, voilà, c'est qu'un mot. Par contre, tu sais bricoler. Ouais. Il a une bonne chose, ça, il sait bricoler.
7: Oui. Ah, oui.
3: Tu bricoles quoi, par exemple? Tu peins, tu maroufles?
7: Ouais, je peins, je jardine, j'ai fait la tapisserie, la toile de verre, le sol.
3: Oh, bah dis donc.
6: Non, il sait tout faire. Ah, il sait même cuisiner, vous savez ce que c'est sa spécialité, Fabien, je suis sûr qu'il adore. C'est la tarte aux pommes. Ah, même oui. La tarte aux pommes.
8: Ah oui, oui. Avec une glace dessus.
3: Bah, oui, voilà. Ah, oui.
6: Avec de la chantilly dessus. Moi, j'avais de la chantilly sur la tarte aux pommes.
3: Ah, écoutez, je vous ferai une tarte aux pommes avec la pâte sablée. C'est ma petite spécialité. Ah, allez. Bah,
6: oui. Il aime les spaghettis bolognaises et il sait faire la viande en sauce. C'est un ami, ça, Jérôme. Je suis content de jouer avec toi. Ah, oui. Jouons. Pour un point de plus avec cet extrait des Kids United.
9: Le jus d'orange, c'est vraiment trop bon. Quand je le bois, ça me donne des frissons. Le jus d'orange.
6: Ça, c'est les Kids United. Je ne savais pas qu'ils faisaient du bricolage. Bricole en même temps qu'ils chantent.
3: Je sais même plus quoi dire. Vas-y, pose ta question parce que.
6: Je savais pas qu'ils bricolent.
3: La régie est effondrée.
6: T'as remis l'extrait. Ils bricolent, les gars.
3: Fabien, il est en train de prendre des notes pour un personnage ridicule dans son propre film.
6: Il m'a refoulé une sorte de. Ah, c'est des percussions avec des cuillères, on me dit. D'accord. À Singapour. Un Français risque la prison pour avoir léché la paille d'une brique de jus d'orange. Vrai ou faux? Top chrono, 5 secondes.
7: Je dirais vrai.
6: Il a léché la paille d'un brique de jus d'orange. Est-ce que c'est vrai ou faux?
8: Oh.
6: Bah non, c'est vrai. Eh ouais, c'est vrai, un Français. Alors, il a 18 ans, il était inculpé après s'être filmé en train de faire ce que je vous ai dit. Ouais. Il est poursuivi pour atteinte à l'hygiène et dégradation des infractions prises très au sérieux dans ce pays. Donc, à Singapour.
8: Oh là là.
6: Sérieux, hein. Ne le faites pas.
3: Non, on va pas y aller.

La liste de Rose. Merci d'avoir passé cette heure avec Valérie Damido et Eric Bastien. Ensuite, des meilleurs moments d'Otaquet demain avec des histoires alors de ski, de forêt, de Dark Vador. Il y aura aussi un truc avec des piqûres à l'armée. Sincèrement, je vous le souhaite pas. Un doudou et du quiz musical. On va bien s'amuser. À demain.

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1: Très bonne journée avec votre radio ici, il est 13h. Les informations au Drazo. Bonjour Rose.
2: Bonjour Catherine, bonjour à tous.
1: À la une.
2: La pluie est de retour et ça fait du bien. Nous irons voir ceux qui ont ressorti les impairs avec le sourire. Nous serons aussi sur le marché où la sécheresse continue d'alimenter les conversations. Plus 30% sur le prix des tomates et des courgettes. Son procès avait glacé la France entière l'an dernier. Joël Le Squarnec, l'ex-chirurgien, est à nouveau dans le viseur de la justice, accusé de viol et d'agression sexuelle sur une cinquantaine de victimes supplémentaires. Du basket à suivre ce soir, match amical pour nos Bleus face à la Serbie et tous les yeux tournés vers le nouveau capitaine, la pépite, le géant Victor Wembanyama. C'est un objet, Catherine, qu'on avait relégué au fond du placard.
1: Oui.
2: Le parapluie est de retour. Alors, pas partout, mais oui, après les grosses chaleurs, il pleut aujourd'hui sur une bonne partie de la France. Direction la Normandie, le petit village de Sommery, au nord-est de Rouen, avec le micro de Clémence Fuléda.
3: Beaucoup ont sorti leur imperméable et en sont presque à chanter sous la pluie.
4: Il pleut en restant dessous, là. On est content de rester en dessous, en fait.
5: Il fait moins chaud, moi. J'ai le temps de Normandie, normalement. Mais bon, maintenant...
6: Il fait pas chaud, on transpire pas...
7: Je me dis enfin parce que c'était dur à supporter aussi les fortes chaleurs. On n'a pas de clim dans les maisons. Donc là, franchement, c'est un soulagement d'avoir de la pluie.
3: Un soulagement aussi pour François Perrier. Il est le propriétaire des étangs de Sommery où l'on peut pêcher des truites qui retrouvent leur vigueur.
8: La truite, elle vit très bien jusqu'à 22 degrés. Quand on dépasse, elle a du mal à vivre. Donc de l'eau qui arrive de tout partout en même temps, ça fait du bien. Justement, ça réoxygène l'eau, quoi.
3: Sa femme Jacqueline était plutôt préoccupée par leurs 80 poules et canards.
9: Du bonheur. Tous mes animaux sont heureux, c'est le principal. On voit bien qu'ils sont mieux, ils sont moins affaiblis, comme nous. Je vais pouvoir bientôt leur donner un petit peu d'herbe. Ouais, parce que ça fait 2 mois que je tombe pas. Et ils ont l'habitude que tous les semaines je tombe et je leur donne de l'herbe. Là, ils n'ont pas d'herbe, ils ont rien, ils n'ont pas de verdure.
3: De l'herbe qui reverdit et des courgettes qui poussent. Pascal Hénache, maraîcher bio.
4: Elles ont végété et puis là, ça y est, on voit que ça redémarre, ça refleurit. Et puis elles ont un beau calibre, alors qu'au départ, elles étaient plutôt arrondies en fait. Mais il en faut beaucoup, beaucoup, beaucoup plus, quoi. Bah, il faut qu'il pleuve pendant un mois, tout doucement, comme en automne en fait. Bah, si on n'a pas ça, les poireaux sont trop petits, mais ils seront quand même consommables. Hein.
3: Contrairement à ses choux et ses carottes que l'agriculteur a décidé d'abandonner purement et simplement. Et puis Pascal Hénache est aussi content de retrouver des conditions de travail décentes. Dans une de ses serres, il a eu 54 degrés en juin. La pluie lui a permis de repasser sous les 25 degrés.
2: La pluie qui soulage, c'est vrai, mais gare aux orages dans le sud-est de la France. Le Var et les Alpes-Maritimes viennent tout juste de basculer en alerte orange. Le préfet du Var, d'ailleurs, appelle à limiter les déplacements. Il craint des inondations. Vigilance orange aussi pour l'Ardèche, la Drôme et l'Isère à partir de 15h cet après-midi.
1: Et attention, la vague de chaleur n'est pas tout à fait terminée.
2: Non, elle devient même la plus longue vague de chaleur jamais enregistrée en France, ex aequo avec celle de juillet 83. Et c'est notre porte-monnaie qui en prend un coup. On entendait à l'instant ce maraîcher normand qui a dû sacrifier ses choux, ses carottes. Écoutez ce chiffre, le prix des courgettes et des tomates a augmenté de plus de 30% sur un an selon Famille Rurale, plus 24% pour les haricots verts. Ça fait parler sur les étals de nos marchés. C'est un reportage ici même de Louis Fontaine.
10: Une étiquette interpelle Régine sur l'étal d'un producteur sartois.
11: Regardez ici, tomate ancienne de pleine terre, 8,95. J'achèterai jamais.
10: Dans son panier, 2 salades qu'elle vient d'acheter.
11: Vous savez bien qu'avec la sécheresse, c'est beaucoup plus difficile d'avoir des salades. Mais sinon, elles sont à 1,30€. Alors qu'avant, c'est vrai qu'on les avait facilement à 1€.
10: Venir sur ce marché, une habitude que cette retraitée perd petit à petit, même si elle comprend ce que traversent les maraîchers.
11: Quand j'ai envie de me faire plaisir, je viens. Mais sinon, je trouve que c'est cher, évidemment. Disons que c'est un petit peu normal que les prix aient augmenté. Parce que s'ils ont moins de récoltes, c'est tout à fait normal.
10: Le rituel du marché, vous êtes nombreux à y être attachés comme Jacqueline. Malgré la hausse, elle continue de s'y rendre, mais elle achète différemment.
12: Bah, on s'en prive, hein, on prend autre chose. Des carottes, je prends voilà, des choses. Moi, j'essaie d'acheter local quand je peux, mais eux, on se restreint.
10: Pour Eric et Bernard, c'est maintenant qu'il faut soutenir les producteurs.
13: J'ai mes habitudes auprès des maraîchers également, donc on est fidèles, parce qu'il faut soutenir quand même la filière. Des maraîchers, c'est important.
14: Et on regarde
0: quand même de plus près. Hein, on regarde de plus près, mais enfin bon. On connaît nos marchands. Hein.
10: Certains consommateurs rencontrés l'avouent, ils risquent de se tourner davantage vers les grandes surfaces.
2: Et c'est une question qui se pose forcément. Faudra-t-il à l'avenir en France abandonner les cultures trop gourmandes en eau? Ce n'est pas de la fiction. C'est ce qu'ont fait certains agriculteurs du Var, bananes, mangues, papayes. Ils se sont lancés dans les plantes tropicales. Margot Longeroche nous emmène au milieu des bananiers. Oui, on est à Olioul, près de Toulon.
14: Dans la serre d'Isabelle Pertois, c'est bien simple, on se croirait aux Antilles.
15: On fait une douzaine de bananiers qui ont des régimes de bananes. Nous sommes aussi sur la deuxième année de production de papaye que vous voyez ici, qui atteignent plus de 3 mètres de haut. On est sous le soleil des Antilles provençales.
14: Tout ça est encore au stade expérimental, mais l'agricultrice a vendu ses premières bananes en décembre dernier.
15: Le régime faisait 25 kilos à peu près et nous en avons obtenu une dizaine. 5 à peu près ont été destinés à la consommation. Nous avons perdu d'autres parce que nous ne savions pas encore comment gérer la maturité du fruit.
14: Ces arbres tropicaux consomment 4 fois moins d'eau que des tomates ou des salades, par exemple. Sur la petite part du terrain encore en maraîchage classique, rien n'a résisté à la chaleur.
15: Quand on a des tomates qui sont aujourd'hui brûlées, qui sont petites et qu'on est dans l'incapacité de contrôler cette production, personne n'en veut. Ce n'est pas un caprice que de faire de la banane, ce n'est pas un caprice que de faire de la papaye.
14: Et la sécheresse exceptionnelle de cet été lui donne raison. D'autres exploitants de la région s'intéresse à sa production de fruits tropicaux.
15: Cette année, c'est la première année où je reçois des appels d'agriculteurs qui veulent venir visiter l'exploitation.
14: Et justement, avec les quelques agriculteurs qui se sont lancés dans cette culture, ils veulent faire labelliser la banane du Var.
2: Y aura-t-il un troisième procès Joël Le Squarnec, cet ancien chirurgien condamné l'an dernier pour les agressions sexuelles et les viols de 299 patients, des enfants essentiellement, procès retentissant, on s'en souvient. Joël Le Squarnec est visé désormais par une nouvelle information judiciaire. 48 nouvelles victimes potentielles ont été identifiées durant le procès à Vannes l'an dernier, Delphine Gautchou.
16: C'était au 5e jour de son procès. Son fils aîné vient de témoigner, un homme de 44 ans dévasté par les actes de ce père qu'il admirait. Dans ses carnets noirs, l'ancien chirurgien a consigné tous ses crimes au cours des presque 3 décennies où il a sévi dans des hôpitaux et des cliniques partout en France, essentiellement en Bretagne. Dans ses carnets, Joël Le Squarnec évoque une vingtaine de fois sa petite fille, ses fantasmes, des exhibitions sexuelles. Mais après la déposition de son fils, le pédocriminel prend la parole et avoue des abus sexuels. Puis au fil des longues semaines d'audience, les débats révèlent que l'enquête des gendarmes n'a pas réussi à retrouver toutes les victimes consignées dans les carnets. Certaines se font connaître pendant le procès, d'autres vont porter plainte une fois l'enquête ouverte par le parquet de Lorient en mai 2025. Au total, ce sont donc aujourd'hui 48 nouveaux noms qui viennent s'ajouter à la si longue et sinistre liste des victimes de Joël Le Squarnec.
2: Delphine Gautchot, ici Brésisel. 2 suspects sont toujours en garde à vue dans le Gard ce midi après la mort d'une influenceuse, Sonia Bellina. C'est cette Nîmoise aux 200 000 abonnés. Son visage s'affiche partout depuis la semaine dernière, depuis que son corps a été retrouvé, calciné. Notre reporter ici, Gare Lozère, Antoine Liffaut, est allé dans son quartier à la rencontre des habitants indignés par sa mort et par la vague de haine contre elle sur les réseaux sociaux pour ses vidéos dénudées.
17: J'ai vu sur Internet tout ce qu'ils mettent. Il faut respecter la famille, il faut pas la mettre plus bas que sur terre. Elle était influenceuse, c'est sa vie, elle a choisi quoi. Il faut pas dire elle le fait comme ça ou elle fait des vidéos. C'est son choix, cette jeune fille. Eh bien, je commente, je dis aux gens, laissez reposer cette jeune fille en paix. Elle a assez souffert et la famille, pareil, elle souffre aussi. Hein, il faut la laisser reposer en paix. On n'est pas là pour la juger. Ils ont pas jugé. Il y a que Dieu qui juge. C'est pas nous. J'espère que la loi va faire quelque chose. Hein.
2: Et parmi les 2 suspects toujours en garde à vue, l'un d'eux est déjà connu pour violence et port d'armes. Il est soupçonné d'avoir été le dernier contact avec l'influenceuse la nuit des faits.
1: 13h09, Aude, il y a du basket à suivre ce soir.
2: L'équipe de France, effectivement, face à la Serbie. Match sans grand enjeu, simple match de préparation avant les qualifications pour le Mondial 2027. Mais les yeux se tournent vers un géant, le nouveau capitaine des Bleus, j'ai nommé Victor Wembanyama. Wemby, qui vit ici en France un été intense, Xavier Monferrand.
18: impossible de passer à côté de Victor Wembanyama, c'est le tube de l'été. Il est à Paris avec ses copains des Spurs, au pied de la Tour Eiffel, au musée du Louvre, sur les parquets à Nanterre ou au tournoi d'échecs qu'il organise. Wemby est partout, mais n'allez pas lui dire que le menu est trop copieux.
19: Je ne savais pas que j'ai eu un été chargé, je dirais que j'ai eu une année chargée. J'essaie d'un peu déconnecter autant que je pouvais cet été. J'essaie d'apprendre un maximum de plusieurs personnes et tout ce que j'apprends dans ma vie me sert dans toutes mes expériences.
18: Victor Wembanyama est aussi souvent là où on ne l'attend pas. Alors avant de rejoindre les Bleus en stage à Orléans, Wemby est allé s'essayer au rugby avec le club d'Aix-en-Provence.
19: Ça fait partie de ma curiosité, du développement, à la fois système nerveux, coordination, tout ça, plein de qualités à développer comme ça. Beaucoup de choses que j'avais jamais faites, tout ce qu'on voit à la télé, quoi.
18: Et la fin de l'été, Victor Wembanyama va la passer sur les parquets puisqu'il entame ce soir une série de 4 matchs avec les Bleus du basket avant de retourner à San Antonio pour préparer la saison de NBA.
2: Xavier Monferrand, merci, et merci à Arnaud Rozac d'ici Orléans qui a eu la chance d'interviewer notre Wemby national France-Serbie, coup d'envoi 20h ce soir à Belgrade.
1: On regardera ça de très près. Merci Audrey Azo et nous vous retrouvons pour les prochaines informations à 14h. Alors, pour vos prochaines vacances, votre prochain week-end, que diriez-vous de partir dans une ville qui accueille de nombreux tournages, qui a servi et qui sert encore de décor naturel pour certains films? Dans un instant, nous partons au Mans sur votre radio ici.
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1: Faites vos valises. Je vous propose aujourd'hui de partir au Mans, une destination idéale pour un prochain week-end à organiser ou une escapade improvisée. Avis aux cinéphiles, cette cité médiévale accueille de nombreux tournages, mais pas seulement. Il y a tellement de choses à faire ou à découvrir. Voici nos conseils pour en profiter. Vous allez adorer partir là-bas.
20: Le Mans, c'est la capitale de la Sarthe, dans le Grand Ouest de la France, à 55 minutes de Paris en TGV. Le Mans, c'est bien sûr les rillettes et la course automobile. Ça, je peux vous dire que c'est une incontournable réalité locale. Les Sarthois sont les plus gros consommateurs de rillettes en France, de loin, et les dernières 24 heures du Mans ont fédéré plus de 300 000 spectateurs. Mais moi, je vais vous donner envie de découvrir la cité Plantagenêt, le cœur historique du Mans. Figurez-vous que c'est un lieu de tournage exceptionnel pour le cinéma. Et à la fin de cet épisode, vous allez découvrir le pouvoir surnaturel d'Aménir. Je m'appelle Fabien Aubric, je suis animateur à Issy-Maine. J'adore la cité Plantagenêt qui me rappelle mon arrivée au Mans, en famille, il y a 15 ans. Ce n'était pas facile pour mes enfants de quitter leur vie d'avant. Mais un petit peu comme par magie ici dans la vieille ville, un petit appartement qui ressemblait à une cabane et des rues comme on en voit seulement dans les films de KPDP ont su les faire sourire. Merci la cité Plantagenêt. Bienvenue dans Partir, Le Mans, terre de cinéma. Notre point de départ, c'est la place du Cardinal Grant. Elle est érigée sur un promontoire. C'est un peu comme si elle dominait la ville depuis la cité médiévale. Si vous venez en voiture, c'est facile. Il y a 3 parkings gratuits. Rue Nicolas Denisot, rue de la Galère et quai Louis Blanc où les camping-cars sont aussi les bienvenus. Mais évidemment, parce que la gratuité est rare en centre-ville, il faut arriver tôt pour avoir une place. Ce qui est bien ici, c'est qu'on a le tramway. De la gare du Mans, vous êtes à 4 arrêts de la cathédrale. Ça va très vite. Vous pouvez aussi, bien sûr, vous balader à pied. Mais moi, ce que je préfère, c'est me déplacer à vélo. C'est top pour profiter de l'architecture de la ville. Et vous trouverez de solides arceaux pour attacher votre deux roues. Place du Jet d'eau, en contrebas de la cathédrale. Cette place de la cathédrale, c'est un lieu incontournable ici au Mans. Et figurez-vous qu'elle a aussi inspiré un grand cinéaste. C'est à cet endroit qu'a été tournée la scène la plus connue du film Cyrano de Bergerac de Jean-Paul Rappeneau en 1990. C'est sur cette place que Gérard Depardieu, dans le rôle de Cyrano, déclame la fameuse tirade du nez. Et c'est vraiment ce film qui va donner un coup de projecteur sur la ville du Mans. Eh oui, la cité Plantagenêt est un lieu privilégié pour le tournage de films d'époque parce que cette cité médiévale a été largement préservée de la modernité mais n'allons pas trop vite. On avance encore un peu pour rentrer dans la cathédrale Saint-Julien. Ce qui apparaît en premier lieu quand on pénètre ici, c'est que l'édifice baigne de lumière. La pierre est blanche, les rayons du soleil magnifient les vitraux, vitraux qui figurent parmi les plus beaux ensembles européens avec ceux des cathédrales de Chartres et Bourges. Visiter la cité Plantagenêt, c'est se mettre en mouvement. Je vous invite à privilégier une tenue et des chaussures confortables. Déjà parce que vous allez braver un peu de dénivelé. De la place du jet d'eau au parvis de la cathédrale, vous devrez monter un escalier de 48 marches, je les ai comptées. Ayez aussi en tête que les rues de la vieille ville sont constituées pour l'immense majorité de pavés. Assurez vos appuis. Ici, les chambres d'hôtes ne manquent pas. Mon coup de cœur, c'est le logis du Saint-Flasseau. Cet hébergement, situé à quelques pas de la cathédrale, offre une déco qui ravit les amateurs d'ambiance chaleureuse. Vieilles pierres, beaux meubles, couleurs, parquets, poutres, avec aussi une vue agréable sur la vieille ville grâce aux 5 fenêtres de l'appartement. Mais je vous ai promis de vous faire découvrir mon lieu préféré. Venez, on va partir s'aventurer dans les ruelles de la cité Plantagenêt pour découvrir les secrets des films tournés ici. C'est à 5 minutes de la cathédrale. On se trouve maintenant au pied de la cité Plantagenêt. On est du côté de la rivière, la Sarthe. La vieille ville du Mans, c'est plus de 2000 ans d'histoire. D'ailleurs, on aperçoit la muraille gallo-romaine. Haute de 10 mètres, elle a permis aux Romains d'affirmer leur puissance et le prestige de la cité et elle est très bien conservée. Elle enserre la cité et offre de superbes couleurs, rouge, rose. Venez la voir au coucher du soleil, c'est magnifique. J'en prends plein les yeux à chaque fois. Je vous conseille de venir ici l'été. Il y a du monde, mais rassurez-vous, on est loin des excès du surtourisme. Vous pourrez profiter des terrasses. En plus, l'été, c'est la saison de la nuit des chimères. Quand le soleil se couche, les pavés et façades des monuments du Vieux Mans s'animent de projections. Vous pouvez découvrir ces lumières enchantées, gratuitement, chaque soir de juillet à début septembre. Autre originalité de l'été, des comédiens proposent des visites théâtralisées de la cathédrale du Mans. Pour y assister, je vous recommande de réserver sur le site de l'Office de tourisme. Comptez une 10aine d'euros par personne. Remontons dans la vieille ville. Il y a un endroit que j'adore, c'est la maison suspendue. Elle date du XVIe siècle. C'est une curieuse habitation, toute petite, bâtie en pan de bois. On se demande vraiment comment elle tient au-dessus de la rue Saint-Pavin de la cité. Regardez, à la fenêtre, les propriétaires ont déposé un ours en peluche. C'est un clin d'œil à une photo de Robert Doisneau prise en 1962. On y voit une petite fille et son ours sous la maison qui volait. C'est le titre que Doisneau a donné au cliché en noir et blanc. Pour visiter la cité Plantagenêt et comprendre pourquoi c'est un lieu privilégié par les cinéastes, on a la chance d'être avec Annie Hamelin. Annie est comédienne, amoureuse de la ville du Mans. Elle a travaillé sur de nombreux tournages ici.
5: Bon, moi, je trouve que c'est la plus belle partie de la ville. Évidemment, je suis née ici, donc peut-être j'ai un attachement particulier avec ce vieux Mans, qu'on a appelé comme ça il y a longtemps. C'est un endroit alors paisible aussi, parce que c'est vrai qu'ici, on n'entend vraiment pas les bruits de la ville. Et je pense qu'aussi, c'est pour ça que les cinéastes, ils aiment cet endroit. On est tout près du centre commercial, du cœur de ville et de l'agitation de la ville. Et puis, il y a quelque chose de paisible. Alors, est-ce que c'est parce qu'il y a tellement de gens qui ont déambulé dans ces rues? Il y a sûrement une âme dans cet endroit, je pense.
20: On avance un peu et on arrive Square du Bois. Ici, on surplombe la rivière, la Sarthe, dans un carré de verdure. Vous voyez des bancs, une boîte à livres, servez-vous, et de grands magnolias qui nous apportent un peu de fraîcheur dès le printemps. C'est la même qu'ont été tournées des scènes du film Le Bossu, sorti en 1997. Encore un film de KPDP, et oui, ici on n'est pas loin de Paris, c'est donc pratique. En plus, la cité Plantagenêt offre 20 hectares de quartiers anciens parfaitement préservés. On a l'impression que le temps s'est figé. C'est un décor parfait pour Le Bossu, l'histoire de la vengeance d'un chevalier. Daniel Auteuil, Fabrice Lucchini, Marie Gillin, Vincent Pérez tournent à le roman.
5: Ils ont choisi en fait de reconstituer l'hôtel de Nevers, donc qui se trouvait à Paris sous la Régence. Et pour ça, ils ont construit en fait dans des ateliers en région parisienne un décor de façade en fait avec des murs en polystyrène. Et il a fallu démonter donc en région parisienne ce décor et le transporter jusqu'au Mans, là sur ce square du bois. Les gens en fait, il y avait des barrières ici et les badauds, ils venaient en fait le dimanche admirer en fait le décor. C'était assez drôle, il y avait beaucoup de monde. C'était assez marrant de voir ça.
20: La balade, ça donne soif. Et pour se désaltérer, on s'arrête chez Chachéchir. Charlotte vous accueille dans son salon de thé au pied de la cathédrale avec une large gamme de thés bio de grande qualité. Moi, je suis plutôt café et je vous conseille de prendre l'un de ces cafés à extraction lente. 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En plus, Chachéchir, c'est aussi une librairie où vous trouvez un large choix de romans de science-fiction et fantasy. On peut profiter d'une bonne boisson tout en bouquinant, c'est très agréable.
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20: On sort du salon de thé pour arriver rue de la Reine Bérengère. Cette rue, c'est l'un des axes principaux de la cité. Vous y voyez les maisons les plus cossues de la vieille ville. On raconte même que c'est dans l'une de ces maisons qu'est morte la reine Bérengère, l'épouse de Richard Cœur de Lion, fils d'Henri II Plantagenet, né au Mans, second fondateur de la dynastie royale qui donne son nom à la vieille ville du Mans. Cette rue de la reine Bérengère, c'est encore un lieu de tournage privilégié. Des scènes de L'homme au masque de fer avec Leonardo DiCaprio, de Le Mans 66 avec Matt Damon et Christian Bale ont été tournées ici.
5: C'est une ruelle très étroite, avec une belle profondeur de champ qu'on peut filmer d'un côté ou de l'autre. Et ça permet, là, par exemple, de faire courir des chevaux, d'avoir le son des vrais pavés. Parce que c'est vrai que les chevaux ont du mal à courir sur des faux pavés. Ça permet de faire passer des carrosses aussi. Et évidemment, on a aussi le son. Donc ça, c'est intéressant. Après cette rue, on peut aussi constater qu'il y a donc des lanternes. Et on ne voit, en effet, quand on regarde bien, on ne voit pas de fil, ni du réseau électrique, ni du réseau téléphonique. Et c'est une des raisons pour lesquelles les cinéastes comme De Broca, par exemple, ont été intéressés pour venir tourner ici.
20: Je vous avais dit au début de l'épisode que le menhir du Mans avait un pouvoir surnaturel. On repasse devant la cathédrale. Si vous êtes attentif, vous allez apercevoir qu'il y a une immense pierre enchâssée dans un angle de la cathédrale, véritablement collée au mur. Ce menhir, c'est le plus vieux témoin de l'histoire du Mans. Il est là depuis 5000 ans. Et figurez-vous qu'on lui prête un pouvoir. Il est le symbole de la fertilité. Pour être sûr d'avoir un beau bébé dans 9 mois, glissez votre doigt dans un trou au beau milieu du menhir, ce trou qu'on appelle le nombril du Mans.
5: Donc il y a beaucoup de gens qui s'amusent à le toucher. C'est un peu un petit rituel de passage. Voilà, mais c'est rigolo.
20: Avant de partir de la cité Plantagenet, vous devez passer chez Juliette. Une commerçante du quartier, elle est là depuis 40 ans. C'est la boutique qui défend l'artisanat et les créateurs. Si vous désirez un souvenir, je vous recommande l'un de ces personnages d'une dizaine de centimètres, plein de couleurs, tout en rondeur. Ce sont des poupées décoratives, un peu déjantées. Et comme moi c'est sûr, vous allez craquer pour ces créations de Juliette en plastiroc, une pâte à modeler qui sèche à l'air libre. Ça mettra un peu de folie, on en a besoin, dans votre intérieur. Si vous avez encore un peu de temps devant vous, si votre week-end n'est pas terminé, j'ai une dernière idée pour vous. On va à l'abbaye royale de Lépau. C'est à 10 minutes en voiture de la cité Plantagenet, le tramway vous y conduit rapidement aussi.
6: C'est la reine Bérengère de Navarre, veuve de Richard Cœur de Lion, qui acquiert ses terres et qui fonde l'abbaye en 1230. C'est une abbaye cistercienne fondée par une reine d'Angleterre et qui est basée aux portes du Mans.
20: Caroline Ménérol, chargée de communication. Ici, on est à l'abbaye de Lépau, à Ivray-l'Évêque. L'édifice comprend plusieurs bâtiments ouverts à la visite. L'entrée adulte est à 7 euros. On commence par marcher vers le cloître, soutenu par d'imposantes colonnes sculptées. L'église abbatiale présente de magnifiques couleurs ocre. Et on y voit le gisant de la reine Bérengère. C'est magique, c'est beau, c'est reposant. Ce n'est donc pas étonnant que l'abbaye ait aussi servi de lieu de tournage pour des films. Mais j'y reviendrai. J'adore l'abbaye de Lépau parce que c'est aussi un lieu de nature. Il y a un grand parc arboré, très bien entretenu, idéal pour les grandes balades. Ce parc abrite un jardin permacole. On vous y apprend les principes de la permaculture, une manière de cultiver en s'inspirant de la nature. Il est même possible, à l'issue de ces ateliers, de déguster les produits réalisés avec les fruits et légumes du jardin. Pensez à réserver, c'est 5 euros pour les adultes, gratuit pour les enfants. Le cinéaste Pascal Thomas a choisi la cité Plantagenêt, où nous étions, mais aussi l'abbaye de Lépau pour tourner son film « Le voyage en pyjama » sorti en 2023. Une comédie romantique sur les déboires amoureux d'un prof de lettres.
7: Dans une région absolument délicieuse, charmante, avec des gens accueillants, de très très beaux décors. Mais pour beaucoup des Français, le Mans, ça se réduit à deux choses. Je commence parce que je préfère les rillettes et ensuite les courses automobiles. Et là, j'ai découvert des gens charmants, accueillants, de très belles, le centre du Mans magnifique. On a pu tourner tous nos intérieurs et extérieurs de maison, une librairie. Une pure merveille, ça nous a donné de beaux décors qu'on a filmés simplement dans leur beauté, sans chercher à faire des acrobaties, bien sûr, pour simplement montrer l'endroit heureux dans lequel on s'était trouvé.
20: Bien sympa aussi, un tour par la boutique 100% Made in Sarthe de l'abbaye de Lépau, où vous trouvez des livres, des souvenirs, miel, confiture issue du jardin permacole, et bien sûr, les fameuses rillettes du Mans, tant pis pour le summer body. En quittant l'édifice, je vous invite vivement à découvrir l'Arche de la Nature, c'est juste derrière l'abbaye. J'adorais venir ici quand mes enfants étaient petits pour qu'ils galopent un peu, j'avais la paix le soir, et découvre les animaux de la ferme. Des animaux parfois utilisés lors des tournages de films. Retenez que Le Mans est aussi une ville d'art et d'histoire, mais ça, vous le verrez quand vous viendrez.
1: C'est noté, merci Fabien Aubry d'Ici Maine pour cette balade au Mans. 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De quoi vous donner des idées pour vos prochaines vacances. Surtout, n'hésitez pas, Collioure par exemple, ou encore Gérardmer, l'Alpe d'Huez ou la Baie de Somme. Et demain, nous serons d'ailleurs à 7 villes de pêcheurs au bord de l'étang de Thau. Musique, à présent, avec Jean-Jacques Goldman, Tourne les violons sur votre radio Ici.

0: entendre les violons, un titre de Jean-Jacques Goldman qui nous ramène en 2001. Il est déjà temps pour moi de vous laisser. Merci d'avoir passé ce début d'après-midi avec nous. Bon courage à ceux qui sont au travail. Profitez bien si vous êtes en vacances. Et puis restez surtout avec nous car la musique continue sur votre radio locale ici. Je vous souhaite une bonne après-midi. Je vous dis à demain.
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2: Comme toutes les heures, des infos pratiques, utiles et des idées de sortie en Loire-Atlantique et en Vendée. Si vous devez traverser la Loire, pensez au bac. Entre Couëron et Le Pèlerin ou entre Basse-Indre et Indré, les traversées sont gratuites et assurées toutes les 20 minutes en ce moment. Pratique notamment pour éviter un détour pendant vos déplacements de vacances. Demain soir à Gorges, attendez que le soleil se couche pour partir à la rencontre des chauves-souris. La sortie chauve qui peut des souris volantes vous permettra de découvrir ces petits mammifères et leur mode de vie. Rendez-vous de 20h à 22h. Les réservations se font sur le site du département. Et demain soir, en Vendée, découvrez l'abbaye de Maizé sur un tout autre jour, ou plutôt sous les étoiles. Une visite guidée nocturne d'une heure et demie vous emmène à travers 1000 ans d'histoire à partir de 21h30. Pensez à réserver. Comptez 8 euros pour les adultes et 6 euros pour les 10-17 ans.
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Go Breaking My Heart, Elton John et Kiki D sur ici Loire-Océan. Bonjour, très heureuse de passer cet après-midi avec vous. On est jeudi 20 août et non, je ne veux toujours pas entendre que l'été c'est bientôt fini. Il reste 11 jours avant septembre. C'est énorme, 11 jours. Alors on va en profiter avec toutes vos chansons préférées et dans quelques minutes, je vous emmène même à Pornic prendre un cours de voile avec Geoffrey. Moi, je promets seulement de pas faire chavirer le bateau. Ce sera juste après Florent Pagny et The Riddle de Nick Kershaw.

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1: Je suis à Pornic et j'ai rencontré Geoffrey, bonjour.
2: Bonjour.
1: Donc on est à l'école de voile ici, c'est ça?
2: Oui, au club nautique de Pornic.
1: Ok, qu'est-ce que vous faites ici?
2: Eh bien, on enseigne la voile, le bateau, la planche à voile, le J80, petit habitable, le wingfoil et puis toutes les activités sur l'eau.
1: Vous avez toujours eu le pied marin pour vous retrouver ici, vous?
2: Oui, j'ai commencé la voile quand j'étais petit et je n'ai pas arrêté.
1: Vous transmettez le virus à de nouveaux enfants, là, c'est ça votre projet pour l'été?
2: C'est ça, on essaye au mieux.
1: Comment ça se passe d'enseigner la voile à Pornic cet été en tout cas?
2: Ça se passe plutôt bien, on fait des stages à la semaine ou des cours particuliers. On profite du soleil et du vent en ce moment, c'est parfait.
1: Oui, c'est pas trop dur quand il y a des très grosses canicules par contre, parce que je sais qu'on a quand même tendance à beaucoup plus cuire sur un bateau. Enfin, moi j'ai des souvenirs de méchants coups de soleil pris sur des voiliers.
2: On adapte et on en profite pour se baigner un petit peu.
1: Voilà, il y a des gens qui retournent plus facilement leurs optimistes.
2: Exactement, ou qui tombent à l'eau.
1: Ça fait longtemps que vous êtes à l'école de voile, vous?
2: Ça fait une quinzaine d'années.
1: Qu'est-ce qui vous a poussé à arriver donc dans cette école de voile?
2: Eh bien, moi j'étais plutôt entraîneur et je cherchais un poste d'entraîneur pour les petits en optimiste. Ça tombait bien, c'était... voilà.
1: Est-ce qu'il y a un âge où c'est trop tard pour se mettre à la voile?
2: Non, il n'y a pas d'âge pour se mettre à la voile et c'est jamais trop tard.
1: Vous avez des cas où vous avez des enfants qui suivent des cours de quelque chose et leurs parents ou leurs grands-parents qui suivent des cours d'autre chose?
2: Ça arrive, oui. Les enfants, souvent, l'optimisme.

0: Et alors ça va, ça vous plaît d'être à Pornic plutôt qu'être à Dijon? C'est pas le même ambiance quand même pour faire de la voile.
1: Non, c'est quand même vraiment plus sympa ici. On a la mer, c'est quand même vraiment, vraiment plus sympa.
0: Vous faites des sorties, vous, personnellement, un peu plus importantes que juste les cours de voile?
1: Je dirais que pour moi, oui, des fois sur des gros bateaux, des plus petits, planche à voile, voilà.
0: C'est quoi, avec un bon niveau, ce qu'on fait en voile pour s'amuser? Pour les gens qui viendraient et qui, dans 15 ans, après être revenus tous les ans pendant 15 ans, auraient envie de projeter quelque chose?
1: Bah, c'est dur à répondre parce que chaque personne a des objectifs différents et des envies différentes. Ça peut être très bien du petit bateau dériveur et s'amuser dans du vent fort, ou partir faire le tour du monde sur un gros bateau. Donc c'est vrai qu'il y a quand même une panel très large dans la voile et que chacun peut se retrouver en fonction de ses envies.
0: La morale, c'est que tout le monde peut essayer la voile et peut y trouver quelque chose de spécifique qui lui fera plaisir.
1: Exactement, oui. Chacun, plus ou moins sportif, plus ou moins de voyages, de déplacements, etc. Donc tout le monde peut se retrouver.
0: Merci beaucoup.
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0: fait mal, Vita sur ici, Loire-Océan. Dans une minute, on met un peu de couleur dans ce jeudi avec les innocents. Color arrive juste avant les infos de 14h. Si votre journée était jusque-là plutôt gris clair, on va essayer d'arranger ça.
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2: Bon, docteur, je retiens, lâchez-nous la grappe, hein, c'est le slogan de la journée.
3: Bah, c'est bien pour le vignoble.
2: Exactement. 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
2: Et c'est l'heure, avant de m'éclipser, de
3: retrouver... Tu es le soleil de ma vie, Gilles.
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2: Ici Loire-Océan, il est 14h, tout de suite le journal. 5 départements du Sud-Est basculent cet après-midi en alerte orange aux orages. Le Var, les Alpes-Maritimes, l'Ardèche, la Drôme et l'Isère. Le préfet du Var appelle à limiter les déplacements. Il craint des inondations. Les températures en baissent partout en France, mais la vague de chaleur n'est pas tout à fait terminée. Nous vivons depuis fin juillet la plus longue vague de chaleur jamais enregistrée depuis 1983, annonce Météo France. Une nouvelle fuite de données après le fisc, après l'éducation nationale. L'IRD, l'Institut de Recherche et de Développement, annonce avoir été victime d'une intrusion fin juillet. Les identités et les coordonnées de 7500 personnes ont été exposées selon le site French Bridges, ce que ne confirme pas l'IRD. Deux jeunes hommes et un adolescent de 17 ans soupçonnés d'avoir battu à mort un sans-abri. Ils seront présentés aujourd'hui à la justice, interpellés mardi par la police d'Alençon en Normandie. La victime décédée avait une soixantaine d'années. Les trois suspects étaient en état d'ivresse au moment de leur interpellation. L'ancien Premier ministre François Fillon est suspendu de la Légion d'honneur pour une durée de 10 ans. Le décret est paru ce matin au journal officiel, plus d'un an après sa condamnation dans le dossier des emplois fictifs de son épouse Pénélope Fillon. Et puis c'est un retour qui fait beaucoup parler. Le prince Harry et son épouse Meghan Markle reviennent vivre aux États-Unis. 6 ans après sa rupture fracassante avec la famille royale, le fils cadet du roi Charles III quittera donc les États-Unis avant la fin du mois.
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4: Votre météo avec un ciel variable, des averses ici ou là, encore cet après-midi en Loire-Atlantique. De belles éclaircies par contre en Vendée. Côté température, le plus chaud, ce sera 25 degrés à Anceny. On attend 24 à Châteaubriant et à Valette. 23 cet après-midi à Nantes, à La Roche-sur-Yon, au Sable-d'Olonne. 22 à Pornichet et à Mesquer. 21 à Préfailles. Et demain, du grand soleil pour tous, que ce soit en Vendée, en Loire-Atlantique ou même dans les Mauges.
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orchestral Manœuvre in the Dark sur ici Loire-Océan. Et puisqu'on se rapproche doucement du week-end, samedi à 14h, le FC Nantes retrouve Rodez. Évidemment, on sera avec les Canaries en direct sur ici Loire-Océan. Et là tout de suite, on va écouter trois chansons françaises à la suite, Jane Birkin, Benjamin Biolay et Michel Berger.

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1: Avec des infos pratiques, utiles et locales pour vous rendre service en Loire-Atlantique et en Vendée. À partir de lundi, il y a de gros travaux qui vont commencer sur le périphérique nantais avec deux phases de fermeture nocturne. D'abord du 24 août au 25 septembre entre les portes de Goulaine et de Vertou, puis du 28 septembre au 23 octobre entre Vertou et les Sorinières. À chaque fois, le périph intérieur sera fermé de 21h à 6h. Déviation mise en place. Aujourd'hui à Brême-sur-Mer, la troupe des Gringalets vous propose une balade comptée sur les légendes de Brême. Départ ce soir 21h30 devant l'office de tourisme. Une jolie façon donc de découvrir la commune autrement à la tombée de la nuit. Réservation auprès de l'office de tourisme. Et puis dans la région, la situation de l'eau potable est particulièrement tendue avec les dernières canicules. Plusieurs usages sont interdits, par exemple remplir la piscine, laver la voiture, arroser les pelouses ou encore le jardin potager entre 8h et 20h afin de préserver l'eau et d'éviter d'éventuelles coupures.
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0: Santa Esmeralda, Don't Let Me Be Misunderstood sur ici Loire-Océan. 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Ici, vous aide à trouver le marché le plus proche de chez vous. 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Allez, nous on écoute Alain Souchon, Tame Impala avec Jenny et Mylène Farmer. Et puis après, ce sera l'heure des infos de 15h.
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1: Ici Loire-Océan, il est 15h, tout de suite le journal.
2: Plus de 250 pompiers sont toujours mobilisés en Lozère pour éteindre cet incendie en partie fixé qui a pris hier après-midi dans l'est du département. 250 hectares parcourus. Un pompier a été blessé, brûlé aux jambes et à une main. Deux hameaux ont été évacués. La vague de chaleur n'est pas tout à fait terminée, annonce Météo France. 23 jours depuis fin juillet, c'est la plus longue vague de chaleur jamais enregistrée depuis l'été 1983. Gare aux fortes pluies et à la grêle aussi. 5 départements du sud-est sont désormais en alerte orange aux orages. Le Var, les Alpes-Maritimes, l'Ardèche, la Drôme et l'Isère. Le préfet du Var appelle à limiter les déplacements et craint des inondations. Une enquête pour assassinat est ouverte après la mort d'un homme de 24 ans abattu hier soir à Maxéville, près de Nancy. Des hommes cagoulés, armés, ont ouvert le feu jusque dans un immeuble. Le maire de la ville dénonce une violence inouïe. Les motifs de l'acte sont inconnus à ce stade, précise le parquet. En Seine-et-Marne, le nouveau quartier de haute sécurité du centre pénitentiaire de Réau a accueilli ses premiers détenus. C'est la troisième prison de ce type, réservée aux détenus les plus dangereux et à la criminalité organisée, comme à Vendin-le-Vieil et à Condé-sur-Sarthe. Drôle de surprise pour un particulier à Colomiers, en Haute-Garonne. Il est tombé nez à nez avec un boa constrictor. Le reptile était niché sous le capot de sa voiture. Il a été retiré par les pompiers et placé à l'école vétérinaire de Toulouse.
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4: Votre météo avec un ciel variable, des averses ici ou là, encore cet après-midi en Loire-Atlantique. De belles éclaircies par contre en Vendée. Côté température, le plus chaud, ce sera 25 degrés à Ancenis. On attend 24 à Châteaubriant et à Valette. 23 cet après-midi à Nantes, à La Roche-sur-Yon, au Sable-d'Olonne. 22 à Pornichet et à Mesquer. 21 à Préfailles. Et demain, du grand soleil pour tous, que ce soit en Vendée, en Loire-Atlantique ou même dans les Mauges.
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0: y a Unstoppable sur ici Loire-Océan. Et si justement vous êtes inarrêtable aujourd'hui, j'ai de quoi remplir votre fin de semaine. Demain, on peut aller chiner au Sable d'Olonne et samedi danser à Saint-Brévin. On vous donne tous les détails dans quelques minutes. Mais d'abord, trois chansons françaises à la suite. Étienne Dao, Patrick Fiori et Maxime Le Forestier.
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0: San Francisco, Maxime le Forestier sur ICI Loire-Océan. Bon, pour le voyage jusqu'à San Francisco, je peux pas faire grand-chose. En revanche, pour savoir quoi faire près de chez vous dans les prochains jours, Cathy Kerzero, elle a plusieurs idées.
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2: 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Au Sable d'Olonne, les fans de shopping ne manqueront pas la braderie estivale. C'est demain et samedi de 10h à 19h, fin de saison et bonnes affaires, avec cet événement organisé par l'Association des commerçants du centre-ville. À Saint-Aignan-de-Grand-Lieu, prenez l'avion mais sans quitter le tarmac et surtout plongez dans l'histoire en visitant le Super Constellation. C'est un avion historique des années 50 et ce sont des bénévoles passionnés qui vous le font découvrir tous les samedis à 10h. Tarif 8 euros par personne, c'est gratuit pour les moins de 12 ans. Et puis à Saint-Brévin-les-Pins, le bal des pompiers de retour, initialement prévu le 14 juillet, il a été reporté ce samedi 22 août. Rendez-vous sur la plage verte à partir de 16h, animation, concerts, spectacles et musique pour danser à partir de 21h, toute une soirée pour soutenir l'amicale des sapeurs-pompiers de Saint-Brévin.
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0: One More Night, Phil Collins sur ici Loire-Océan. Alors on est jeudi après-midi, hein, on commence à organiser le week-end. Je vous ai parlé du match des Canaries qui serait à suivre en direct à 14h samedi sur votre radio locale ici Loire-Océan. Mais si vous n'êtes pas très foot ou si vous cherchez une idée pour samedi soir en Vendée, j'en ai trouvé une qui me plaît beaucoup. À Montaigu-Vendée, on prend l'apéro dans une barque. La Maison de la Rivière propose un apéro embarqué à 19h, 2h sur l'eau avec un panier de produits locaux. Allez, côté musique, Renaud, Marine et Pascal Obispo nous accompagnent jusqu'à 16h.
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3: SFR à nouveau victime d'une fuite de données. L'opérateur l'annonce à ses abonnés sans préciser le nombre de victimes. La fuite remonte au mois dernier. L'IRD, l'Institut de Recherche et de Développement, annonce aussi cet après-midi avoir été victime d'une intrusion fin juillet. Les identités et les coordonnées de 7500 personnes ont été exposées selon le site French Bridges, ce que ne confirme pas l'IRD. Un fusil et une trentaine de cartouches ont été retrouvés au domicile d'un des deux suspects dans l'enquête sur la mort de l'influenceuse Sonia Bellina, son corps calciné découvert la semaine dernière dans le Gard. Les deux hommes interpellés sont toujours en garde à vue. Le préfet du Var alerte sur de possibles inondations et appelle à limiter les déplacements. 5 départements du Sud-Est sont en alerte orange aux orages. Le Var, donc les Alpes-Maritimes, l'Ardèche, la Drôme et l'Isère. Autre alerte, cette fois sur les plages de Nouvelle-Aquitaine. Alerte maximale aux baïnes, ces cuvettes d'eau dangereuses qui entraînent les nageurs vers le large. La préfecture de Nouvelle-Aquitaine rappelle que le phénomène entraîne des noyades chaque année. Le maire d'Arcachon, condamné à 5 000 € d'amende pour menace et pour violence. La vidéo avait fait le tour des médias et des réseaux sociaux dans l'entre-deux-tours des municipales. Yves Foulon avait été filmé en train d'insulter copieusement son adversaire écologiste. C'est un retour qui fait beaucoup parler. Le prince Harry et son épouse Meghan Markle reviennent vivre au Royaume-Uni 6 ans après la rupture fracassante avec la famille royale.
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4: Votre météo avec un ciel variable, des averses ici ou là, encore cet après-midi en Loire-Atlantique. De belles éclaircies par contre en Vendée. Côté température, le plus chaud, ce sera 25 degrés à Anceny. On attend 24 à Châteaubriant et à Valette. 23 cet après-midi à Nantes, à La Roche-sur-Yon, au Sable-d'Olonne. 22 à Pornichet et à Mesquer. 21 à Préfailles. Et demain, du grand soleil pour tous, que ce soit en Vendée, en Loire-Atlantique ou même dans les Mauges.
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0: importe.
1: La nouveauté de Zazie sur Ici leur océan, peu importe. On continue ensemble cet après-midi musical et j'espère que votre jeudi se passe bien. 16h, moi c'est une heure que j'aime beaucoup en été. Il reste encore largement le temps d'improviser une plage, une balade ou un verre dehors, voire les trois si on est très organisé. Et tous les jours, je vous pique justement quelques idées de bonheur tout simple. Aujourd'hui, on en ajoute une nouvelle à la collection. Odile aime lire à Nantes.
2: Et c'est vraiment une jouissance de me dire je vais avoir du temps pour moi, pour lire. Bonjour, moi c'est Odile. Mon petit plaisir de l'été, c'est d'aller chez coiffard. Et c'est un rituel que j'ai. Dès que je prépare mes vacances, que je commence à penser à mes vacances, je vais passer 2 heures chez coiffard. Et donc là, je déambule dans tous les rayons. Je lis pas mal de quatrièmes de couve. Et je fais une sélection de bouquins. J'en prends des fois une dizaine, des fois trois, des fois j'y retourne. Donc je vais choisir en général tout type de bouquins, des romans policiers, des romans... des histoires d'amour, des bouquins faciles à lire, des plus compliqués. Et je repars avec ma sélection et c'est vraiment une jouissance de me dire je vais avoir du temps pour moi pour lire. Alors des fois, je ne les lis pas tous. Des fois, la fin de l'été arrive et il me reste la moitié des bouquins que j'ai encore à lire. Mais je ne peux pas m'empêcher d'en racheter parce que c'est surtout l'été que je lis parce que j'aime avoir du temps pour moi. Donc mon plaisir de l'été, c'est de me projeter dans l'idée que je vais lire. Alors je vais lire sur la plage essentiellement, mais je peux lire aussi dans la nature, dans la campagne. Et ce moment-là, ça me permet de me projeter sur un moment de calme où je suis absorbée par une histoire. Parce que moi, j'adore les histoires des gens, les histoires diverses et variées, chercher des intrigues. Voilà. J'y vais pas forcément avec une liste préconçue. J'aime bien regarder, j'aime bien me faire surprendre et j'aime bien avoir une grande diversité dans ce que je choisis. Donc ça, c'est mon vrai plaisir rituel de l'été. Quand je vais chez coiffard, c'est que l'été a démarré.
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0: Everybody's Watching Me, Rockwell sur ici Loire-Océan. Alors si vous avez l'impression que quelqu'un vous observe, vérifiez quand même que ce n'est pas juste un moustique. Vu le programme qui nous attend d'ici la fin de l'heure, ce serait assez raccord. Avant ça, trois chansons françaises à la suite avec Philippe Lafontaine, Manon Lissa et Balavoine. Et ensuite, je vous emmène traverser la Loire gratuitement et chercher des chauves-souris à gorge.
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1: Comme toutes les heures, des infos pratiques, utiles et des idées de sortie en Loire-Atlantique et en Vendée. Si vous devez traverser la Loire, pensez au bac. Entre Couëron et Le Pèlerin ou entre Basse-Indre et Indré, les traversées sont gratuites et assurées toutes les 20 minutes en ce moment. Pratique notamment pour éviter un détour pendant vos déplacements de vacances. Demain soir à Gorges, attendez que le soleil se couche pour partir à la rencontre des chauves-souris. La sortie chauve qui peut des souris volantes vous permettra de découvrir ces petits mammifères et leur mode de vie. Rendez-vous de 20h à 22h. Les réservations se font sur le site du département. Et demain soir, en Vendée, découvrez l'abbaye de Maizet sur un tout autre jour, ou plutôt sous les étoiles. Une visite guidée nocturne d'une heure et demie vous emmène à travers 1000 ans d'histoire à partir de 21h30. Pensez à réserver. Comptez 8€ pour les adultes et 6€ pour les 10-17 ans.
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0: Like I'm Falling in Love, Coldplay sur Ici l'Océan. Aujourd'hui, on va avoir une pensée pour tous ceux et toutes celles qui se sont réveillés cet été avec 15 piqûres de moustiques sur une seule jambe. Et oui, c'est la journée mondiale du moustique. Alors pour parler de cette petite bête que tout le monde déteste, Fred Ballard s'est interrogé, est-ce que moustique, ça rime avec comique, pour de vrai ?
1: À l'agence, il m'avait dit de me méfier des moustiques. J'avais amené de la citronnelle. Erreur, point lance-flamme.
2: Ah bah oui, déjà en France, quand on est passé du moustique basique au moustique tigre, on a changé de technique hein, pour repousser l'ennemi. Alors on n'ose pas imaginer à quoi ressemblent les moustiques de l'île moustique.
1: Des vrais moustiques, gros comme des libellules, à côté des scorpions, c'est peace and love. Ah, il te pique pas le moustique là-bas, il t'empale. Il te pompe 3 litres de sang à chaque voyage. Moi, ils m'ont chopé au pectoral, j'avais les seins de Samantha Fox.
2: Alors, pour ceux qui n'ont pas l'âge de Patrick Timsit, hein, Samantha Fox était une chanteuse des années 80 dotée d'une poitrine généreuse qui n'était pas due hein, à une double piqûre de moustique. Oui, parce que certains font des allergies, ce qui n'est pas le cas de Romane Frécinet, un ami des moustiques.
3: Tu bois du sang, moustique. Viens, j'en ai plein. Tout le monde doit manger sur cette planète. Je peux t'inviter, le plaisir, il est pour moi. Viens, moustique. Amène une meuf, c'est sur mon bras. Viens. Mais pourquoi tu laisses le truc qui gratte après? Moi, quand quelqu'un m'invite chez lui, avant de partir, je chie pas sur le tapis. Je respecte, c'est la base.
2: Oui, en fait, c'est ça le problème chez les moustiques. Il y a un gros déficit d'éducation. Ils n'ont pas tout lu Nadine de Rothschild. Hein. Ils sont aussi discrets qu'un Airbus. Heureusement, moustique rime avec comique. Quand le moustique pique, le fou rire démange.
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0: Les valses de Vienne, François Feldman sur Ici Loire-Océan. L'après-midi musical touche à sa fin. Charlotte Cardin et Johnny Hallyday arrivent avant 17h. Et puis on va retrouver toute l'actu locale et on fera le point sur la route ensemble.
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0: Johnny Hallyday vous emmène loin sur votre radio locale, quelque chose de Tennessee.
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2: Des perturbations en cascade sur la ligne de train Paris-Nantes-les-Sables-d'Olonne. Un train est tombé en panne à hauteur de Montaigu un peu avant 10h ce matin. Résultat, la circulation a été totalement interrompue dans le sens La Roche-Clisson jusqu'à 14h30, le temps du remorquage de la rame, et ça a provoqué de gros retards, en particulier pour un TGV au départ des Sables-d'Olonne qui a été bloqué pendant 4h à La Roche-sur-Yon. Il n'a pu repartir qu'à 14h30, et dans le sens inverse, un TGV au départ de Paris est arrivé au Sables-d'Olonne avec 2 heures de retard. Un deuxième feu agricole en quelques heures en Vendée à Dompierre-sur-Yon. Les pompiers sont de nouveau intervenus ce matin vers 7h pour éteindre le feu dans un poulailler de 700 mètres carrés. Heureusement, l'espace était vide, il n'y a pas eu de blessés. Toujours à Dompierre-sur-Yon, hier après-midi déjà, les pompiers étaient venus à bout des flammes sur un bâtiment agricole, empêchant qu'elles ne se propagent aux champs voisins. Les défenseurs des animaux inquiets de l'ouverture de la chasse au gibier d'eau. Ouverture de la chasse qui aura lieu demain dans toute la France. Mais les militants de la LPO, la Ligue de protection des oiseaux, ont envoyé des courriers aux préfectures. Ils demandent le report de l'ouverture de la chasse au gibier d'eau en raison de la sécheresse. Pour l'instant, ni la préfecture de Loire-Atlantique ni celle de Vendée n'ont pris d'arrêté en ce sens. L'affaire de la mort d'une influenceuse dans le Gard, un fusil à Canoncier a été trouvé hier soir lors d'une perquisition au domicile de l'un des deux suspects, selon nos confrères de France Info. Une perquisition a eu lieu à Nîmes, au domicile de ce suspect âgé de 26 ans. En plus du fusil, les gendarmes ont aussi trouvé une trentaine de cartouches de calibre 12. Le corps calciné de Sonia Bellina, 29 ans, avait été découvert la semaine dernière à Saint-Gilles. Un été sous le signe de la sécheresse et des canicules qui se succèdent. Selon Météo France, la vague de chaleur en cours est la plus longue jamais enregistrée en France. Ex aequo avec juillet 83, on en est à 23 jours de forte chaleur quasi générale sur tout le pays depuis la fin du juillet. C'était 14 jours pour le mois de juin et puis 16 pour début juillet. La rentrée se prépare à la piscine de La Roche-sur-Yon. Elle sera en maintenance à partir de lundi et pour 3 semaines. Les espaces de nage seront progressivement tous fermés au public. L'établissement rouvrira ses portes ensuite lundi 14 septembre aux horaires habituels. Et puis on termine avec de la Ligue 3 ce soir. La Roche-sur-Yon va tenter de poursuivre sur sa lancée au stade Henri-Desgranges. Les promus vendéens sont deuxièmes du championnat et toujours invaincus. Pour l'instant, ils accueillent Cannes à 20h45.
0: Merci Leïla Meschaouri.
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0: Demain, les nuages laissent place au soleil dans nos deux départements, sauf dans le pays de Châteaubriant où l'après-midi pourra être orageuse et les températures sont toujours dans les moyennes de saison. Demain matin, au réveil, il fera 13 degrés à Lusanger, 14 degrés à Vallon-sur-Erdre, 15 degrés à Saint-Nazaire, au Sables-d'Olonne et à Couffes. 16 degrés à Nantes, à La Roche-sur-Yon et à Saint-Gilles-Croix-de-Vie. Et chaud sur les îles, hein, puisqu'on commence la journée à 17 degrés à Noirmoutier et à 18 degrés sur l'île d'Yeu. En début d'après-midi, les températures iront de 20 degrés à Pornic à 24 degrés à Ancenis. Et pour l'instant, ça roule bien dans nos deux départements. On fera le point avec vous tout à l'heure.
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0: Encore un matin avant le week-end. Jean-Jacques Goldman sur ICI Loire-Océan.

0: Jean-Jacques Goldman, encore un matin sur Ici leur océan.
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0: Bonsoir, très heureuse de vous retrouver jusqu'à 19h. Si vous sortez du travail, déjà bravo, vous avez survécu à votre jeudi. Il ne reste plus qu'une seule journée avant le week-end, on y est. Et si vous êtes en vacances, bah, profitez pour nous s'il vous plaît. On va passer la fin de journée ensemble avec toutes vos chansons préférées. Et dans quelques instants, je vous emmène visiter le château de Pornic. Mais d'abord, c'est la première fois que Grand Corps Malade et Stilto se réunissent. Une rencontre entre deux générations et un titre qui porte plutôt bien son nom à quelques jours de la fin des vacances, Le Prochain Rêve.
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0: Le prochain rêve, Grand Corps Malade et Stilto sur ICI Loire-Océan. Est-ce que le prochain rêve, ce ne serait pas d'aller voir Grand Corps Malade en concert? Il sera au Zénith de Nantes le 6 février prochain. Je vous propose un petit voyage au Pornic, à Pornic. Petit instant confession, je n'y étais pas retournée depuis 10 ans. Et j'ai donc eu la joie et la surprise de découvrir que le château se visitait maintenant. Alors j'ai poussé les portes.
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0: Je suis à Pornic et comme à peu près tout le monde sur le port, mon regard a été attiré par le château. Alors pour en savoir un petit peu plus, je m'y suis rendue et je suis avec deux personnes. Est-ce que vous pouvez vous présenter s'il vous plaît?
3: Alors mon nom est Robert de Vauguet, je suis le propriétaire.
4: Alors mon nom c'est Cassie Schlosser et moi je suis la guide de cet été.
0: Alors le château de Pornic, il a une très longue histoire de ce que j'ai compris. Est-ce que vous pourriez me la résumer mais en moins d'une minute?
3: Moins d'une minute, ça commence au 10e siècle. À l'époque c'est le sujet des Vikings qui occupent Normoutier et qui pénètrent dans la rivière de Haute-Perche. Il s'agit de les empêcher d'entrer. On construit un lieu de défense, un petit fortin. Ce fortin devient une forteresse médiévale 12e, 13e siècle. Et là, on s'intéresse plus à la baie de Bourgneuf, circulation des bateaux sur la baie de Bourgneuf. 1792, le château est inoccupé. Il va être démantelé, mais gentiment, par les habitants de Pornic qui viennent chercher les matériaux. 1124, cette forteresse abandonnée est sauvée par un Nantais, Joseph Le Breton, qui devient propriétaire, parce que c'est tout un tas de péripéties, qui devient propriétaire du château. Et donc, son projet, c'est de créer à Pornic les bains de mer. Les bains de mer, c'est la thalasso. À l'époque, c'est complètement nouveau. Et donc, il installe autour de la forteresse un complexe de bains chauds et puis l'hôtel, le fameux hôtel qui se trouve sur la place de la terrasse, qui va être le centre de la vie porniquaise pendant une grande partie du 19e siècle. Les casinos arrivent à cette période-là. Pornic commence à se développer. Le train arrivera en 1875. Mais le démarrage du Pornic balnéaire, c'est 1830.
0: Alors, vous êtes le propriétaire du château, donc la question se pose moi. Mais vous, Cassie, comment vous vous êtes retrouvée au château de Pornic cet été?
4: Alors, moi, je suis à Nantes Université et du coup, je suis en histoire de l'art. Là, par exemple, je viens de finir ma licence. Et là-bas, on a la chance que Monsieur de Vauguet est démarché dans l'université pour nous proposer un stage en fait. Donc voilà, je suis ici dans le cadre d'un stage, voilà, et puis on a fait des entretiens et puis il m'a choisi parmi d'autres guides, Linou, qui est à nos côtés.
0: Comment ça se passe les visites? Il y a l'air d'en avoir beaucoup. Je suis passée tout à l'heure, il y avait déjà des gens, là en ce moment il y a une visite en cours.
4: Oui effectivement, alors quand on est deux, il y a 10 visites par jour, donc venez. Voilà, c'est très très sympa avec Linou, on s'est plutôt bien approprié l'histoire, donc on discute beaucoup avec les visiteurs, c'est vraiment un bon moment qu'on passe ensemble. Voilà, on est plutôt dans le dialogue et souvent ça se passe très très bien. Vraiment, les gens sont très souriants, répondant aux questions et c'est assez dynamique, c'est très agréable.
0: C'est quoi la partie que vous préférez montrer dans les visites?
4: Ça, c'est une bonne question. Je pense que c'est quand même la chambre au dernier étage, parce qu'à chaque fois que les gens arrivent, ils sont vraiment, ils font « Waouh !» Alors ça, j'adore avoir cette réaction. Là, je leur dis « Eh ouais, vous avez vu ?» Donc voilà, je pense que c'est ça, en fait.
0: Merci beaucoup.
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0: Roberta Flack est captivée par la voix d'un chanteur et moi je suis captivée par sa voix à elle. Comme ça, on est deux, Killing Me Softly with His Song sur ICI Loire-Océan.

0: autrement sur ici Loire-Océan. Je vous propose de faire un point sur la route. On a deux ralentissements dans notre département, enfin dans le département de Loire-Atlantique. Le premier entre Saint-Brévin-les-Pins et Saint-Nazaire sur la route bleue. Si vous voulez traverser le pont de Saint-Nazaire, comptez plus 10 minutes pour faire le trajet. Ralentissement également sur le périphérique nantais en intérieur. Entre la porte de la Beaujoire et la porte du Vignoble, comptez plus 9 minutes sur votre trajet. Dans une minute, on écoute De Palmas sur la route. Ça tombe bien, hein, c'est l'heure. Et juste après, c'est votre agenda pratique. J'aurai notamment une idée de sortie pour ce soir à Brême-sur-Mer.
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0: Sur la route de Palmas, sur Ici Loire-Océan.
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0: Comme toutes les heures, des idées pratiques, utiles et de sortie en Loire-Atlantique et en Vendée. À partir de lundi, de gros travaux vont commencer sur le périphérique nantais avec deux phases de fermeture nocturne. D'abord du 24 août au 25 septembre entre les portes de Goulaines et de Vertou, puis du 28 septembre au 23 octobre entre Vertou et les Sorinières. À chaque fois, le périphérique intérieur sera fermé de 21h à 6h et des déviations seront mises en place. Aujourd'hui, à Brême-sur-Mer, la troupe des Gringalets, en deux mots, vous propose une balade comptée sur les légendes de Brême. Départ ce soir à 21h30 devant l'office de tourisme. C'est une jolie façon de découvrir sa commune autrement à la tombée de la nuit. Réservation auprès de l'office du tourisme. Et puis, dans la région, la situation de l'eau potable est particulièrement tendue avec les dernières canicules. Plusieurs usages sont interdits, remplir les piscines, laver sa voiture, arroser les pelouses ou encore les jardins potagers entre 8h et 20h. L'objectif est de préserver l'eau et d'éviter d'éventuelles coupures.
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0: On retourne en 1985 avec un titre qui va faire de Sandra une star dans toute l'Europe. Elle n'a que 23 ans quand Maria Magdalena sort. Et derrière le morceau, on retrouve son producteur, futur mari. La chanson va devenir un immense succès. Et je pense qu'il suffit des premières secondes pour que certains aient déjà envie de chanter.

0: Sandra sur ici Loire-Océan, c'était Maria Magdanella. Maintenant, question sérieuse. Quand vous partez en vacances, vous êtes plutôt du genre valise bouclée 3 jours avant ou assis dessus 10 minutes avant le départ parce que mystérieusement elle refuse de se fermer? En tout cas, tout cet été, on s'intéresse à ce que vous mettez à l'intérieur de cette valise. Et aujourd'hui, on parle d'un accessoire dont j'aurais aimé avoir un peu plus l'utilité cet été.
1: Dans ma valise, il y a...
2: Je transpire trop là-dedans, je suis trempée.
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2: Allez, je le laisse sécher, je le roule en boule et je vais me doucher.
3: En été, le temps est parfois changeant. C'est pourquoi le coupe-vent est particulièrement utile. Il nous protège du vent et des petites pluies. Et lorsque l'on évoque ce vêtement, un nom nous vient spontanément à l'esprit, le kawé. Devenu si emblématique qu'il est entré dans le dictionnaire comme un nom commun.
4: Je ne connais pas l'inventeur du kawé, mais ce que je sais, c'est qu'il avait pas de cou. Il avait la tête et direct les épaules, il était comme ça. Parce que quand tu tournes la tête en kawé, la tête elle tourne et pas la capuche.
3: Alors après de nombreuses et minutieuses vérifications, les faits sont là. Léon-Claude Duhamel, l'inventeur du kawé, avait bel et bien un cou. Et comme Danny Boone, il venait du nord de la France.
5: Hein ?
3: Inventé en 1965, le kawé est un coupe-vent imperméable qui s'enfile par la tête à la manière d'un pull. Pratique, léger et coloré, sa véritable originalité réside dans son système de rangement ingénieux.
4: Parce que pour des raisons pratiques, le kawé se range dans sa propre poche de devant, retournée tout assez à mort dedans. C'est une idée géniale. D'ailleurs, moi, depuis, dans mon dressing, tous mes costumes sont rangés dans leur poche. Hein.
3: Connu dans le monde entier, le kawé a accompagné des générations entières. Été après été, pour le meilleur comme pour le pire.
6: J'aimerais savoir si tout comme moi, vous faites partie des traumatisés du kawé.
3: Et vous, avez-vous un coupe-vent?
7: Ouais, un coupe-vent, ouais. Il faut que ce soit léger et perméable.
8: C'est très efficace, mais faut pas le garder en dehors de période de pluie, quoi, parce qu'après, ça, à l'intérieur, ça chauffe.
9: À moi, il est rose pétant. Il prend pas beaucoup de place en plus, donc on le prend. On n'hésite pas, on le prend. Parce qu'un coupe-vent, ça sert toujours. Un petit coup de vent, le coupe-vent. Un petit coup de pluie, le coupe-vent.
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0: Les mains, vous êtes aimés. Bon, derrière un écran pour Florent Pagny, le braquage des sentiments sur ici Loire-Océan.

0: C'était France Gall sur ici, Loire-Océan. Et justement, on va débrancher. Deux minutes, tous les jours, Luc Yelch vous demande ce qui vous rend heureux dans la région. Et aujourd'hui, direction Nantes.
1: À Nantes, il y a toujours de quoi être curieux. Il suffit de pousser la porte d'un musée pour voyager à travers le temps et la nature. Aujourd'hui, Vincent nous partage ce qui le rend heureux dans cette ville qui ne cesse de nous surprendre.
2: Ce que j'aime bien faire, c'est aller dans le passage Pommeret. Je trouve que le lieu est un peu hors du temps, il est un peu anachronique. Je trouve ça joli, lumineux. Alors quand il tombe trois gouttes, je trouve ça encore plus sympa. On est dans un espèce de petit cocon. Puis j'aime bien parce que je suis assez cinéphile et il y a certains passages dans le film de Jacques Demy, Lola, avec Anouk Aimée, qui se passe dans ce passage. Et d'ailleurs, je vous recommande d'aller googliser le film d'Agnès Varda, sa compagne, qui s'appelle Jacou de Nantes, qui est sur la vie de Jacques Demy. Moi, il y a un truc que j'aime bien, c'est le magasin de la FNAC. Parce que en fait, il se tient dans la Bourse de Nantes, troisième Bourse de Nantes. Ce que je trouve sympa, c'est qu'il a une seconde vie et que du coup, il y a plein de gens qui continuent de le fréquenter 300 ans après sa construction. Et je trouve ça pas mal de donner une seconde vie au lieu. Ce que j'aime bien faire, c'est aller au parc de Beaulieu, en fait, où avec mon ami, on a fait plein de projets pour l'avenir et ça s'est accéléré. Et j'ai une petite tendresse pour ce lieu, du coup. C'est le lieu où on a décidé de partager notre vie. J'y suis attaché. Il y a aussi des lieux emblématiques, comme bien évidemment le château d'Anne de Bretagne. Rien que de traverser la cour, voilà, on est transporté dans le temps, c'est assez majestueux. J'aime bien. Ce mélange d'histoires, de choses présentes et puis de choses futures et voilà, de choses en mouvement. Alors Nantes, en fait, je dirais que c'est entre la campagne et la mer, c'est entre la Bretagne et les Pays de Loire, c'est à côté de l'océan Atlantique et l'océan, c'est énergisant. On a des oiseaux marins, des mouettes qui passent de temps en temps, qui remontent la Loire et qui viennent. Il y a plein de choses, plein de mélanges, des centres historiques, on peut faire plein de visites culturelles et puis on peut assister à un concert de hip-hop en pleine rue. Voilà, c'est tout ce mélange et cette diversité, des surprises un peu à chaque coin de rue, voilà, j'adore Nantes.
1: Si comme Vincent, vous avez envie de vous émerveiller à chaque coin de rue, allez donc visiter le château des Ducs de Bretagne.

0: Clandestino, Manu Chao sur ICI Loire-Océan. Encore quelques minutes avant 18h, on va écouter Youssendour et Néné Chéri, et puis la nouveauté de Boulevard Désert en duo avec Carbone. Et après les infos, je vous emmène à Saint-Hilaire-de-Riez. Demain soir, le ciel va s'illuminer pour un grand spectacle pyromusical. Mais avant de lever les yeux, on va découvrir comment on fabrique un rendez-vous pareil avec le responsable du service culturel de la ville.
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1: C'est pas si facile, boule vert, désert et carbone sur Ici leur océan.
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1: 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Les infos locales avec Leïla Meschaouri.
3: L'ouverture de la chasse au gibier, c'est demain, mais cela inquiète plusieurs associations environnementales. La LPO, la Ligue de protection des oiseaux, notamment, réclame son report au 20 septembre, date de l'ouverture générale de la chasse. Les militants invoquent la sécheresse et les niveaux d'eau très bas dans les marais sur l'estuaire de la Loire. Une lettre a été écrite aux préfectures en début de semaine, mais ni le préfet de Loire-Atlantique, ni celui de Vendée n'ont pris d'arrêter en ce sens. Daniel Lamy, président de la LPO en Loire-Atlantique, craint pour toute une population d'oiseaux épuisée par les vagues de canicule successives.
4: Tous les oiseaux vont se regrouper sur les seuls endroits où il reste de l'eau. Donc la concentration elle est assez importante sur ces espaces-là. D'où le risque de dérangement en fait s'il y a de la chasse aux canards. En fait, il y a beaucoup moins d'espace en eau sur les zones de marais, donc beaucoup moins d'habitats disponibles pour ces espèces-là. Qu'il y ait de la mortalité chez les canards, voilà, c'est la chasse, c'est comme ça. Mais en fait, on vient ajouter du dérangement à des espèces protégées qui ont déjà beaucoup souffert depuis le mois de mai, en fait, des baisses de niveau d'eau, des canicules, du botulisme par exemple sur le marais de Brière. Donc ça nous semble aberrant de venir apporter encore plus de dérangement auprès de ces espèces-là.
3: Réponse de la Fédération de chasse. Il existe assez de zones de quiétude pour les oiseaux hors secteur de chasse. Denis Dabo, son directeur en Loire-Atlantique.
5: On constate pas de difficultés particulières pour les oiseaux chassables. Mais la Loire-Atlantique, ça reste quand même un département avec énormément de zones humides, même si elles sont des fois en mauvais état de conservation. Mais on a quand même encore des grandes zones qui apportent des accueils pour les oiseaux tout à fait de qualité, même aujourd'hui. Que ce soit le lac de Grandlieu, l'estuaire de la Loire, les marais de Goulaine aussi, c'est des zones sur lesquelles on a des grands espaces où la chasse est justement interdite pour créer des zones refuges sur lesquelles on a quand même des espaces de repos pour les oiseaux et de tranquillité.
3: En Loire-Atlantique, il y a 5000 personnes qui pratiquent la chasse au gibier d'eau. En revanche, on ne connaît pas exactement combien des 12 000 chasseurs vendéens pratiquent la chasse au col vert. Une belle galère pour les voyageurs de la ligne SNCF Paris-Nantes, les Sables d'Olonne aujourd'hui. Un TGV au départ des Sables d'Olonne a été bloqué pendant 4 heures à La Roche-sur-Yon. Dans le sens inverse, un TGV au départ de Paris est arrivé, lui, aux Sables d'Olonne avec 2 heures de retard. En cause, la panne d'un train ce matin à hauteur de Montaigu. La circulation a été totalement interrompue dans le sens La Roche-Clisson jusqu'en début d'après-midi. Et cela a donc provoqué ces gros retards. Un hommage rendu par la ville de Pornic aujourd'hui à toutes celles et ceux qui se sont mobilisés face au feu. Un gros incendie survenu le 11 août dernier près d'une zone pavillonnaire dans le secteur du Clion-sur-Mer. Aujourd'hui, dans un communiqué, la municipalité remercie les pompiers, bien sûr, les gendarmes, les agents municipaux, mais elle salue également l'élan de solidarité ce jour-là avec, par exemple, des agriculteurs qui ont spontanément prêté main forte aux pompiers ou bien des habitants du Clion-sur-Mer qui sont venus en aide aux sinistrés. On évoquait en début de journal avec l'ouverture de la chasse au gibier d'eau sur fond de sécheresse. Les niveaux d'eau sont très bas cet été. La Loire en particulier est très basse et son débit très faible. Et c'est valable sur tout le parcours du fleuve, soit près de 1000 km, constate Yann Deraco, le directeur adjoint de la DREAL, la direction régionale de l'environnement du Centre-Val de Loire à Orléans.
6: Sur la Loire et l'Allier, effectivement, les débits sont historiquement faibles. Alors d'abord, le débit naturel, hors soutien d'étiage par les deux barrages de Noussac et Villeray, on tangente en fait les minima historiques sur toutes les périodes. Donc voilà, on est très bas en débit naturel. Heureusement, donc la Loire et l'Allier sont soutenus par les deux barrages. Et actuellement, donc nous, la référence, c'est la station de Gien. Et donc l'objectif de soutien d'étage à Gien est fixé à 39. Depuis le 5 août, 39 mètres cubes par seconde. Actuellement, on est au-dessus, puisqu'il y a eu quelques apports orageux ce week-end, et donc on doit être autour de 41 mètres cubes par seconde. L'objectif, c'est de gérer ces deux réserves d'eau, avec l'objectif donc d'avoir de l'eau dans la Loire le plus longtemps possible. On essaye de gérer au mieux pour qu'il y ait de l'eau jusqu'au retour des écoulements. Alors, théoriquement, les années sèches et le retour des écoulements, ça peut être début novembre. Pour autant, voilà, potentiellement, on peut être inquiet pour la suite, tout dépend des précipitations à venir.
3: L'inquiétude autour du niveau de la Loire aujourd'hui, difficile de se souvenir qu'il y a seulement quelques mois, en février, elle avait atteint un niveau de crue historique au pont Anne de Bretagne à Nantes, à 8,17 m. 6 mois plus tard, le niveau à cet endroit est le plus bas jamais enregistré avec 1,51 m hier matin. Et on termine avec le football. La nouvelle était attendue, elle est désormais confirmée. Le défenseur central Ali Youssouf quitte le FC Nantes. Le Libyen de 25 ans retourne jouer dans son pays. Acheté par le FC Nantes en janvier dernier, le défenseur aura en tout fait 13 matchs de Ligue 1 avec les Canaries la dernière saison. Il était mis à l'écart depuis le début de la préparation estivale et ne jouait plus depuis des mois avec les Jaunes.
1: Merci Leïla Meshaouri.
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1: Demain, les nuages laissent place au soleil dans nos deux départements, sauf dans le pays de Châteaubriant où l'après-midi pourra être orageuse et les températures sont toujours dans les moyennes de saison. Demain matin, au réveil, il fera 13 degrés à Pierrick, 14 degrés à Jouy-sur-Erdre et Saint-Fulgent, 15 degrés à Saint-Nazaire, au Sable d'Olonne et à Vers-sur-Loire, 16 degrés à Nantes, La Roche-sur-Yon et Notre-Dame-de-Mont, et chaud sur les îles, puisqu'on commence la journée à 17 degrés à Noirmoutier et 18 à l'Île-Dieu. Et en début d'après-midi, les températures iront de 20 degrés à Pornic à 24 degrés à Chantonnay. Côté route, des ralentissements toujours sur le périphérique nantais, périphérique intérieur entre la porte de la Beaugeoire et la porte du Vignoble, comptez plus de 10 minutes pour faire le trajet, périphérique extérieur entre la porte de Chézine et la porte de Serre-Terre-Blanc, comptez plus 7 minutes pour faire le trajet. Et enfin, le ralentissement au niveau du pont de Saint-Nazaire à partir de Saint-Brévin-les-Pins pour traverser jusqu'à Saint-Nazaire, comptez plus 12 minutes pour faire le trajet.
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0: La balade de Jim, Alain Souchon sur Ici Loire-Océan.
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0: Bonsoir, on continue cette fin de journée ensemble jusqu'à 19h. Demain soir à Saint-Hilaire-de-Riez, vous allez pouvoir terminer la semaine avec les yeux dans le ciel. Un grand spectacle pyromusical vous attend. Mais avant les premières fusées, bon, il y a du travail au sol. Comment est-ce qu'on choisit un spectacle comme celui-là? Est-ce qu'on sait vraiment à quoi il va ressembler avant le soir même? Je reçois dans un instant David Michaud, responsable du service culturel de la ville, pour en parler. Mais juste avant, écran total, la nouveauté de Benjamin Biolay, celle qui nous a servi de rappel quotidien pour penser à notre crème solaire tout l'été.

0: écran total, la nouveauté de Benjamin Biolay sur ICI Loire-Océan. Est-ce que les feux d'artifice vous ont manqué cet été? Parce que vous allez enfin pouvoir vous rattraper. Plusieurs rendez-vous ont été annulés ces dernières semaines, mais demain soir, le spectacle pyro-musical de Saint-Hilaire-de-Riez doit bien embraser le ciel au-dessus de la plage de Sion. Alors, qu'est-ce qui a permis celui-ci d'exister? Pour en parler, je suis avec David Michaud, responsable du service culturel de Saint-Hilaire-de-Riez. Bonjour.
1: Bonjour.
0: Demain soir, si j'arrive sur la plage de Sion, qu'est-ce que je vais voir que je ne verrai pas forcément dans un feu d'artifice classique?
1: Ah, parce que vous allez voir, déjà, c'est une scène en fait avec un DJ qui s'appelle Sacré Soirée et qui va donc mixer lui en début de soirée et en fin de soirée pour faire patienter les gens avant le feu d'artifice avec une musique plutôt dansante, festive, estivale.
0: C'est plutôt pas mal le DJ parce que le coup d'envoi c'est 22h30. Le thème de cette année c'est le restaurant des 1000 étoiles. Qui est-ce qui a choisi ça et pourquoi? Ça veut dire que le ciel va se transformer en festin lumineux?
1: C'est exactement ça. Donc c'est Jacques Couturier, l'artificier bien connu, qui a choisi ce thème-là. Là, on est sur une thématique, effectivement, qui évoque la gastronomie, la grande gastronomie française. Et en fait, Jacques Couturier nous invite à un repas, à un banquet, en fait, pendant toute la durée du feu d'artifice. Donc, de l'apéritif du début jusqu'au bouquet final qui sera pas un café gourmand, mais un bouquet gourmand. Et puis aussi, une entrée, plusieurs plats. Enfin, voilà. Plein de choses à déguster avec les yeux et aussi avec les oreilles parce qu'on aura une très très jolie bande son en fait avec deux comédiens, un comédien de langue anglaise et un comédien de langue italienne, enfin en tout cas avec des accents anglais-italiens qui vont nous emmener dans une histoire assez folle. On va passer à la fois de la salle de restauration aux cuisines, aux rushs des cuisines, voilà. Donc c'est vraiment un spectacle complet, très enlevé et très assez drôle en fait.
0: Ça donne presque faim mais pour les yeux. Et comment est-ce qu'on choisit un spectacle pyro-musical? On vous envoie un dossier, est-ce que vous allez voir ce que l'artificier fait dans d'autres villes ou est-ce que vous avez le droit à une petite démonstration privée?
1: Non, on n'a pas de démonstration privée. Jacques Couturier, il est maintenant très très connu oui. À Saint-Hilaire-de-Riez parce qu'il a fait ses premières amitiés il y a plus de 35 ans. Donc voilà, c'est vraiment une longue histoire d'amitié. En fait, chaque année, on lui demande en fait de nous préparer un scénario. Donc il nous envoie le scénario du spectacle et des extraits. En fait, un extrait. Donc c'est un extrait qui est fait sur assistance informatique, mais qui nous donne nous une bonne idée en fait de ce que ça va donner.
0: Ouais. Mais ce qui veut dire que même vous allez avoir des surprises demain potentiellement. Vous ne connaissez pas l'entièreté.
1: Ouais. C'est ça. Et puis de toute façon, j'ai envie de dire dans le spectacle vivant, il y a toujours que des surprises parce qu'on n'est jamais à l'abri d'un petit couac ou de quelque chose qui se passe pas exactement comme c'était prévu. Donc de toute façon, il y a toujours des surprises. C'est jamais quelque chose de complètement figé comme pourrait être un film. Peut-être une bombe qui va partir avec 5 secondes de retard. Voilà. Donc mais en tout cas, oui, on va découvrir on va découvrir le spectacle complet.
0: Écoutez, merci beaucoup. Moi, je souhaite quand même qu'il y ait le moins de couacs possible. Rendez-vous demain soir sur la plage de Sion à Saint-Hilaire-de-Riez à 22h30. Le spectacle est gratuit. Après un été plutôt pauvre en feux d'artifice, en plus, prévoyez quand même de ne pas arriver à la dernière minute.
1: Ouais, et une petite laine aussi, si vous pouvez prévoir, parce qu'il pourra faire un petit peu frais. Ça nous fait un petit peu de bien d'avoir un peu de frais là, après cet été caniculaire, donc n'oubliez pas la petite laine.
0: Ça, c'est pour demain, mais tout de suite, on écoute Funky Town de Lip Sync sur ICI Loire-Océan.

0: Papa aux Zigny sur ici Loire-Océan. Dans quelques instants, Soprano vient prendre les platines avec DJ et ensuite j'aurai des idées pour votre week-end. Je vous propose notamment de danser à Saint-Brévin-les-Pins. Le bal des pompiers a enfin lieu ce samedi.
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0: Mano, DJ sur Ici Loire-Océan.
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0: Et comme toutes les heures, des bons plans, des infos pratiques et sorties pour profiter de l'été en Loire-Atlantique et en Vendée. Au Sable d'Olonne, les fans de shopping ne manqueront pas la braderie estivale demain et samedi de 10h à 19h. Fin de saison et bonnes affaires avec cet événement gratuit organisé par l'association des commerçants du centre-ville. À Saint-Aignan-de-Grandlieu, prenez l'avion mais sans quitter le tarmac et surtout plongez-vous dans l'histoire en visitant le Super Constellation, un avion historique des années 50. Ce sont des bénévoles passionnés qui vous le font découvrir tous les samedis à 10h. Le tarif c'est 8€ par personne et gratuit pour les moins de 12 ans. Et à Saint-Brévin-les-Pins, le bal des pompiers est de retour. Initialement prévu le 14 juillet, il a été reporté à ce samedi 22 août. Rendez-vous sur la plage verte à partir de 16h. Animation, concert avec les Chicos de Lobelias, spectacle Légendia Park et musique pour danser à partir de 21h. Toute une soirée pour aller soutenir l'amicale des sapeurs-pompiers de Saint-Brévin.
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0: Vous connaissez évidemment Your Song par Elton John, mais en 1972, Billy Paul s'empare à son tour de cette déclaration d'amour et la transforme avec sa voix et ses arrangements soul. Et on en profite sur Ici Loire-Océan.

0: La recette Jack et Carla sur Ici Loire Océan. Tous les jours, Johan Rock vous emmène à la découverte des coulisses du petit écran. Et aujourd'hui, on va rire en buvant du thé grâce à une série anglaise.
1: C'est une série comme seul pouvaient en inventer les Anglais. L'histoire d'un duo iconoclaste au service de sa gracieuse majesté. Sous le chapeau, parapluie à la main, le fringant John Steed, espion gentleman. De l'autre, portant les bottes, sa partenaire, qui y changera au fil des saisons, mais dont la plus célèbre restera à jamais Emma Peel. Indépendante, cultivée, douée, c'est l'antithèse de la James Bond girl, qui plus est, spécialiste des arts martiaux. Quand on revoit chapeau melon et bottes de cuir, c'est le goût des années 70 qui se rappelle à nous, même si la série fut créée la décennie précédente. À chaque épisode, on y retrouve une bonne dose d'excentricité, avec des méchants très bizarres, toujours tirés à quatre épingles, et de grandes virées en décapotable à travers la campagne anglaise. Le tout servi par un humour forcément à l'anglaise.
2: Avez-vous eu un accident ? Reçu un coup sur la tête ?
3: Non, je ne crois pas, non.
2: Savez-vous que vous êtes porté disparu depuis 2 semaines ?
3: 2 semaines ? Il y a 7 jours dans une semaine. Et vous vous appelez Madame Peel.
2: Oui, c'est bien ça. Et le monsieur qui vient de sortir, comment s'appelle-t-il?
3: Steed. John Steed.
2: Tout à fait exact.
1: Sur cette série, il y aurait beaucoup à dire. Mais comme le temps nous est compté, parlons chiffon, car l'élégance vestimentaire est toujours au premier plan. Lui, ses costumes 3 pièces, elle, ses tenues avant-gardistes. Pour la petite histoire, dans le premier épisode, Patrick Bacny portait un trench façon inspecteur Colombo. Finalement, sa panoplie évoluera rapidement, tout comme son personnage, bientôt habillé d'un chapeau melon, d'un veston sous la veste et de son indispensable parapluie cachant une épée. John Steed était né.
4: Je vous conseille cet élixir, c'est formidable. Je l'administre toujours à mes amis.
2: Après que les bandits les ont attachés face à un engin de mort perfectionné.
4: Oh, à votre santé.
2: Essayons de faire le point.
4: Il faut trouver le capitaine Crugeret.
2: Il le faut, car tout semble tourner maintenant autour de ce perroquet.
4: Dangereux ?
2: Peut-être.
4: Encore un peu d'élixir, Madame P.
1: Chapeau melon et bottes de cuir, à découvrir ou à revoir cet été, au choix sur Prime Video ou Canal+.
0: Et en parlant de télé et de super production, les vacances de l'amour s'arrêtent après 7 semaines sur Ici Loire Océan. 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On revient à la musique avec une voix qu'on va tous reconnaître immédiatement, Carmel Sally sur Ici Loire Océan.

0: Carmel. Ce n'est pas seulement le nom du groupe, hein, c'est aussi le prénom de la chanteuse Carmel McCourt, une voix britannique impossible à confondre avec une autre. On écoutait Sally sur Ici, Loire-Océan. Je vous propose de regarder un petit peu du côté de la route. On est toujours le ralentissement. On a toujours un ralentissement du coup entre Saint-Brévin-les-Pins et Saint-Nazaire, juste avant de passer le pont de Saint-Nazaire. Comptez plus 15 minutes pour faire le trajet. Il y a un autre ralentissement qui est signalé pour rentrer dans Pornichet à partir du quartier des 80. Comptez plus 8 minutes quand même pour faire le trajet. Dernier ralentissement à noter d'importance dans la région, le ralentissement sur le périphérique nantais entre la porte de la Beaujoire et la porte du Vignoble sur le périphérique intérieur. Comptez plus 8 minutes pour faire le trajet.
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0: Cet été, on profite de la plage et des activités en mer sereinement grâce au conseil de la SNSM. Et aujourd'hui, c'est bientôt la rentrée, avec laquelle va venir les bonnes résolutions, comme se remettre au sport. Et bien justement, pour les sports nautiques, c'est quoi les conseils des sauveteurs?
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0: Allez, c'est parti! Je pars voir si mon parasol tient mieux que ma motivation avec la Société Nationale de Sauvetage en Mer. Aujourd'hui, c'est sport! Paddle, plongée, planche à voile, canoë, il y a plein de choses que je veux tester, je n'arrive même pas à choisir. Comment je peux me préparer au mieux? Réponse de Lucie.
3: Si on est débutant, c'est pas mal de se faire encadrer. Ensuite, les réflexes à avoir, ça va être les réflexes personnels, c'est être sûr d'avoir bien mangé, etc.

0: Vraiment enlever toute sécurité possible sur des sports, vraiment être à deux, être à plusieurs, c'est presque, on va dire, obligatoire, c'est conseillé.
1: C'est quoi les choses que je dois faire pour être en sécurité?
2: Si on fait du paddle ou du surf, porter son leash, parce que si tu tombes dans l'eau, ça permet d'être rattaché à la planche qui servira de moyen de flottaison. Quand on fait du kayak, c'est vérifier son matériel, et ensuite y a le port du gilet qui est hyper important, c'est notre sécurité et notre flottaison.
1: Le conseil du jour. Pour tester un sport nautique, faites-vous toujours encadrer au début et accompagner au maximum ensuite. Et faites bien attention aux éléments de sécurité. Et non, le coaching par le petit-neveu de 8 ans, ça ne compte pas comme de l'encadrement. Et plouf!
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1: Les conseils de la SNSM sont à retrouver sur le site et sur l'application ici. Nous, on va redécouvrir une œuvre de Victor Hugo en musique. La chanson Belle est extraite de la comédie musicale Notre-Dame de Paris. Daniel Lavoie, Patrick Fiori et Garou sur Ici Loire-Océan.
4: Belle.

0: Dream, Alex Warren sur Ici leur océan. On arrive presque au bout de cette journée ensemble, mais je vous laisse entre de bonnes mains. À 19h, vous remontez directement dans les années 80. Et à 20h, Émilie Moisoyer prendra le relais avec Décibel. Et juste avant ça, Véronique Sanson arrive avec Chanson sur ma drôle de vie.
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0: Sanson, chanson sur ma drôle de vie. Et si vous aviez manqué son concert suite à son annulation en 2024, la chanteuse revient sur scène, donc on essaiera de vous dire si elle passe dans le coin.
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0: Ici Loire-Océan, il est 19h. Tout de suite, le journal et juste après, une heure de musique 100% années 80.
2: La rentrée approche et la course au logement bat son plein pour de nombreux étudiants en période stressante, angoissante et qui fait malheureusement de nos jeunes des cibles toutes trouvées pour les escrocs. Les fausses annonces de location, elles sont toujours plus nombreuses. Préjudice moyen entre 500 et 1500 euros pour les victimes. C'est un reportage ici de Coralie Moreau.
3: À quelques jours de la rentrée universitaire, Angélique s'apprête à signer une colocation pour son fils. Il quitte Rouen pour des études à Lyon. Initialement, il voulait un studio, mais depuis la fin juin, les recherches se sont transformées en galère.
4: C'est la guerre. Les annonces, quand elles sont sorties à peine 10 minutes avant, et il y a déjà 116 likes ouais, dessus en permanence.
3: Pourtant, elle a bien cru trouver la perle rare par visite virtuelle. Soulagée, elle envoie le dossier, signe le bail reçu. C'est alors que le propriétaire demande 2 mois de caution avant la remise des clés.
4: J'ai envie de me dire que c'est bon, je fais une capture d'écran et je la mets dans Google Lens. Et là, j'ai une annonce qui sort sur un studio identique à Bruxelles.
3: Même histoire à Paris pour Lisa, 21 ans, qui ne souhaite pas s'exprimer au micro. Dans l'urgence, elle a payé la caution avant la visite. 1500 euros qu'elle ne reverra sans doute pas. Depuis 5 ans, ces arnaques se multiplient. Cette année, elles sont en hausse de 20 à 30%, en cause notamment le développement de l'IA. Nicolas Eslou est expert chez cybermalveillance.gouv.fr.
5: Les arnaqueurs savent faire des images convaincantes, du coup, toute la forme de quelque chose de véritable, donc c'est difficile de faire le tri.
3: De conseils, donc, prévoir systématiquement une visite sur les lieux et surtout, ne jamais verser d'argent avant la remise des clés.
2: Vous êtes abonné chez SFR, vous avez peut-être, attention, été victime d'une fuite de données. L'opérateur confirme avoir été victime d'une intrusion le mois dernier. Des adresses, des mails et des numéros de téléphone ont été exposés. SFR ne précise pas le nombre de clients concernés. Dans le Gard, l'un des 2 suspects dans la mort de l'influenceuse Sonia Bellina vient d'être remis en liberté. C'est chez lui qu'un fusil a été découvert hier soir, mais le parquet précise que l'arme n'a pas de lien avec la mort de la jeune femme. Garde à vue prolongée en revanche pour le deuxième suspect. Gare aux orages dans le sud-est de la France. Forte pluie, grêle, rafale de vent. 6 départements sont ce soir en alerte orange. Et le préfet du Var, Simon Babre, appelle même les habitants du département à éviter les déplacements. Écoutez.
6: Nous sortons d'une longue phase de canicule qui a particulièrement séché les sols et donc ce sont des phénomènes de ruissellement qui sont redoutés. Il faut vraiment se tenir très informé des prévisions météo, des messages, des consignes que les autorités pourraient être amenées à passer. Éviter les déplacements, éviter absolument les passages à gué, les ponts submersibles, les zones de dépression et puis les zones incendiées. La végétation sur ces zones ne jouera plus le rôle d'amortisseur qu'elle peut jouer lorsqu'il y a des précipitations et donc des phénomènes de ruissellement accéléré, de ravinement, de coulée de boue et de cendres peuvent être redoutés. Et donc ces zones-là font partie des zones à éviter à partir de maintenant et jusqu'à demain à la mi-journée.
2: Et je vous le disais, 6 départements sont donc en alerte orange, le Var, les Alpes-Maritimes aussi. À 15h, plus de 40 mm d'eau étaient tombés en une heure sur Coursegoul. Vigilance orange aussi pour l'Ardèche, la Drôme, l'Isère et les Hautes-Alpes. De la pluie donc sur une bonne partie du pays, mais la sécheresse est toujours préoccupante et le débat continue. Faut-il repousser la chasse aux oiseaux? Elle est censée démarrer demain et la LPO, la Ligue pour la protection des oiseaux, demande toujours à ce qu'elle soit décalée, Joris Chamberger.
7: La LPO craint que la sécheresse n'affaiblisse considérablement les oiseaux d'eau, puisque les zones humides se raréfient, ils se déplacent et s'amassent dans les quelques points d'eau qui subsistent. C'est ce que nous explique le président de l'ONG, Alain Bougrain-Dubourg.
8: Ouvrir la chasse anticipée le 21 août, c'est indécent. à minima, il faut reporter d'environ un mois le temps que l'eau revienne et que les populations d'oiseaux puissent retrouver leur milieu naturel favorable.
7: Pourtant, côté Fédération de chasse des Landes, on considère que la situation est classique. Pas besoin de repousser la saison de la chasse, selon le président Jean-Luc Dufaux.
9: On n'a pas de leçons à recevoir de la LPO ou autre. On est suffisamment responsable sur notre territoire pour juger de la nécessité de repousser la chasse en fonction, bien sûr, de la spécificité du territoire.
7: Mais ouvrir la chasse, ce serait un comportement irresponsable pour la LPO.
8: Il suffit de regarder pour constater combien les zones humides sont aujourd'hui asséchées. Enfin, n'importe quel promeneur le voit.
7: Pour le moment, l'ouverture de la chasse est maintenue au 21 août, mais le président de la LPO a affirmé avoir contacté le Premier ministre pour demander le report.
2: Un reportage ici, Gascogne.
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0: Demain, les nuages laissent place au soleil dans nos deux départements, sauf dans le pays de Châteaubriant où l'après-midi pourra être orageuse et les températures sont toujours dans les moyennes de saison. Demain matin, au réveil, il fera 13 degrés à Luzanger, 14 degrés à Vallon-de-l'Erdre, 15 degrés à Saint-Nazaire, au Sable-d'Olonne et à Couffé, 16 degrés à Nantes, La Roche-sur-Yon et Saint-Gilles-Croix-de-Vie. Et chaud sur les îles, hein, puisqu'on commence la journée à 17 degrés à Noirmoutier et 18 degrés à l'Île-Dieu. En début d'après-midi, les températures iront de 20 degrés à Pornic à 24 degrés à Anceny.
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11: Bonsoir à tous, à un moment de la journée, il n'y a pas à dire, il faut se détendre. Alors ici, pas de séance de méditation ou de cours de yoga en vue. Notre solution, c'est une heure de tube efficace, approuvée par toutes les générations. Et ça commence comme ça.

0: Chris de Burgh, c'était High on Emotion.
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0: Une chanson sur la passion, mais version XXL. C'est l'histoire d'un homme fou d'amour pour une femme. Jusque-là, tout est normal. Mais comme c'est un grand sentimental, l'émotion atteint son plus haut degré. C'est du grand 8 sentimental avec une nuée de papillons dans le ventre. Ah là, c'est beau. Chris de Burgh en a fait un vrai tube en 84. Pour la suite, ce sera beaucoup plus sexy, sexuel. Une chanson fantasmée par Nicolas d'Indochine. Une île peuplée d'Amazon. Ah bah, c'est Canary Bay.
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0: Chalamar avec A Night to Remember. Les années 80, c'est après la vague disco qui régnait plutôt à la fin des années 70. Mais en 1982, le groupe américain Chalamar est encore imprégné de ces sons qui donnent envie d'enflammer les dance floors. Et leur Night to Remember en est la preuve, c'est un classique du disco soul. Allez, changement de rythme en vue dans les minutes qui arrivent avec la Gitane de Félix Gray. C'est juste après ça.
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0: Ici Loire-Océan, c'est 100% années 80 jusqu'à 20h et tout de suite quelques infos près de chez vous.
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2: Comme toutes les heures, des infos pratiques, utiles et des idées de sortie en Loire-Atlantique et en Vendée. Si vous devez traverser la Loire, pensez au bac. Entre Couëron et Le Pèlerin ou entre Basse-Indre et Indré, les traversées sont gratuites et assurées toutes les 20 minutes en ce moment. Pratique notamment pour éviter un détour pendant vos déplacements de vacances. Demain soir à Gorges, attendez que le soleil se couche pour partir à la rencontre des chauves-souris. La sortie chauve qui peut des souris volantes vous permettra de découvrir ces petits mammifères et leur mode de vie. Rendez-vous de 20h à 22h. Les réservations se font sur le site du département. Et demain soir, en Vendée, découvrez l'abbaye de Maizé sur un tout autre jour, ou plutôt sous les étoiles. Une visite guidée nocturne d'une heure et demie vous emmène à travers 1000 ans d'histoire à partir de 21h30. Pensez à réserver. Comptez 8€ pour les adultes et 6€ pour les 10-17 ans.
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0: Mylène Farmer avec Tristana.
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0: Évidemment, c'est un classique de Mylène Farmer accompagné d'un clip frigorifique tourné dans le Vercors. Bon, bah maintenant, on va réchauffer tout ça avec un titre ensoleillé qui atteint la 4e place du top 50 en août 1980. Eh ouais, du reggae britannique, on en a rêvé. UB40 l'a fait. Ce groupe issu de Birmingham, dont le nom fait référence au formulaire britannique de demande des droits au chômage, s'est lancé dans ce style de musique avec succès dès 1980 avec notamment Foot for Tough.
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0: Pointer Sister avec I'm So Excited. Une des chansons du siècle selon le Fonds National pour les Arts Américains. Et surtout un tube toujours aussi efficace grâce aux sublimes voix des trois sœurs Pointer. Un tube qui a marqué l'été 84. Votre soirée en musique se poursuit dans un instant dès 20h avec Émilie Mazoyer et les Essentiels de Décibel. Mais ce sera après, entre autres, Julien Clerc et son Lily voulait aller danser qui arrive dans un instant.
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0: C'est oui, c'est non, c'est question, sa vie, sa route, ses choix. Liane Folly raconte tout dans La Droguerie du Sourire qui vient de paraître aux éditions Stock. Et elle est ce soir l'invitée de Décibel. Préparez-vous à la rencontrer de nouveau. Bonsoir Liane.
1: Bonsoir Émilie.
0: Comment ça va?
1: Très bien, je suis ravie en tout cas de... Alors comment on fait? Parce que c'est... On se vous voit, on se... dans la vie on se tutoie.
0: Dans la vie on se tutoie.
1: Et bon, on va se tutoyer, tu sais quoi, on va bousculer un peu les codes. Parce
0: allez.
1: Que moi ça me dérange de vous voyer.
0: Si alors tu... on se tutoie.
1: Voilà, c'est mieux.
0: Alors
1: voilà.
0: On se tutoie.
1: On
0: alors,
1: décide.
0: Je te félicite
1: oui,
0: pour ce livre.
1: Merci.
0: La Droguerie du Sourire qui vient de sortir aux éditions Stock. Parce qu'il est émouvant et surprenant. Ce livre, vraiment, on a l'impression de te redécouvrir. Tu expliques au tout début, d'ailleurs, pourquoi est-ce que tu as hésité avant de te raconter. Et finalement, c'est un choix très réfléchi. C'est pour le public.
1: Absolument, et puis surtout je dis que je fais mon métier comme mes parents ouvraient la Droguerie du Sourire, ce qui explique aussi le je fais un métier que j'aime, mais surtout qui m'ont inculqué.
0: Ouais.
1: Ils ont tout fait mes parents pour me pousser vers l'artistique, et c'est un livre aussi, c'est un hommage, et je voulais vraiment leur donner beaucoup d'amour encore, évidemment à travers ce livre. Et puis j'ai quand même un parcours assez atypique quand même.
0: Ah, c'est vrai, mais eux aussi.
1: Oui.
0: Et ce livre, c'est
1: oui,
0: vraiment une déclaration d'amour à tes parents. Tu choisis de démarrer ce bouquin à l'année 2015, assez unanimement reconnue comme vraiment une année de merde. C'est-à-dire qu'il commence avec les attentats de Charlie Hebdo, on termine avec le
1: exactement.
0: Bataclan. Et toi, au milieu, en quelques semaines, tu perds tes deux parents. Le livre commence comme ça, on est désolé pour toi. Et en fait, plus on tourne les pages et plus nos cœurs se brisent, parce qu'en fait, on se rend compte que tes parents, c'était des gens merveilleux qui
1: oui.
0: t'ont donné une enfance tellement pleine d'amour, tellement pleine de joie.
1: Oui, et puis eux avaient connu la guerre, parce que moi, j'ai été conçu finalement pendant la guerre d'Algérie en avril 62. Ils se sont même séparés, enfin c'est tout un, c'est romanesque hein.
0: Ah bah c'est un film déjà,
1: c'est
0: l'histoire de tes parents, c'est un film, et ton histoire aussi, on a déjà deux films.
1: Et donc en fait mais bah, oui c'est ça, et donc dans un camp de pieds noirs pour ma maman qui est enceinte de moi, etc. Donc quand j'arrive, moi j'arrive quand même avec des parents qui sont détruits en quelque sorte et dans la misère, et il faut se reconstruire, il faut la force de ça. Alors il l'a avait. Et puis alors moi j'arrive, je suis une petite fille au contraire qui a plein de joie de vivre.
0: Ouais.
1: C'est complètement paradoxal en fait. Et puis je salue leur courage, leur voilà, ils m'ont appris énormément de vertus, et c'était des gens travailleurs, courageux, et surtout ils aimaient les autres.
0: Oui.
1: Ils étaient altruistes et modernes, ce qui n'est pas toujours évident. Voilà, oui, en quelque sorte, ce qui n'exempte pas non plus des carences existentielles. Hein.
0: Évidemment.
1: Et la barre très haute, tu sais, quand tu es avec un couple qui s'aime autant,
0: oui.
1: t'aimerais bien les imiter, et puis tu n'y arrives pas.
0: Arrives
1: et là,
0: pas.
1: Toujours pas.
0: Oh.
1: Et voilà, tu n'en de j'y arriverai pas, mais bah, 60 ans de vie commune, d'amour, de, tu vois ce que je veux dire.
0: Ouais.
1: Et c'est aussi ce truc-là, je crois, qui était un petit challenge quelque part, et que je n'ai pas réussi, mais j'ai réussi d'autres choses.
0: Quand on lit ce livre... parfois on te reconnaît, parfois je le disais tout à l'heure, on te redécouvre, on te re-rencontre. Il y a une phrase qui m'a marquée, tu dis « je n'ai pas d'ennemis », par exemple.
1: Ouais.
0: Ça c'est quelque chose que tes parents t'ont inculqué,
1: oui.
0: puis c'est toi, c'est ta personnalité, t'es comme ça, tu n'as pas d'ennemis. Tu...
1: Ah bah moi-même non, peut-être que
0: oui, il y a peut-être des gens qui
1: je
0: peuvent pas t'encadrer.
1: L'ennemi. Ah
0: oui.
1: mais il y en a beaucoup, évidemment,
0: mais,
1: c'est ce qui est tout à fait normal.
0: Mais toi, ton cerveau, ton cœur
1: oui,
0: est foutu
1: non.
0: d'une telle façon
1: oui.
0: que tu ne détestes pas.
1: Ah non, je ne peux pas. Je ne peux pas dénigrer quelqu'un. Je ne peux pas. Je veux dire, quand je sens que ça ne va pas et que ce n'est pas fluide,
0: ouais.
1: eh bien, je m'en vais. Mais je veux dire, je ne peux pas garder. Je suis quelqu'un de très fidèle, de loyal, donc je ne peux pas. Je passe à autre chose très rapidement, mais dans l'amour, en amitié,
0: ouais.
1: Dans tous les mais oui, dans tous les domaines.
0: Alors ça, tu l'as souvent dit, hein, que t'étais artiste et que t'avais jamais envisagé de faire autre chose de ta ouais. vie. Et là, dans le livre, on apprend que bah, il y a pas mal mal de gens hein, qui pensaient la même chose, notamment le docteur Canova, oui. Voilà, qui était l'obstétricien le jour de ta naissance et qui a dit à ta maman, votre fille a des cordes vocales en acier, je vous le dis, elle sera chanteuse. Oui. Et puis quelques pages plus loin, c'est ta grand-mère, Mémé, qui dit, quand tu seras grande, tu seras chanteuse comme Sheila.
1: Exactement, elle adorait cette chanteuse. Et elle avait des photos dans sa chambre, elle écoutait les 10 du matin au soir et c'est vrai, elle adorait. Et puis elle a eu raison parce que quelle carrière magnifique Sheila a fait plus tard.
0: Oui, c'était sympa. Oui. Tu...
1: Non, c'est pas être sympa, c'est de reconnaître les choses. Ça a été une artiste exceptionnelle. En France, elle a marqué des générations et je trouve ça fabuleux. Voilà, de 80 ans, je veux encore être sur scène, avoir la pêche qu'elle a, etc. Je trouve ça formidable. Voilà.
0: Oui, non, mais quand je dis que t'es sympa, c'est que dans le livre, en fait, donc tu racontes ta vie, mais en fait, tu parles beaucoup des autres, des autres artistes, et voilà, dans tout. Les mémoires d'artistes, c'est pas forcément le cas. Donc voilà,
1: je
0: relevais ça, Liane, que voilà, il y avait quand même.
1: Bien sûr, il y a toujours le remerciement qui arrive parce que je pense que en étant une fille de commerçant, c'est le premier mot que j'ai appris.
0: Merci. Hein,
1: donc oui, bonjour, merci, être poli. Ouais. Quand on est fille de commerçant, on a quand même une on a quelque chose à tenir. On a. Mais c'est vrai que quand je parle de cocon, la gentillesse, la bienveillance, l'amour. Bon ben, j'ai eu ces armes-là, ce qui n'est pas mal. Mais ensuite, pour entrer dans la jungle qui est la vraie vie. C'est pour ça que je dis à un moment donné, je parle de notre naissance et je dis, c'est un peu après que tout se gâte. Ouais. C'est la vérité. Et quand moi j'ai eu l'impression, en tout cas, quand je suis rentrée dans le vrai monde, c'est-à-dire l'école, et on le sent parce que je raconte des choses qui m'ont marquée et traumatisée.
0: Ah oui, oui, il y a voilà, des passages trucs durs pour des enfants. Hein,
1: oui, non, mais de l'école qui marque vraiment et tout d'un coup se dire, waouh, ah bah c'est, tout le monde ne m'aime pas alors, finalement. et de réagir ça, même quand. De réaliser ça, pardon, même quand on est une petite fille ou une adolescente, mais quand on a quand même ce socle qui est capital, qui est essentiel pour se construire, eh bien, c'est évidemment que c'est mieux.
0: Et on sent que cette famille, c'est un socle hyper important parce qu'en fait, quel que soit l'épisode de ta vie que tu racontes dans ce livre, ils sont jamais très loin, ton frère, tes parents, etc.
1: Sûr.
0: Voilà, ils sont là du début à la fin. Et juste les remerciements, ça me fait penser qu'il y a même un moment dans le livre où tu t'arrêtes et tu dis, vous allez peut-être penser, vous qui lisez, parce que vous adressez à nous, c'est très drôle. Tu t'adresses à nous, tu t'adresses au lecteur. Vous allez peut-être penser que je remercie beaucoup. Alors, je vous explique.
1: Mais parce que c'est vrai.
0: Oui, je remercie. C'était vraiment rigolo ça.
1: Oui, parce que j'aime bien aussi ce côté-là et il est vrai que je l'ai construit ce livre d'une façon très cinématographique.
0: Oui.
1: Je voulais qu'on ait les images de tout ça, parce que moi elles sont encore très présentes. Moi, il suffit de fermer les yeux, la droguerie, je la vois, je suis encore dedans en fait.
0: Elle est sur la quatrième de couverture.
1: Ouais.
0: Donc c'était vraiment le magasin de tes parents, droguerie du sourire.
1: Exactement.
0: C'est vrai.
1: Oui, c'est une histoire vraie.
0: C'est fou.
1: Et donc ce cheminement incroyable, mais je crois que j'ai été comme une je dis pas mission, ça fait très Star Wars, mais ce que je veux dire c'est que j'ai été consciente d'avoir des parents qui avaient énormément de chagrin, qui avaient été détruits donc de la guerre, tout ça, et moi je voulais un peu sauver tout le monde, je voulais être un peu Zorro quoi, et le fait d'avoir réussi entre guillemets cette carrière d'artiste, je savais qu'il y avait que ça qui pouvait vraiment les combler, et quand je l'ai fait, c'est ça y est, je l'ai fait. Puis après, de toute façon, au moment où ça a démarré, j'ai pas arrêté de les gâter. Je n'ai aucun regret de ce côté-là parce que mes parents, ils ont tout eu. C'était le roi et la reine.
0: Ouais,
1: je leur ai tout offert parce que c'était pour moi une façon de les remercier.
0: En tout cas, tout le début du livre leur est consacré à eux, à leur histoire.
1: Oui, leur rencontre aussi.
0: Leur rencontre, la première, puis deuxième demande en mariage. Parce que
1: elle était jeune, ils sont rentrés, elle avait 14 ans.
0: C'est ça, voilà.
1: Donc mon père en avait 19, et puis bon, il s'est fait un peu virer par mon grand-père. Et puis il est revenu 2 ans après en ayant fait le service militaire. Mais c'est vrai aussi qu'il avait, ça y est, il avait une droguerie aussi
0: à Oran,
1: à la cité Gambetta. Il avait une droguerie et donc il adorait ça, c'était son métier.
0: Liane, t'as écrit tes mémoires, t'aurais pu ne pas les écrire. On apprend dans le livre qu'en fait le biographe de Nougaro t'avait proposé de les
1: Absolument,
0: écrire pour toi.
1: Bien sûr, c'est Alain Vaudrascar.
0: Ouais.
1: On est devenus très amis tous les deux et on s'est vus, on a commencé à faire le travail. Et puis je me suis rendu compte que voilà, on discutait ensemble, etc. Ensuite, il écrivait des choses, il me les envoyait. Je dis non, je veux pas,
0: C'était pas ta voix.
1: C'était pas mon histoire, c'était pas. Ouais. Et puis comme j'ai toujours aussi tout écrit, même si on l'a rarement dit, oui. Parce que il y a des femmes qui sont, il est vrai, des chanteuses, bon, autrices, moi, c'est marrant, on n'a jamais parlé.
0: C'est drôle, j'ai eu cette conversation avec Lara Fabian qui a écrit aussi de très bonnes chansons.
1: Ben, pareil.
0: Mais en fait, je pense que vous êtes victime de deux choses. Alors, le patriarcat qui fait que, de toute façon, les gonzesses ne savent pas écrire, qu'est-ce qu'on s'en fiche de ce qu'elles écrivent. Et deuxièmement, vos voix sont trop belles. Donc, en fait, vos voix sont les stars et prennent toute la place.
1: C'est ça.
0: Enfin, je pense. Mais donc, c'est bien de le dire qu'effectivement, oui, il y a une folie.
1: En plus, on a les mêmes initiales avec Lara.
0: Ah oui, c'est vrai.
1: C'est exactement.
0: Il faut monter le club des meufs qui savent écrire, mais personne ne le sait.
1: C'est ça. Non, mais de toute façon, le temps fait les choses. Moi, je crois beaucoup au temps.
0: Mais oui.
1: Le temps, c'est. Il y a une jolie citation qui dit le temps remet chacun à sa place, chaque roi et reine sur son trône et chaque clown dans son cirque.
0: J'aime beaucoup.
1: C'est ma préférée.
0: Ah non, c'est pas ta préférée, tu m'en.
1: Non, c'est pas. C'est une de mes préférées. Ma préférée, c'est Bruce Lee.
0: C'est Bruce Lee, page 287. Voilà. Bruce. Non, mais c'est génial. Non, mais il y a une folie. Évidemment que le biographe de Nougaro, il n'aurait pas pu écrire ça. Elle dit de toutes les citations, ma préférée est celle de Bruce Lee, dont la traduction française est.
1: Ouais.
0: Quand c'est pas facile, ce n'est pas par là. Choisis toujours le chemin de la moindre résistance.
1: Ouais.
0: Quelle sagesse.
1: Non, c'est parce qu'avec l'âge, je me suis rendu compte qu'il fallait jamais forcer les choses, les gens, les situations, les sentiments, encore moins, parce qu'on se plante tout le temps.
0: Oui.
1: Donc, quand on veut forcer, ou alors pour faire plaisir, ou alors pour pas faire de la peine, enfin, il y a toujours une excuse. Et finalement, moi, souvent, enfin, maintenant, aujourd'hui, je suis soignée depuis à la cinquantaine, je pense que j'ai vraiment fait une vraie bascule. Quand on a 50 ans, donc on se dit, voilà, on a besoin de changer.
0: Ouais.
1: Plein de choses en soi. Et puis ça passe par là aussi, arrêter de perdre son temps, son énergie, et puis de croire être dans l'illusion. Voilà, ça c'est quelque chose que j'ai terminé à la mort de mes parents. Au décès de mes parents, je me suis dit, j'ai été longtemps dans l'illusion, très longtemps. Et parce que je me racontais des histoires, j'adorais les histoires à l'eau de rose, les contes de fées. Moi, je crois en tout, aux cloches de Pâques, à la cloche de Pâques, à la petite souris. Mais oui. Non, mais moi, je crois en tout et aux magiciens d'Oz et voilà. Et qu'à un moment donné, je pense qu'il faut. Il faut mettre l'église au milieu du village.

0: écoutée au fur et à mesure. Et c'est vrai que dès la sortie de ce disque, toi, tu as eu envie de dire que tu le partageais, notamment avec André Manoukian, donc, qui était aussi ton compagnon à l'époque. Tu
1: bien
0: le
1: sûr,
0: racontes
1: et Philippe Viennet, oui.
0: Dans le livre, voilà.
1: Mais on était une équipe, alliance.
0: Une équipe.
1: On n'a jamais parlé de cette équipe-là, d'ailleurs. Et c'est pour ça que je l'ai fait dans le
0: dans
1: livre.
0: Le livre
1: mais oui, parce que Rêve Orange, on dit, il y a une folie, c'est André Manoukian. Non, c'est pas André Manoukian seul.
0: Ouais.
1: C'est André Manoukian, entouré de super musiciens qui travaillaient au studio, Jean-Yves Cassès, Christophe Butin. C'est aussi bah, un super producteur. Rêve Orange, c'est un producteur anglais qui a fait ce disque,
0: ouais.
1: qui venait de faire l'album magnifique avec Tina Turner à Londres. Et que c'est lui qui a mis cette patte jazzy. Au fur et à mesure qu'on vient d'entendre, eh bien, on entend des arrangements d'Éric Serra, qui à l'époque vient de faire un carton avec Le Grand Bleu.
0: Ouais.
1: Enfin voilà, c'est toujours...
0: Et
1: on nous a enfermés dans un espèce de truc, le couple, voilà, c'est
0: oui.
1: Pygmalion, alors que c'est pas du tout... Jamais il a été Pygmalion, puisque c'est moi-même qui ai trouvé les rendez-vous dans les maisons disques. J'ai toujours fait
0: oui,
1: la locomotive.
0: Ça, c'est un passage génial, hein,
1: ouais.
0: vraiment, où tu dis au téléphone,
1: ouais.
0: je suis Madame Folie, j'ai rendez-vous, et en fait,
1: Madame Folie,
0: on t'a pris pour une autre
1: ans.
0: Folie.
1: Oui.
0: Qui, elle,
1: oui.
0: était pour le coup...
1: Journaliste.
0: Et donc, les mecs de la maison de disques ont dit, oui, bien sûr, venez.
1: Ouais.
0: Et voilà, il y a plein de scènes comme
1: qui
0: ça.
1: Quiproquo sur un homonyme. Enfin,
0: ah ouais, c'est super.
1: Ça, c'est le hasard.
0: Oui,
1: tu vois,
0: c'est
1: ça, c'est le, dans la vie, c'est... Ça, c'était un petit miracle. Ouais.
0: C'est le hasard, c'est le destin, tu crois au destin.
1: Oui.
0: Oui.
1: Ah bah oui.
0: Oui, puisque tu racontes que l'obstétricien a dit que t'allais devenir chanteuse. Donc, tu crois
1: alors,
0: un petit peu.
1: Oui, mais si tu veux, tout n'est pas écrit. Ça, je ne crois pas ça.
0: D'accord.
1: Je crois qu'on peut tout écrire soi-même, qu'on peut même recommencer les histoires, écrire
0: ouais.
1: son scénario, mais qu'on est... tu vois, je pense qu'on est...
0: Oui, c'est pas la tragédie grecque où tout est joué d'avance.
1: Ah non, non. Oh, bah heureusement, non. Sinon ça serait d'une tristesse et d'une ouais. injustice totale, déjà qu'on est dans un monde assez injuste. Donc non, non, là c'est vraiment qu'on crée soi-même hein, son propre bonheur, son propre malheur finalement. Moi je pense que les choix dans la vie sont importants.
0: Ouais.
1: Et comme je le dis, le seul moteur que j'ai réellement, c'est l'envie.
0: Ouais.
1: L'envie, c'est ça qui mène le monde. Hein. Donc, l'envie, c'est quand on a envie, bah, tout est possible et c'est merveilleux. Alors après, évidemment que c'est difficile de partir d'un orchestre de bal
0: et de se lancer
1: à Lyon, Perrache, ouais. fille de droguiste et tout d'un coup faire une carrière, etc. Mais on passe par des étapes complètement différentes et à chaque fois, chaque décennie en tout cas, bah, on avance aussi, on évolue, on s'améliore et on a d'autres problèmes. Moi, j'ai toujours des projets. Et on a tendance, en France, d'ailleurs, c'est, bon, tu le sais très bien, en étant femme animatrice, que ça y est, la vie s'arrête. À 50 ans, ça s'arrête. Hein.
0: Faut que je me grouille. C'est bientôt.
1: Non, mais on a l'impression oui. de ça. Moi, je l'ai ressenti terriblement. J'en parle dans mon livre de ça.
0: Bah oui, mais tu parles du patriarcat, tu parles du sexisme. Et
1: oui.
0: c'est vrai que pour une certaine partie de la société, à partir du moment où tu peux plus faire d'enfant, tu ne sers plus à rien.
1: Alors, je ne sais pas si ça vient de là. Oui, par rapport à la ménopause, oui,
0: ah
1: je
0: bah
1: pense.
0: Ouais, je pense quand même. Il y a un truc, on devient un peu invisible.
1: Oui, alors moi, imagine, c'est encore plus difficile. J'ai pas eu d'enfant.
0: Tu n'as pas fait d'enfant. Ouais, ouais.
1: Donc, ce que je veux dire, c'est que non, moi, je pense. Alors, dans d'autres pays, en Asie, aux États-Unis d'ailleurs, au Canada, etc., on voit des femmes de 70, de 75 ans qui présentent des émissions à la télé, qui font enfin, tout ça. Le théâtre hein, en ouais. Chine, au Japon, des actrices qui ont 80 ans, qui sont sur scène. Donc, enfin, et dans notre pays, bah, c'est moins, c'est vrai, que c'est moins commun et qu'on range un peu. Trop rapidement ouais. Dans le milieu artistique, en tout cas les femmes et les ouais. hommes aussi d'ailleurs. Hein.
0: Mais en tout cas, il y a de beaux moments là-dessus, sur ce thème-là, dans ton livre, sur ton militantisme qui est pourtant apolitique, sur ton engagement,
1: oui.
0: Sur les droits des femmes. Oui, la ménopause, les règles aussi, tes premières règles, t'expliques,
1: oui,
0: voilà, mais tu vis ça, mais c'est un cataclysme.
1: Oui.
0: Le désir féminin aussi, le désir qui change. Enfin, tout ça, effectivement, il fallait que ça soit toi qui l'écrive.
1: Ah bah oui, et puis de toute façon, moi j'ai pris le confinement, ça a été quand même, tout le monde s'est arrêté dans le milieu du spectacle, et moi je me disais, ça se trouve ça on recommencera pas, mais quand on se retrouve ouais. au tout début, on se dit waouh, qu'est-ce qui se passe.
0: T'as cru ça toi?
1: Oui, le monde s'est arrêté, et donc tout d'un coup on se dit waouh, comment on va faire. Alors moi c'était pas un problème, enfin je veux dire je l'aurais bien pris aussi, hein, c'était pas, mais de vivre comme ça chaque jour, d'avoir l'habitude d'avoir une vie à 100 l'heure, à 1000 à l'heure, de voir des gens, et tout d'un coup le truc s'arrête quoi. Et là, je l'ai bien vécu.
0: Ouais.
1: Parce que j'ai recommencé, je le raconte d'ailleurs, ce confinement, à retrouver des plaisirs simples, plein de choses que j'avais oubliées, qui était, enfin, que j'avais pas le temps de faire, et j'ai trouvé ça formidable, dont commencer l'écriture de mon livre.
0: Exactement. Il s'appelle La Droguerie du Sourire. Il y a plein d'anecdotes. Oui. Parce qu'à partir du moment, évidemment, où ta carrière a démarré, t'as croisé tout un tas de gens absolument fascinants. Il y a des rencontres folles et il y a des rockstars. Vous croiserez.
1: Ça, c'est vrai.
0: Mick Jagger en jogging et David Bowie au marché.
1: Oui, oui, c'est vrai, marché nocturne. Alors, j'ai revu ensuite David Bowie. Je l'ai pas écrit dans le livre.
0: C'est quoi la suite?
1: Deux fois, je l'ai revu. La première fois.
0: Le croises au marché, c'est drôle.
1: Le marché de nuit, le marché de Montmartre.
0: Oui, de Montmartre. Pardon, voilà. C'est chic. Oui, c'était pas au Lidl. Pas...
1: Non, je veux dire, c'est pas le marché, voilà. Alors, d'abord, il y avait le jour où j'ai signé Besoin de toi, le premier 45 tours. Il y a une petite fête au cinquième étage de chez Sony. Et on me dit, c'est les Rolling Stones qui sortent leur nouvel album. Donc, on m'a carrément présenté en disant, voilà, c'est une jeune Sony signature, voilà. Et il était magnifique et très, très gentil, Mick Jagger. Donc, et après, j'ai vu en concert aussi. Ben oui. Moi, j'ai vu des tonnes de concerts. J'ai vu tout le monde sur scène. Même Michael Jackson, je l'ai vu deux fois en concert. Et donc, en fait, et puis en ce qui concerne Bowie, je l'ai revu sur le ce qui s'appelle l'île des milliardaires, où il habitait, s'appelle l'île des milliardaires, je crois.
0: C'est à Moustique.
1: L'île Moustique, merci. Ouais. Et là, je suis sur la plage et je vois seule personne sur la plage. J'allais me reposer dans un lieu où on dit, bon là, on aura la paix. Et arrive de loin un couple comme ça. Et je les vois avancer petit à petit. Et plus avant, je dis, waouh, le mec, il est blond. Il était habillé en blanc. Je m'en rappelle toute ma vie. Et assise, une black magnifique. Et je dis, putain, c'est David Bowie.
0: David Bowie et Iman.
1: Et j'ai dit, deux fois, je rencontre ce mec-là. Il y a un truc, quoi. Ouais. Et donc, il s'était approché comme ça. Hello. Il m'avait parlé, genre, ça va bien? Vous êtes. Je lui ai dit, oui, je suis française. Ah oui, alors qu'est-ce que vous faites dans la vie? Rien. Il vaut mieux.
0: Alors, si vous avez envie de gratter dans les souvenirs de Liane Folie pour trouver des méchancetés sur son ex André Manoukian, vous allez être déçu. J'ai cherché moi-même, connaissant bien Dédé, je me suis dit, est-ce qu'il y a une alors il y a une picounette où à un moment tu dis, donc une fois que vous êtes séparés et que du coup tu travailles avec d'autres gens, tu dis c'était des gens qui étaient très agréables avec moi en studio, ça m'a changé.
1: Oui, dans ça, ce
0: voilà,
1: genre-là, oui.
0: Voilà, mais donc ça reste vraiment très calme. Tu règles pas tes comptes, bien au contraire.
1: Non.
0: Tu dis que même à un moment, t'as voulu que cette brouille qui fait que deux personnes qui ont été amoureuses puis qui le sont plus, qui sont séparées, sont vaguement fâchées. Toi, tu voulais que la fâcherie elle s'arrête et t'as activement travaillé pour vous rabibocher.
1: Alors en fait, c'est très simple. Nous avons ensemble réalisé trop de belles choses pour que ça finisse en eau de boudin et que tout d'un coup, et c'est le public aussi. On a le respect, c'est ce que je lui ai dit, il faut avoir le respect du public. Ils ont aimé notre travail ensemble. Il y a trois albums magnifiques qui existent, qu'on a fait ensemble. Et eux,
0: c'est
1: ils
0: vos
1: ont
0: trois
1: envie.
0: Gosses.
1: Voilà, c'est nos trois enfants.
0: Bah ouais.
1: Et il faut que, qu'ils soient... Donc personnellement, c'est moi qui ai fait le premier pas, parce qu'il est vrai que j'ai été un peu rangée comme ça dans la vie d'André. En décembre dernier, je l'ai vu dans une émission de télé, La Boîte à Secrets, où on parle des gens. Et il faut le faire quand même, ça c'est énorme. Bravo à la production, formidable, pour mettre 10 ans de vie avec Liane Folie, trois albums comme ça et ne pas en parler.
0: C'est-à-dire,
1: moi j'ai trouvé ça un peu parce que je l'ai vu cette émission et je me suis dit
0: ça t'a fait de la peine ou pas?
1: Non, j'en suis plus là. Le métier me fait plus de peine du tout. Au contraire, ça me fait rire. Je me suis dit, mais bravo, comment les mecs, ils peuvent passer à côté, qui a été le plus grand succès de sa vie. Il n'a plus jamais eu un tel succès avec une chanteuse.
0: Non.
1: Donc c'est pour ça, pour toutes ces choses-là. Et donc, il y a un an, le jour de son anniversaire d'ailleurs, mais il est très heureux, ça se passe bien. On a encore passé une journée ensemble la semaine dernière. Il est très heureux qu'on se revoie. On a des bons liens. Et puis peut-être, va savoir, comme dit ma très belle chanson, qu'un jour nous collaborerons ensemble.
0: Mais je vous le souhaite.
1: Si sa femme est d'accord.
0: Ah oui, c'est ça. Attention, hein, on va pas semer la zizanie. C'est un bonheur de t'entendre, Liane.
1: Merci
0: beaucoup. Un bonheur de te lire, La Droguerie du Sourire, donc aux éditions Stock.
1: Oui.
0: Et moi, je trouve que c'est un film. Tu fais ce
1: oui,
0: que tu
1: vrai.
0: Veux de cette remarque.
1: Mais quelque part, voilà, on va dire que c'est dans le
0: voilà
1: dans l'atmosphère.
0: J'en ferais même deux si j'avais un budget illimité à l'eau Hollywood, parce que je ferais le film de la rencontre de tes parents, etc. En Algérie, leur arrivée en France et tout. Et puis ensuite, deuxième partie, ta vie à toi.
1: Tu veux dire un biopic télévisuel ?
0: Ouais.
1: Une fiction ?
0: Ouais, ce serait bien, non ?
1: Ce serait pas mal. Ou ouais, alors un grand film, ouais, ça grand dépend. Film.
0: Bon, ben, on se revoit pour ça, Liane.
1: Mais absolument.
0: Merci beaucoup d'être
1: merci beaucoup, Émilie. C'était un bonheur pour moi d'être avec toi ce soir. Et j'embrasse tous les auditeurs, évidemment.
0: Merci. Merci, Liane. À bientôt.
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0: Un artiste atypique et polymorphe, aussi à l'aise dans un concert de rap que sur le plateau de Danse avec les Stars et The Voice.
5: Ami, quand tu danses comme ça, je n'arrive plus à prendre sur moi. C'est dans ma gueule.
0: Il est aussi très à l'aise dans mes playlists, croyez-moi. Il vient de sortir, Taïk, son deuxième album, Joya. Il est le seul artiste en France à pouvoir, sur un même disque, inviter Lara Fabian et Aya Nakamura. Il chante, il danse, il brille à la télé. Il collectionne les disques d'or et de platine. Taïk est la définition du mot inclassable. Et vous allez adorer le rencontrer. Il est ce soir pour la première fois dans Décibel.
6: Salut.
0: Bienvenue dans Décibel. On est
6: merci.
0: Super content de vous accueillir.
6: Super content d'être là.
0: Alors, vous avez cartonné avec votre premier album en 2020, Fleurs froides, disque de diamant, ça veut dire plus de 500 000 exemplaires vendus.

0: de danse.
1: Ah, tu gères.
0: Que le haut du corps. Hein.
1: Tu gères, ça suffit les épaules.
0: L'année suivante, en 2021, vous remportez Danse avec les stars, avec Faux Voto. Et puis en 2024, un album en commun avec Dadju. Il s'appelle Héritage. Et là encore, magnifique disque de platine, plus de 100 000 exemplaires vendus. Oh baby, oh. À Bercy ou encore à Paris, la Défense Arena. Et puis cette année, Taïk, c'est aussi une grosse année télé avec The Voice. Vous êtes dans le jury aux côtés de Florent Pagny, Lara Fabian et Amel Bent. Ouais. Première question, ça va ? Bonne année 2026.
1: Franchement, elle commence bien. Enfin, ouais. Elle est dans un beau milieu. On est content, on reste focus et on veut encore plein d'autres belles choses.
0: Ouais, la détermination, ouais. Le focus, ouais. La concentration, ça, je pense que c'est vraiment un mot-clé important quand on parle de votre parcours. Vous êtes né à Marseille en 1996. Donc, c'est la même année que Kenji, Oshi et Oli de Big Flo et
1: Oli. Ouais, c'est vrai. Oli, je savais. Kenji, je savais. Ouais.
0: Bon cru, non, franchement.
1: Pas mal.
0: Vous êtes arrivé à Paris à 16 ans, ouais. Tout seul en pension pour faire de la musique,
1: non,
0: ou pas forcément?
1: Ah non, pas du tout, pour essayer justement de me réinsercer un peu, parce que je m'étais fait virer moi de mon lycée.
0: Aïe.
1: Pas parce que j'étais un mauvais garçon, mais parce que je dansais à l'époque et du coup je séchais énormément les cours. J'étais danseur, donc répétition, concert, on avait déjà des prestations et tout, et l'école c'était vraiment tertiaire pour moi.
0: Ouais, c'était pas la priorité.
1: C'était pas la priorité.
0: Le focus, en fait, le fameux.
1: Exactement. Ouais. J'étais focus mais sur autre chose. Et je me suis fait virer de mon lycée à quelques semaines de la rentrée, donc impossible de trouver un autre bahut à Marseille qui fasse encore des inscriptions. Donc ma mère a fait des pieds et des mains et elle m'a trouvé un bahut à Paris. Et je suis parti à Paris.
0: Et alors finalement, c'est la fameuse expression, c'est un mal pour un bien.
1: Un mal pour un bien m'a sauvé la vie.
0: Ah, parce que donc à Paris, tout seul à 16 ans, ouais. Au lieu de faire des conneries, vous trouvez votre voix.
1: Je trouve ma voix, ouais. Dès le premier jour où on arrive à l'internat, il y a une visite groupée. On est, une trentaine de petits jeunes qui visitons l'internat pour la première fois. Et on passe de salle en salle, salle de sport, truc, machin, baby-foot, patati patata, salle de cinéma et tout. Et après, ils nous amènent au studio, et là, moi, c'est une révélation.
0: Un studio de musique, hein.
1: Ouais, ouais. C'était juste incroyable à mes yeux. Je suis rentré dans une espèce de transe où j'avais plus personne autour de moi. Et je crois que même la visite, je l'ai pas continué, moi. Moi, je suis resté, je crois, dans le studio, en disant aux autres, finissez, moi, je veux discuter avec ce monsieur qui s'appelait Vince Marshall, et qui est pareil, aussi un des gars qui a sauvé ma vie.
0: Parce un ingé son.
1: Ouais, un ingé son beatmaker, ouais. Producteur, ouais. Je voulais juste le regarder travailler. J'aimais le voir travailler sur son piano. Il était pianiste aussi, tu vois, compositeur. Ouais. Et je m'asseyais pendant, je pense, 3-4 mois. Je m'asseyais juste dès que j'avais 30 minutes de pause, une heure de trou ou quoi. Ou même à la fin des cours, puisque je dormais sur place, moi, à l'internat. Avant de rentrer, je passais le voir et je restais une heure, deux heures avec lui, je le regardais.
0: C'est dingue. Ouais. Ça donne envie de se poser des questions sur le destin ou sur, je sais pas, la prédestination. En fait, ouais. Il y a des cellules de votre corps, ouais. Quand vous êtes rentré dans le studio,
1: elles vous ont dit, t'es
0: chez toi.
1: Exactement. Qui sont dit, t'es chez toi.
0: C'est fou.
1: Ouais, c'est ça. Et je me sentais pas mieux ailleurs que là-bas.
0: Alors, il y a une année assez charnière dans votre carrière, Taïk, c'est 2017, donc c'est finalement 5 ans après votre arrivée à Paris, hein, ouais. Donc voilà, ça va très très vite. C'est l'année où vous tentez Nouvelle Star. 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Avec votre petite voix de bébé. Avec Benjamin Biolay, ouais. Manu Kian, Elodie Frégé et Hélène Ségara dans le jury, il fallait pas avoir la trouille.
1: De ouf.
0: C'est un bon souvenir, ça.
1: C'est un bon souvenir, ouais. C'est une belle revanche entre guillemets, puisque ça m'a pas empêché d'y croire, même si j'ai pas passé les qualifs entre guillemets.
0: Et vous êtes allé au théâtre, hein,
1: Je suis allé au théâtre quand même. C'est la manche d'après, donc ça va, c'est cool. Et malgré ça, j'ai continué. Pas une seule seconde, je me suis dit que ça m'abattrait, tu vois.
0: 2017, c'est aussi l'année où vous sortez vos premiers sons, notamment Baby Motion. Avec que je pourrais ouais, 100 fois. Encore une fois, les enfants, notez bien, 5 ans auparavant, il n'était jamais rentré dans un studio. C'est fou quand même. Non, mais c'est génial. Et puis, c'est l'année aussi où vous décrochez un prix assez dingue que peut-être vous n'attendiez pas. C'est la publicité la plus vue sur YouTube en 2017. C'est une pub que vous n'avez pas oubliée, évidemment, les amis.
1: Il faut pas.
0: Les Babybel se parlent entre eux.
1: Quand même.
0: Et Taïk, c'est genre le plus beau des Babybel.
1: Eh, hey, vous êtes pas un peu ramolli de la coque, les gars? C'est moi, Mini Roulé.
0: Voilà. Et c'est une des premières fois que vous gagnez des sous.
1: Ouais, c'est
0: en chantant, n'empêche.
1: Exactement, en faisant ce que j'aime. Bon, à l'époque, c'est pas de la musique, mais c'est déjà ça. Je suis en studio, j'ai un casque et j'entends ma voix et rien que ça, ça me fait plaisir. Et ouais, je prends une petite somme ridicule à l'époque.
0: Mais n'empêche,
1: je vis quand même. J'arrive quand même à gagner ma petite vie avec ça. À m'acheter une petite paire de baskets ou deux. Et c'est déjà ça. Et en fait, le truc, c'est que je me suis dit. Ok, je peux déjà commencer à gagner un peu de sous avec ce que j'aime faire.
0: Ouais.
1: Et ça aussi, pareil, ça a été un moteur de persévérance, j'ai envie de dire.
0: Et alors, le Taïk d'aujourd'hui, celui qui remplit les immenses salles de concert, celui qui va même aller jouer en Angleterre, aux Pays-Bas, en Allemagne, dans pas très longtemps, et les disques de diamant et de platine, et ce deuxième album, Joya, ce Taïk-là d'aujourd'hui, s'il pouvait aller taper sur l'épaule du Taïk en studio qui fait mini rouler, qu'est-ce que vous lui diriez?
1: Lâche rien, gamin. Lâche rien et entoure-toi bien. Non, fais ce que t'as fait. Tous tes échecs et toutes tes réussites ont fait ce que t'es aujourd'hui. Donc, lâche rien. Et je pense qu'il aurait rien de spécial à lui dire puisque celui d'avant déjà aurait dit à celui d'actuel, t'inquiète pas, je gère. J'ai toujours été très, très, très confiant et prétentieux même sur le fait que ça va marcher, les gars. Je me donne pas d'autre plan. Faire confiance au plan A et surtout pas envisager un plan B, c'est tout miser sur le A.
0: Ah oui, c'est
1: donc,
0: ça.
1: Je préfère ça. Je préférais vraiment me mettre à 200% sur le A sans me dire, au cas où, si ça ne marche pas, je ferais peut-être. Non, il n'y a pas de je ferais peut-être autre chose.
0: Il faut que ça marche.
1: Il faut que ça marche, tu vois.
0: Et ça marche.
1: Et ça a marchouillé.
0: Marchouillé, come on. On va écouter un premier extrait de ce nouvel album, Joya. Puis après, on se plongera dedans parce que Joya, alors oui, vous êtes tous bilingues à la maison, vous dites, oh, c'est bon, on sait, ça veut dire joie. Ça ne veut pas dire que ça.
1: Non,
0: vous allez apprendre plein de trucs. C'est un duo avec Lara Fabian qui s'appelle Je te pardonne. Et alors Lara, elle est comme ça. C'est comme Beetlejuice, on dit trois fois son nom, elle apparaît.
1: Elle apparaît.
0: Lara, Lara, Lara.
2: Salut mon Taïk. Je voulais te laisser ce petit message pour te dire à quel point j'ai eu de la joie et à quel point ça a été sucré, salé, épicé et franchement magique d'être à tes côtés sur ce fauteuil rouge que tu as rendu unique et vibrant. Ton arrivée a créé de véritables secousses. Et je crois qu'on a tous été bouleversés positivement par ta présence. Je te souhaite le meilleur à chaque étape. Tu es grand, inspirant, puissant, magnifiquement talentueux. Et ça a été une vraie joie et un vrai privilège de chanter à tes côtés dans cette chanson qu'on a écrite et qu'on a fait briller partout. Je t'embrasse et je t'adore.
0: Wow.
1: Ouais, elle est si belle quand elle parle, elle est si belle quand elle, dans tout ce qu'elle fait, c'est si poétique. Quel respect, c'est fou. Ça, c'est un truc qui peut vraiment me toucher plus que n'importe quelle salle remplie. C'est de vraiment de susciter le respect de légende comme ça. Et je sais que ces mots, elle les pense. Que elle a reçu aucun virement pour faire ce message vocal.
0: Ah non, nous, elle nous a envoyé balader. Je vais vous raconter la coulisse du truc, hein, Taïk. J'ai envoyé un email à 15h02.
1: Ouais.
0: À 15h08, j'avais le message dans ma boîte mail. Elle vous adore.
1: Ah, on s'adore vraiment beaucoup. C'était un vrai coup de foudre, mais comme elle le dit, ça a été sucré-salé. C'est parce que moi, j'ai une énergie qui est pas forcément celle qu'elle connaît à la base. Je viens avec cette énergie-là dans l'émission.
0: Donc The Voice,
1: qu'on a fait ensemble. Et on cherche nos points de calibrage, on se calibre. Et il y a des endroits où ça s'effrite et tout, et on le voit dans l'émission.
0: Ouais.
1: Et en fait, ça a été vraiment comme un premier meilleur ami avec qui tu commences par une bagarre, en fait. Vous commencez par vous chamailler, ça finit par être ton âme sœur, ton ami de toujours. Et c'est un peu ça. Avec Lara, et ouais, elle est exceptionnelle. Ces mots me touchent réellement et venant d'une légende vivante comme elle. C'est fou à 30 ans de recevoir des éloges pareils d'elle. Donc vraiment merci. Et merci à elle de m'avoir fait cet honneur surtout.
0: Parce de chanter ensemble
1: de chanter
0: aussi,
1: avec moi,
0: je te pardonne.
1: Ça. Ah oui, ça n'a même pas été une négociation. Elle l'a fait direct. Elle est venue jusqu'à chez moi. Tu vois, je te cache pas que j'étais à deux doigts de prendre une photo discrètement de Lara chez moi dans mon salon, histoire que mes enfants sachent que je suis pas n'importe qui. Mais je te jure, quel respect. C'est une vraie queen. C'est ça que j'appelle une vraie reine, une vraie queen. C'est de se mettre des fois un peu au niveau d'un jeune comme moi, artiste, qui a encore plein de choses à prouver et de lui dire, t'es inspirante et c'était une vraie joie d'être à tes côtés. Rien que ça, c'est bon.

0: Oh là là. Non, mais je sais, vous êtes dans un état pas possible à la maison, moi aussi. Alors, Gioia. Gioia, ça fait penser au mot joy, à la joie. Ce qui, déjà, avant même d'aller plus loin que ça, en 2026, dans une société qui est justement pas pleine de joie, c'est déjà un parti pris intéressant de dire je vais du côté de la joie, je vais du côté de la lumière.
1: Bien sûr, et surtout avec le message qu'il y a derrière, c'est que Gioia, c'est quand même un message venant d'un esclave, du dernier esclave, donc qui a subi quand même et vécu peut-être l'une des pires horreurs du monde et qui, malgré ça, en tire une revanche intérieure de joie, quoi. De dire que malgré tout ce qu'on m'a fait subir, j'ai gardé cette joie et ça, on peut pas y toucher.
0: Ça me fait penser à l'époux d'une des victimes des attentats du Bataclan, qui avait écrit un très beau texte qui disait « Vous n'aurez pas ma joie. »
1: Ouais, vous n'aurez pas ma tristesse, vous voulez dire.
0: Vous ne prendrez pas ma joie.
1: Je m'en rappelle.
0: Et en fait, c'est... On va écouter. Ouais. On va écouter votre voix. Donc, c'est le prologue. On est le 2 mai 1826, c'est sur l'album. Ah, je vous ai dit, on voyage même dans le temps. Et donc, on est avec ce personnage qui s'appelle Gioia, alors qui est un personnage fictif, mais qui forcément existe.
1: Il relate une vérité.
0: Voilà, c'est le dernier esclave américain.
2: Je m'appelle Gioia et j'ai fêté mes 43 ans le 2 mai 1826. J'ai vu ma femme mourir sous mes yeux et mes filles ont été déportées dans une autre plantation il y a 3 ans. Souffrir. Ils ont arraché mon cœur à plusieurs reprises et ils m'ont tout pris. Mais ils n'ont jamais ébranlé une seule seconde ma foi. Je m'adresse au nouveau monde. J'ai rampé jusqu'à ce que mes genoux saignent pour que vous puissiez marcher la tête haute aujourd'hui. Et j'ai pleuré chacune des larmes de mon corps pour vous voir rire aux éclats un jour. Alors priez, mes fils. Régnez sur ce monde, mes filles, et ne perdez jamais, au grand jamais, ce trésor que Dieu a mis dans nos cœurs. La joie.
0: L'éloge de la joie par Gioia. L'album, il est...
1: Très fier d'avoir fait cet album, quand même, quand je t'entends parler comme ça. Je sens que c'est sincère en plus venant de toi.
0: Oui, vraiment, parce que c'est épatant de se dire... Il va prendre le temps
1: D'aller là-bas.
0: D'aller dans cette histoire-là, raconter, faire des pauses dans l'album. J'ai envie de comprendre comment c'est né tout ça.
1: C'est né d'une année 2024 où je perds un frère. Je perds mon frère de toujours, mon frère d'armes qui décède noyé catastrophiquement comme ça un été le 3 août 2024.
0: Ouais.
1: Et lui, il me parlait souvent de ma musique. Il fonctionnait aux émotions beaucoup et il aimait cette musique émotionnelle que je mettais. Le taïk tout droit, le temps n'y pense plus, ça lui faisait rien, tu vois. Et il me disait, moi, j'aime quand tu m'emmènes dans des histoires. J'aime quand tu fais comme quand on était petit et que tu t'inventes des trucs de ch'tarbé et qu'on s'y prête. Et il me parlait de ça à chaque fois. Et quand il s'en va, malheureusement, moi, je comprends plus rien à la vie. Pendant un long moment, j'ai plus envie de rien parce que ce rapport à la mort, il a toujours été assez intense chez moi et perdre un frère comme ça que je n'aurais jamais imaginé. Il n'était pas malade. C'est pas comme si c'était un long combat où on a pu peut-être éventualiser le fait.
0: Se faire à l'idée
1: que peut-être il partirait. C'est du jour au lendemain. La veille, on devait faire un barbecue.
0: Hyper violent.
1: Très violent. Donc c'est un truc dont tu t'y remets jamais, je pense. Et donc, j'ai plus envie de rien. J'ai plus envie de musique. J'ai plus envie de chanter. J'ai plus envie de public. J'ai plus envie qu'on me parle dans la rue. J'ai plus envie qu'on me crie mon nom. J'ai plus envie de rien. J'ai plus envie de chanter. Et des fois, quand tu sais plus trop où tu vas, quand t'as plus envie de rien, faut des fois revenir de là où tu viens. Et j'ai passé quelques temps au Cameroun, en fait. J'ai passé un petit moment au Cameroun, chez moi, parce que je m'étais arrêté, donc j'ai arrêté un peu de faire de la musique pendant 8 mois. Et pendant ce temps-là, j'étais au Cameroun pendant un temps. Et c'est là-bas où on m'a raconté cette histoire, en fait, de ce Gioia, tu vois, dans un village, tu vois.
0: Ouais.
1: On m'a raconté l'histoire de ce Gioia et ça m'a bouleversé de se dire que même lui et même eux, à cette époque-là, qui ont vécu des choses horrible, bien pire que la mort, j'ai envie de te dire, ils ont décidé de quand même garder leur joie. Et je me suis senti tout nul, tout con, à me dire, en fait, toi, avec ta douleur qui est immense aussi, comment tu veux t'arrêter là? T'as 29 ans. tu veux t'arrêter, tu sais plus où aller, comment ça? Non, ça n'existe pas. Mais je voulais pas revenir avec un album comme ça. Et en plus, ce qu'il y a de fou, c'est qu'après Fleur Froide et après Héritage, je savais plus trop qu'est-ce que je voulais raconter. Héritage, c'était beau, c'était un album événement, c'était avec Dadju, donc c'était, on n'avait pas besoin d'en faire trop. Juste lui et moi sur scène, c'était déjà fort. Mais là, revenir solo, j'avais pas envie de revenir en lover, en crooner encore, qui raconte des histoires d'amour et tout. Bien sûr que je le ferai toujours, mais il y a quoi derrière? Et puis après, j'ai eu mes deux gosses aussi, j'ai eu deux garçons. Et ça aussi, je me disais, qu'est-ce que t'as envie que tes enfants disent si demain, toi aussi, subitement, tu t'en vas? Qu'est-ce que t'as envie que ton public se dise si subitement, tu t'en vas? Et qu'est-ce que t'as envie de laisser comme trace
0: dans ta carrière? Mais alors ça, c'est terrible, parce que c'est pas anodin. C'est se dire, je sors un disque et possiblement, c'est la dernière trace que je laisse sur terre.
1: Ouais, de ouf. Et c'est le dernier. Ben, chaque nuit, je pense, il faudrait se dire ça. Il faudrait se dire, est-ce que j'ai bien dit à ma femme que
0: je suis
1: désolé?
0: On ferait moins de conneries,
1: Est-ce que j'ai bien dit à ma mère que je l'aime? Parce qu'il y en a plein qui ne se réveillent pas. Et depuis le début de l'émission jusqu'à maintenant, il y en a beaucoup qui ne sont pas réveillés et qui viennent de nous quitter, tu vois. Donc, je ne veux pas être trop morose, mais c'est une vérité, tu vois, il faut se le dire. Donc, je me suis dit, si tu racontes un nouveau truc sur un album, sois prêt à raconter quelque chose de noble. Et on s'en fout des hits, on s'en fout des chiffres. De toute façon, ce n'est pas un truc que tu as cultivé. Raconte quelque chose dont tu seras fier. Et quand je suis devant toi là tout de suite, franchement, je me dis que j'ai fait le meilleur choix de ma carrière parce que ça tombe quand même dans l'oreille de certaines personnes, ça tombe quand même dans des cœurs qui comprennent et qui ressentent. Et ça c'est la plus belle des choses pour moi.
0: On va parler d'amour parce qu'il y a ce concept d'Afro Love
1: qui était la colonne vertébrale.
0: C'est ça de la musique sur le premier album et l'Afro Love est toujours là sur le deuxième. Il est pas tout seul mais il se passe des choses.
1: Exactement.
0: Et alors je le disais, c'est dingue parce qu'il y a plein de façons d'envisager évidemment les histoires d'amour. Il y a cette chanson La Même Histoire. Écoutez les amis, si vous êtes assis, allongez-vous immédiatement.

Une chanson extrêmement langoureuse. Sexy, lascive, langoureuse. Voilà. Mais l'amour, c'est aussi fuis-moi, je te suis, Aya Nakamura.

0: que les histoires d'amour compliquées, ça fait des meilleures chansons?
1: Je pense pas. Je sais pas, honnêtement. Mais moi, j'estime qu'aujourd'hui, le succès aussi de mes chansons, c'est qu'elles sont vraies, qu'elles sont pas juste toutes belles, toutes roses, et basées sur de l'idyllique. Je pense qu'il y a des fois où justement, va loin, en fait. Là, tu me casses la tête et peut-être que je t'aimerai après. C'est, ça se dit pas, c'est pas gentil, mais c'est la vérité. C'est ce qu'on ressent des fois. Il y a Daevin aussi, je pense que je te spoil un peu. Enfin, je te
0: devance
1: un peu,
0: mais il y a Daevin.
1: Où là, c'est d'une sincérité.
0: En même temps, c'est génial. Daevin, c'est marqué sur la liste des chansons, ouais, entre parenthèses, interdit aux femmes.
1: Ouais.
0: Qu'est-ce que j'ai fait?
1: Non, c'est que
0: je suis allé l'écouter.
1: Ok, je pensais que tu disais que j'ai fait. Bah oui, je savais. C'était aussi un clin d'œil pour dire interdit, mais qu'est-ce que vous allez faire? Vous allez vous ruer dessus, forcément.
0: Évidemment.
1: Bah oui, tu vois.
0: C'est, en vrai, c'est la première que j'ai écoutée.
1: C'est vrai? C'est dinguerie.
0: Après, je l'ai remis dans l'ordre. Donc voilà, interdit aux femmes, mesdames.

0: s'apprête à faire une connerie. Eh oui, c'est comme ça.
1: C'est ça, c'est la vie.
0: David, oui, alors c'est la vie. Et à la fois, j'ai bien aimé aussi dans vos textes l'idée que les femmes sont pas forcément celles qui attendent à la maison le mari qui, un peu lassé finalement, va se taper la voisine. On a aussi des filles qui cherchent des histoires sans lendemain.

0: que celle qui n'a jamais envoyé un petit texto à son candy boy me jette la première pierre. Donc c'est complexe, en fait, c'est complexe.
1: Bah oui, c'est riche. C'est plein de choses, tu vois, justement, oui, les femmes ne sont pas seulement là à attendre leur chéri, elles ont aussi leur entre guillemets, leur vice, leurs envies, leurs trucs. C'est pas que les hommes qui sont les méchants, et c'est pas que les hommes aussi, des fois, qui peuvent avoir des envies un peu charnelles. Et ça, je trouve que c'est le bon équilibre dans l'amour et dans mes textes, c'est que personne n'est délaissé, il y a de la musique pour tout le monde, et je suis toutes ces choses-là aussi. J'ai vécu des histoires très langoureuses, très romantiques, et j'ai vécu des histoires sales, entre guillemets, et je les mets en chanson, honnêtement, je suis pas là pour mentir aux gens, et Candy Boy, ouais, ça part d'une discussion avec mes danseuses de l'époque. et en fait, j'écoute, et tu sais, ma musique, elle vient de discussions comme ça, à la chicha, peu importe, comme ça, où on discute, et je me dis, mais en fait, c'est trop vrai. Et ça a le mérite d'exister sur une chanson, cette histoire, tu vois. Ouais. Donc voilà, ça donne joya. Et depuis que tu défiles les chansons, ça fait longtemps que j'avais pas réécouté cet album, depuis qu'il est sorti, je crois. Et je suis très, très, très content de ce qu'on a fait avec l'équipe. Je veux vraiment saluer tous les compositeurs et toutes les personnes qui m'ont aidé à faire cet album. On parle pas assez d'eux en interview, je pense. C'est très important de faire même une émission autour de ça, des compos, des mecs qui suivent un peu la folie des artistes, tu vois. Ouais. Quand j'arrive et que je dis à Black Do, en l'occurrence, qui a fait ce titre, je veux raconter ça, il me dit, mais t'es un malade, allez, on y va, clink, de king, de king. Tu vois, mais c'est ça, hein, suivre un artiste comme ça, fêlé comme moi en plus. Je salue ces gars-là et je leur dis merci et merci encore et de me lâcher jamais, les gars, parce que vraiment, on a fait un album de gueule.
0: Ouais.

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3: Saint-Gilles-Croix-de-Vie, sa grande plage de 3 km face à l'Atlantique. Ses spots de surf, son odeur de crème solaire et ses sardines grillées ou en boîte.
4: Elles sont délicieuses, c'est pour ça qu'on vient ici. Le prix aussi, et puis autant faire travailler les matelots.
3: Cette pêche de la sardine à Saint-Gilles-Croix-de-Vie est inscrite à l'inventaire du patrimoine culturel immatériel de la France depuis 2018. Il faut aussi savoir que Saint-Gilles est le seul port français labellisé site remarquable du goût pour la sardine depuis 1998. D'ailleurs, cette sardine est le premier poisson sauvage à avoir obtenu le label rouge. Vous comprenez pourquoi ce petit poisson bleu est devenu l'emblème de la ville et fait la fierté de ses habitants sur terre et sur l'eau.
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2: Et aujourd'hui, nous sommes à Sainte-Pazanne, à quelques kilomètres à l'ouest de Nantes. On vous emmène à la rencontre de Thomas. Derrière son comptoir, ce commerçant ne vend pas seulement des jeux de société. Il partage une passion, une manière de créer du lien. Mais qu'est-ce qui le fascine autant, Thomas, dans le jeu ?
3: Fascine, c'est le lien entre les gens, les choses que ça provoque dans la relation aux autres.
4: Les gens d'ici se racontent sur Ici Loire-Océan.
3: Moi, je suis le bon public. Tant qu'il y a du plaisir autour de la table, je peux jouer à peu près tout.
5: Thomas, vous êtes énormément dans la transmission, puisque vous faites partie d'associations. Et puis, vous allez aussi auprès des mineurs en prison. À quel moment ça a démarré, cette aventure ?
3: Eh bien, ça, c'est une cliente, en fait, qui était éducatrice en prison et qui, du coup, m'a dit qu'il cherchait régulièrement des intervenants. Bah, la première expérience était forcément particulière. On se fait quand même enfermer avec des délinquants. C'est intéressant, puis d'échanger aussi avec les professionnels qui gravitent autour.
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6: Magali, taxi TPMR à Limoges.
1: Les Limousins sont formidables. Stéphane Pigato.
6: J'ai fait des études en sanitaire et sociale. C'était le métier de ma maman, qui était aide à domicile. Quand j'ai eu l'âge de travailler, j'ai fait des remplacements avec elle les étés. Je travaille pendant mes études, je fais mes études, j'ai des examens, et puis j'ai travaillé dans des hôpitaux, des maisons de retraite, à domicile. J'ai fait mes premières expériences professionnelles aussi à domicile. Et c'était juste parfait, en fait. J'aimais être avec les personnes âgées, j'étais là pour elles, dans leur quotidien, donc moi, ça m'allait.
7: D'accord, jusqu'à 25 ans, vous faites ça ? Et qu'est-ce qui fait changer le parcours finalement de vie ?
6: C'était pas des CDI en fait, donc j'étais à durée déterminée, donc il fallait que je trouve quand même à un moment donné un travail qui allait m'aider à vivre pour le reste de la vie.
7: Vous avez déjà des enfants à cette époque ou pas ?
6: Ah non, du tout.
7: Non.
6: Du tout. Mais j'envisageais, il fallait que j'envisage un métier qui allait m'aider à construire une vie. Et j'ai accepté en fait une nouvelle formation qui n'était pas du tout dans le même domaine parce que c'était parti dans l'industrie électronique.
7: D'accord, oui, vous changez complètement de...
6: Complètement.
7: Qu'est-ce qui vous plaisait là-dedans ? C'était le hasard ou c'était...
6: Ah, ça a été le hasard, en fait. C'est le métier qui m'a trouvé. J'ai suivi une formation, j'ai eu les examens, j'ai fait de l'apprentissage. Et après, du coup, j'ai travaillé 20 ans avec eux. Je fabriquais des cartes électroniques. C'était moi qui les fabriquais. J'étais sur la chaîne, sur des machines.
7: Et alors là, qu'est-ce que vous vous dites ? Parce que c'est pas du tout dans ce que vous vouliez faire, l'aide à la personne, et puis on se retrouve à travailler à l'usine, à la chaîne.
6: Non, mais l'électronique est très intéressant, donc ça m'a comblé pendant 20 ans.
7: D'accord, oui, ça vous a pas... le changement n'a pas été si brutal que ça,
6: non.
7: Finalement.
6: Non, non. J'ai comblé pendant ces années-là en faisant de l'associatif, lié à mes enfants, dans le sport.
7: Et comment arrive ce second changement ?
6: J'en avais pas marre de l'usine, c'est les maladies professionnelles qui m'ont amené là.
7: C'est des circonstances de vie qui font que finalement vous changez, quoi.
6: C'est ça.
7: Et qu'est-ce qui se passe à ce moment-là dans la tête de Magali, qui a un métier visiblement qui lui plaît,
6: oui,
7: dans l'électronique, et qui se dit, va falloir changer.
6: C'était la santé d'abord, donc il a fallu rebondir et trouver un nouveau métier. Je suis forcément revenue sur l'aide à la personne. C'était d'abord l'aide à domicile, après le transport. J'ai essayé d'allier les deux et le transport de personnes à mobilité réduite est arrivé.
7: Et puis arrive donc le transport, le taxi, ce que vous faites aujourd'hui. Mmh. Ça, c'est pareil, c'est pas forcément une évidence de se dire je vais devenir taxi. Comment ça arrive dans votre vie ?
6: C'était la meilleure solution pour pouvoir allier les deux. Donc je suis devenue taxi de Limoges. Un collègue m'a dit que ce métier m'allait comme un gant, donc c'est un beau compliment, on continue. Parce que le transport de personnes en fauteuil, c'est quand même bien particulier. On n'amène pas des gens que d'un point A à un point B. On rentre dans leur domicile, on les aide à se préparer, à pouvoir monter dans notre véhicule. Et à l'arrivée, c'est la même chose. Il faut les aider.
7: Et qu'est-ce qui vous plaît le plus dans ce métier aujourd'hui ?
6: C'est le fait d'être présent, d'être utile pour eux et de les aider à vivre normalement.
7: Mais qu'est-ce que ça change finalement par rapport à un taxi normal ?
6: On est bien plus utile dans leur vie en fait. On leur permet vraiment des choses qu'ils ne pourraient pas faire si on n'était pas là.
7: Et aujourd'hui, vous êtes heureuse comme ça ?
6: Très, je ne changerai rien. Il va falloir qu'ils me supportent encore longtemps.
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8: Un début de conversation pour vous aider dans l'apprentissage de la langue bretonne aujourd'hui et puis après un nom de famille qui permet de faire front.
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8: Alors, c'est pas évident d'apprendre la langue à la radio. J'essaie de vous donner quelques clés chaque jour, mais pour ça encore faut-il être à l'heure pour écouter les chroniques. Donc, pour ne pas rater l'heure, il y a une question que vous devez connaître. Une phrase. Pédéré. Je suis sympa, c'est une phrase courte. Trois mots. Pédéré. Et, ou éo, si vous voulez. C'est facile à traduire, c'est quelle heure est-il ? Ped, c'est un mot interrogatif qui signifie combien ? Ped, à retenir évidemment, ça sert dans plein d'utilisations. Pedeur, quelle heure ? Et à la fin, éo, c'est une des formes du verbe être en breton conjugué. Pedeur éo, pedeuré, quelle heure est-il ? Retenir cette phrase vous permettra de ne jamais rater vos rendez-vous de toutes sortes et surtout vos rendez-vous radiophoniques. Pedeur éo, quelle heure est-il ? Alors pour répondre, s'il est midi par exemple, bah vous répondrez « Christeis eo ». Midi, il est. Et on n'oublie pas le verbe à la phrase, on ne dit pas juste « Christeis », on dit « Christeis eo ». Pedeur eo, quelle heure est-il ? Christeis eo. Il est midi. Bon, dites pas ça une autre heure qu'à midi, ça marchera moins bien.
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8: Et un patronyme frontal aujourd'hui, ou un nom qui fait front, comme je vous le disais, ou même plusieurs, « Taldir » ou « Talourne ». Deux mots commençant avec le préfixe tal, T-A-L. Et tal, qui n'est pas la chanteuse en breton, a plusieurs sens. En premier, c'est le front humain, évidemment, tal, antal, le front, tal, antal et begarpen, le front en haut de la tête. C'est mieux s'il est là, d'ailleurs. Et donc, si votre nom de famille est Taldir ou Talouarn, eh bien, mieux vaut ne pas donner de coup de tête au risque de casser celle d'en face, car Taldir veut littéralement dire front d'acier, rien que ça. Et Talouarn, c'est pas en reste non plus, Talhuarn, c'est le front de fer. Alors encore un nom ramenant une époque où les hommes se faisaient remarquer sur les champs de bataille ou dans les mêlées. Et les Taldir ou Talouarn étaient visiblement pas mauvais pour donner ou amortir les coups. C'est pas une raison pour faire pareil. Moi je vous dis à demain, même heure.
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10: Je suis sûr que vous êtes déjà passé devant le château du Barou, sauf que le château du Barou, sans un homme, il serait aujourd'hui inexistant, détruit, entièrement détruit. C'est André Vaison de Pradène qui l'a sauvé. Il arrive en Vaucluse au début du 20e. Très vite, il s'enracine, il devient conseiller municipal, conseiller départemental, puis maire de Murs pendant près de 4 mandats. André Vaison de Pradène, c'est un homme public, engagé, décoré de la Croix de Guerre 14-18, chevalier de la Légion d'honneur, et c'est surtout un sauveur de pierre. 3 châteaux vont marquer son existence. D'abord, celui de Murs, dont il devient propriétaire. Ensuite, il y a le château de Javon sur son plateau forestier. Et puis, il y a donc le Barou. L'histoire la plus spectaculaire, quand il prend possession au début du siècle, eh bien, le château féodal est dans un état catastrophique. Les guerres, les pillages et l'incendie de 1929 ont tout dévasté. Je vous renvoie d'ailleurs à la chronique consacrée sur l'histoire du château du Barou. Et là, donc, André Vaison de Pradène va se lancer dans une reconstruction titanesque. À l'époque, pas de subvention, pas de mécénat, tout est assez frais. Et sur 10 ans, il fait travailler 10 maçons pendant 10 ans. On va consolider les murs, refaire les toitures, dégager les salles, restaurer les escaliers. Il va redonner une silhouette, une sorte de colonne vertébrale à ce château qui domine les dentelles. Et c'est ce gros travail, notamment la nouvelle toiture en béton, qui va permettre au château du Barou de survivre lorsqu'il y aura un second incendie en 1944 pendant la Seconde Guerre mondiale. Sans ces travaux-là, eh bien, le château qu'on visite aujourd'hui n'existerait plus. Et puis il y a aussi cette autre facette moins connue. André Vaison de Pradène était un passionné de préhistoire. Ses travaux aujourd'hui font encore référence. En fait, il a longuement étudié les ateliers préhistoriques autour de Murs grâce aux paysans qui lui rapportaient leurs trouvailles contre quelques pièces. Une grande partie, aujourd'hui, de sa collection a été donnée au musée d'Orsay. Et c'est loin d'être fini. Aujourd'hui, une biographie est actuellement en préparation par son petit-fils Jean-Baptiste Vaison, en collaboration avec un archéologue. Mais la vie d'André, elle, se termine tragiquement. Il meurt accidentellement à Paris, intoxiqué au monoxyde de carbone dans son appartement, avec son épouse et sa fille. Seul son fils survit. Et c'est ce fils qui va prolonger l'esprit du père en protégeant les propriétés familiales. Et aujourd'hui, donc, c'est son petit-fils, Jean-Baptiste, avec Fanny, qui poursuivent cette histoire au Barou, notamment avec la création du premier whisky du Vaucluse, élaboré à l'intérieur même du château.
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1: La phrase que mes parents, je voudrais plus qu'ils disent, bah c'est non. Et aussi, dépêche-toi.
2: Moi, j'aimerais bien que ma mère, elle arrête de m'appeler des noms un peu de bébé. Parce que souvent, elle m'appelle gros prout, je sais pas pourquoi. Et souvent, elle m'appelle mon petit chat, mais j'aime un petit peu. Mais normalement, c'est mon père qui m'appelle comme ça. Et aussi, mon père, il m'appelle ma princesse.
3: Il y a deux phrases que j'aimerais supprimer complètement, c'est « Non, tu ne peux pas regarder la tablette, la télé. »
4: Moi, je voudrais qu'ils arrêtent de me dire « Stop, arrête de regarder des écrans. »
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5: Une puits d'aumoise aujourd'hui, elle était tournequoise. Bonjour Cécile.
6: Bonjour.
5: Merci de nous accueillir avec ce petit thé. À la fleur de cerisier, a priori.
6: Oui, avec plaisir.
5: Et ces petites gaufrettes, hein, bien appétissantes. Vous êtes née dans le département 59.
6: À Tourcoing. Et
5: une maman belge, papa belge également.
6: Un peu, à moitié, voilà. Et ma maman plutôt flamande et mon papa plutôt wallon.
5: Quel souvenir est-ce que vous gardez de votre enfance, donc soit à Tourcoing, soit très vite donc à la campagne.
6: Oui, à Rugy, ouais. Ouais. Petit village de 1200 habitants, je crois. Et on habitait à 2 km dans un petit hameau, le hameau de Belzanois, qui existe toujours. Mon papa habite toujours là-bas. Et bah, en fait, les souvenirs, moi, c'était on était dehors tout le temps, dans le jardin. Souvenirs de photos de la construction du garage.
5: C'était sur un territoire frontalier.
6: Oui.
5: Avec la Belgique.
6: Ouais. À 2 km donc, du centre du village. Il y en a beaucoup qui travaillaient ou qui travaillent en Belgique. Il y a l'Elnon, une petite rivière qui fait la frontière aussi.
5: Il y a un petit pont.
6: Voilà. Et donc, du coup, bah, cette rivière tout le long et tous les endroits où on pouvait passer en voiture, il y avait un poste de douane.
7: Et là-bas, pas de tabac? Pas de devises étrangères?
8: Non, monsieur le douanier, absolument rien.
7: Si ça pète, hein? Allez, on bloque.
6: On allait de l'autre côté du petit pont, c'est Louvet, un taminé, un café. Chaque fois que j'y retourne, je vais me promener là-bas.
5: Enfin. Eh oui, forcément, vous vous ressourcez. Mmh. Là où vous avez, où vous avez grandi. Vous passiez beaucoup de temps dehors, mais à faire quoi? Vous êtes dans l'observation?
6: J'étais un garçon manqué. J'étais la petite dernière, donc j'ai souvenir d'avoir fait des cabanes dans le pommier avec mon frère. C'est rigolo, j'étais souvent à pieds nus, en fait, je me souviens de ça.
5: Et aujourd'hui, la Cécile que vous êtes, elle marche encore pieds nus?
6: Pendant des années, j'ai oublié ça. C'est drôle, ouais. Bah, c'est peut-être quand j'avais 47 ans que j'ai commencé à... Même dans des parcs ou ici, au jardin partagé, parfois, quand il est ouvert, et ben, quand l'herbe est fraîche l'été, j'enlève mes chaussures.
5: On dit que c'est très bon, hein. Bon pour la santé, de ressentir le sol avec la plante des pieds. Bon, je me permets de goûter cette petite gaufre.
6: Ah oui, avec plaisir, oui.
5: Merci. Donc,
6: là, c'est du coup cassonade. Elle est noire.
5: Ah, c'est une cassonade aussi.
6: Ouais. Processus, en fait, la cassonade, moi je croyais que c'était non raffiné, mais en fait c'est hyper raffiné, c'est recuit.
5: Ça vous rappelle votre enfance?
6: Oui, complètement.
5: C'était le petit-déj?
6: Ouais. Non, ça c'était ces gaufres-là, les gaufres Frita. Découvert quand j'étais jeune adulte, qu'il y avait une dame qui en fabriquait à 1 km de chez nous, en France. Du coup, t'es allée voir en vélo pour trouver, et en fait c'était chez elle. Je faisais des tartes au sucre avec ça.
5: Et on dit tarte au sucre?
6: Oui, tarte au sucre.
5: Au sucre avec l'accent. Ouais.
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9: Quand on passe le rideau, ça sent le pop-corn, il y a de la lumière qui clignote de partout. Et les gens, ils retombent en enfance et ils s'attendent vraiment pas à trouver ça dans une maison.
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11: Elle, lui, a troqué tout simplement des cartons de souvenirs pour un musée privé de 45 mètres carrés dédié à la piste étoilée. C'est Thomas Joly. Thomas, d'où vous vient cet amour pour la piste étoilée et pour le cirque?
9: Alors que c'est une passion qui me suit depuis que j'ai à peu près 6 ans. Ça a commencé bêtement par une visite à des animaux dans un cirque qui passait à Mèche. Et c'est là que l'amour pour le cirque a commencé. Depuis de nombreuses années, je collectionne pas mal d'objets et de documents concernant le cirque. Et en fait, tous ces objets, ils étaient enfermés dans des cartons. Et donc, j'ai décidé de leur laisser la place qu'ils méritent et de les mettre en lumière et en valeur.
11: Mais alors du coup, comment on organise sa maison? Parce que j'imagine que plein d'objets, il faut donner des sortes de fonctionnalités, trouver la bonne place. J'imagine que ça se met pas en place du jour au lendemain, Thomas Joly.
9: Non, pas du tout. En fait, quand on a construit notre maison, on a tout aménagé le dessus du garage. Donc on a rehaussé le dessus du garage. Et ça m'a permis de récupérer une pièce de 45 mètres carrés qui est aménagée du sol au plafond, 100% cirque.
11: Le Thomas Joly qui était en train de mettre en place, en tout cas ce cirque à la maison, de mettre en place ces objets, c'était quoi? C'était Thomas Joly adulte ou c'était l'enfant qui a eu ce choc psychologique qui a mis en place tout ça?
9: On va dire un peu les deux. On va dire le Thomas petit parce que j'ai retrouvé beaucoup de choses que je gardais depuis tout petit. Et le Thomas adulte qui a pris soin de tout bien exposer, de tout mettre en lumière, de tout dépoussiérer, de tout mettre en place pour que ça soit vraiment un vrai musée privé.
11: Est-ce que il y a une pièce, quelque chose en particulier dont vous êtes le plus fier, ou alors peut-être une pièce, un objet que vous aimeriez ou rêveriez d'avoir chez vous?
9: En pièce que j'ai récupérée récemment chez un monsieur qui liquidait son musée. J'ai récupéré une très vieille affiche du Cirque Pinder qui date de 1930. Donc il y a une affiche en papier journal écrit avec de l'encre très bien écrit, qui est vraiment jolie. Et en plus récent, j'ai récupéré deux blasons en métal, pareil du Cirque Pinder, qui étaient édités en très peu d'exemplaires. Et il en reste très peu dans toute l'Europe en état exceptionnel comme je les ai aujourd'hui.
11: Quand des amis, des proches à vous poussent ou ont poussé pour la première fois la porte de ce bel endroit, ça a été quoi les réactions?
9: Les gens ils disent que je suis fou. En fait, vous rentrez par la porte et il y a un petit sas avec des rideaux en velours, vraiment comme dans un cirque, on a vraiment l'impression de rentrer dans un cirque. Et quand on passe le rideau, ça sent le pop-corn, il y a de la lumière qui clignote de partout. Et les gens, ils retombent en enfance et ils s'attendent vraiment pas à trouver ça dans une maison.
11: À vous, Jocourt. Thomas Joly a réalisé son rêve d'enfant en transformant une partie de sa maison en un véritable musée du cirque. Une immersion sensorielle unique entre des rideaux de velours de pop-corn. 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
1: Tout ce qui a trait au caractère des humaines et des humains, j'adore. Je trouve que la langue occitane se délecte à qualifier les comportements humains. Roumé, je savais que tout le monde connaît Kaomo. C'est un bon exemple. Hein. Tu pourrais faire un sourire plutôt que de roumé. Roumé. Comme ce mot l'indique dans sa construction, ça grogne, ça fait trembler les murs. Quelqu'un qui roume, c'est un râleur d'excellence. T'as voulu faire les courses? On y est. C'est plus le moment des roumas, mon grand. Ce n'est plus le moment de râler, ok? Plutôt que de roumer, on finit vite et on rentre. Roumer, ok? Vous connaissez, bon. Et si je dis marouner, marouna, c'est la même chose. Dans le mot, le R roulé nous montre une personne qui râle aussi, qui bougonne. Il marronne comme un burga au kevonvo, non. Il râle comme un frelon qui vrombit. Roumé, marouné, faites vos courses, mesdames et messieurs. Allez, adieu.
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2: C'est un événement littéraire dont on vous parle dans Toujours à la page, la sortie du nouveau roman de Marion Fayolle, autrice et illustratrice dromardéchoise, plusieurs fois primée au festival d'Angoulême. Marion Fayolle a rencontré l'année dernière un immense succès avec son premier roman poétique et poignant, Du même bois, dans lequel elle évoquait l'histoire d'une ferme ardéchoise, génération après génération. Petit fruit, c'est le nom de ce second titre, est paru chez Gallimard. Et c'est l'histoire d'une femme à qui, mois après mois, la nature refuse d'offrir un enfant. Tandis qu'elle brasse questionnement, chagrin, culpabilité, son mari reste imperméable à ses émotions. Jusqu'au jour où s'impose chez eux un inconnu, un étranger, un homme qui dit pourtant reconnaître en la femme son amour de jeunesse perdu. D'ailleurs, c'est étrange, ses mains à lui sont de la couleur de la robe de la femme. Et il ne cesse de vouloir la dessiner, la croquer sous tous les angles. En résulte un curieux ballet, un poétique triangle amoureux auquel nous allons assister. Marion Fayolle.
3: Le livre parle en effet du désir d'enfant, même si je pense qu'il parle du désir, du manque, de l'absence, de manière peut-être beaucoup plus large que simplement le manque de l'enfant. En tout cas, cette femme, elle est en proie à une forme d'obsession. Chaque mois, elle a envie d'avoir un bébé dans le ventre et chaque mois, c'est un échec. Et dans son couple vient apparaître une sorte d'étranger. Donc, elle attend un enfant et l'enfant n'arrive pas. Et il y a quelqu'un qui vient se glisser dans leur maison alors même qu'ils essaient de le rejeter. Donc, c'est aussi une sorte d'ambivalence entre ce qu'elle désire et qui vient pas et ce qu'elle rejette et qui vient. Et pour moi, les trois personnages du livre sont tous des personnages qui sont un peu enfermés. Ça m'intéressait d'avoir trois personnages qui finissent par se parler par quelque chose de commun. Et ce commun, je pense qu'il est à la fois la question de l'obsession et la question de l'absence ou du manque ou du fantasme aussi.
2: Il y a quand même quelque chose d'un peu surnaturel qui relève du conte ou de la poésie dans ce que vous écrivez.
3: Quand j'écris, je me sens proche de la poésie plus que du roman d'une certaine façon. Et c'est très important pour moi que l'espace du livre, comme dans l'espace des dessins, soit pas exactement l'espace de la réalité, en tout cas qu'il y ait toujours une part de symbolique ou de surréalisme qui vienne créer un espace qui est celui du livre et qui est un petit peu à côté du réel pour peut-être être plus réel que le réel. Et c'est important pour moi que mes livres contiennent plusieurs discours, enfin qu'en tout cas on puisse les lire, et puis on puisse les relire, et puis encore les relire comme s'il y avait plusieurs couches, et que le lecteur puisse aussi glisser sa propre voix à l'intérieur de ce que je propose.
2: On ne sait précisément où l'action se déroule, ni à quelle époque, mais comme toujours avec Marion Fayolle, la nature est partout. Elle traverse les personnages, et son écriture pose des images, des émotions, un rythme aussi. Elle offre comme un moment en suspens, hors du temps. Marion Fayolle révèle une nouvelle fois que son talent d'écrivaine n'a rien à envier à celui de dessinatrice dans ce petit fruit, paru chez Gallimard.
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4: C'est la Camille Minute, votre chronique de la joie et de la bonne humeur. Aujourd'hui, on va parler des red flags. Alors, c'est quoi un red flag? Un red flag, c'est littéralement un drapeau rouge. Dans la vraie vie, ça veut dire attention danger, fuis, cours, ne réponds pas à ce message. Le red flag, c'est le petit signal que ton cerveau voit mais que ton cœur ignore, en disant non mais ça va, je gère, on va gérer. Le red flag, c'est pas encore une catastrophe, c'est l'annonce de la catastrophe. C'est le teaser du film d'horreur. Il dit, je suis pas jaloux. Par exemple, si le mec il dit, je suis pas jaloux, mais il connaît l'heure de ta dernière connexion avant tout le monde, il est jaloux. Ok? Si elle te dit, ah mais moi je suis très cool, mais qu'elle fouille dans ton téléphone, même quand il est éteint, elle est pas cool. Un red flag, c'est pas un défaut, c'est un avant-goût du problème. C'est quand quelqu'un te dit, ah moi je suis comme ça, et que toi au lieu de partir, tu réponds, ah bah parfait. Non, fuis, cours. Bref, les red flags, c'est simple. Si tu te dis, ça va sûrement passer, eh ben ça passera pas. Voilà, c'est aussi simple que ça. Alors maintenant, ce que je vais faire, c'est que je vais vous lister, parce que l'être humain va toujours trop loin, des red flags vraiment exagérés, des red flags qu'on voit sur les réseaux sociaux qui sont vraiment, ça va beaucoup trop loin. Une fois j'ai vu une vidéo, il y a une nana, elle a sorti. Moi j'ai un red flag. Mon red flag, c'est les mecs qui tiennent la barre du métro dans le métro. Donc maintenant, en fait, faut choisir entre tomber par terre ou être célibataire. Il y a un mec, il a dit, une fille qui finit son assiette, c'est un red flag. Frérot, elle a juste faim. Hein. C'est pas toxique, c'est la dalle, ça s'appelle. Après, il y a des red flags. Il y a quelqu'un qui dit, moi, mon red flag, c'est quelqu'un qui met son réveil à 6h du matin, même le week-end. Excuse-le d'être pauvre, hein, il veut bosser, ce monsieur-là. Il y a quelqu'un qui a dit, voilà, moi, mon red flag, une personne qui aime l'eau plate. Donc, en fait, si t'aimes pas les bulles, t'es toxique, quoi, t'es dangereux. J'ai vu aussi, mon red flag, c'est quelqu'un qui répond trop vite au message, ou trop lentement. Le bon timing, c'est jamais bon, quoi. Il y a un mec, il a dit, moi, mon red flag, c'est une fille qui dit, on verra. C'est pas un red flag, ça. C'est une promesse honnête. Et j'espère qu'elle ne le verra pas, le mec. À ce rythme-là, respirer va devenir un red flag. Bientôt, il aspire par le nez, c'est un red flag. Les gens, ils veulent plus une relation, ils veulent un CV sans défaut. Et même là, ils trouveront un red flag dans la photo. Avant, on cherchait l'amour. Maintenant, on cherche la faute. C'est bien ça le problème.

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1: Pas tous mes petits bébés, mes petits semis. Tu vois, je les ai foutus dans la couveuse, là, puis je suis en train de repiquer toutes les variétés. Cacao, de la brandy wine, de l'absinthe, large barrel boar.
2: C'est quoi ça?
1: Grand sanglier rayé.
2: Ah oui?
1: Alors il paraît que ma prononciation n'est pas remarquable.
2: Oh, je n'ai pas remarqué. Moi, on m'avait dit que tu étais un pêcheur, mais en fait, tu es plutôt un cultivateur.
1: J'étais un pêcheur. On l'est à vie comme ministre, mais la pension n'est pas tout à fait la même, si tu veux.
2: Donc, du coup, tu as besoin de faire pousser tes tomates.
1: Mais je suis quand même un pêcheur.
2: Mais c'est aussi ton petit coin, là, où tu te poses, parce que là, tu as un journal.
1: Je lis mon journal. Tu vois, dans la serre, dès que ça, il y a un petit rayon, hop, ça tape. Et puis, moi, j'ai besoin de lumière. Dès qu'il y a un petit rayon, il faut que je sorte.
2: Quand on est sur un bateau, c'est parce qu'on aime être dehors, quoi.
1: Ben oui, dans les éléments, quoi. Dont la lumière est un des principaux.
2: Comment est-ce que tu as su que tu allais être marin et que tu voulais en faire ton métier?
1: D'abord, mon père n'était pas du milieu, mais il avait été élevé par sa mère seule dans le milieu des pêcheurs d'Urville. Et donc, j'étais quand même très tôt bercé dans l'amour de la mer et par mon père, qui était un fou de pêche aussi, pêche en mer. J'ai chopé le virus.
2: Qu'est-ce que t'aimes justement dans la pêche, dans cette liberté peut-être qu'on a quand on est sur l'eau?
1: Ben, j'aime tout, le côté traque, le côté recherche, le côté piéger un animal.
2: Côté chasseur, quoi.
1: Ouais, un peu chasseur, pour se nourrir d'abord, principalement. Voilà, avoir compris comment il fonctionnait, pouvoir le choper, tout ça. Puis j'aime la mer par-dessus tout. Et quand j'ai commencé, on n'avait pas de positionnement, de GPS et tout ça. Donc t'imagines, quand je filais des casiers, j'ai la tête sous l'eau, quand j'ai la tête dans le fond de l'eau, j'ai la tête là où ils vont atterrir. C'est l'imaginaire d'abord.
2: Tu projettes ton esprit sous l'eau, quoi?
1: Oui, c'est ça. Bon, après, tu acquiers de plus en plus de connaissances. Mais
2: tu connais les coins, quoi.
1: Ouais, mais au début, tu sais, je connaissais rien du tout. Et ça peut être simple. Tu lis des cartes marines, tout ça, tu dis, bon, là, attends, il y a les lignes de sonde, tout ça, qu'est-ce qui se passe sous l'eau, comment c'est foutu, qu'est-ce qui peut passer comme espèce, les homards, où est-ce qu'ils sont, et puis après, tu apprends les saisons, progressivement, les migration et tout, période de vache maigre, période de creux, période où tu dis bon, je me suis planté, c'est pas là que ça se passe, mais et puis des périodes où hop, tu tombes dedans, c'est formidable, quoi.
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3: On sait qu'on est Lorrain parce qu'on prend des obus pour des cèpes.
4: C'est une histoire qu'on m'a raconté.
3: Ça va aller dans les Vosges. Non, du côté d'Amnéville. Non, j'ai croisé Frédéric, le Fred Kunz. Vous le connaissez?
4: Non.
3: Il est maître d'école à Amnéville.
4: Je sais pas.
3: Il m'a raconté ses aventures, ça va rappeler des souvenirs à tout le monde.
4: Allez-y.
3: Lorsque, adolescent, il partait en vacances en mobylette.
4: Mmh.
3: Trajet à Gondange, Niederbronn-les-Bains, 150 bornes en cyclo. Largement de quoi faire cuire le steak sous la selle, comme Attila le Hun.
4: Mon père faisait Paris, le Jura, en vélo.
3: Ouf, en vélo?
4: En
3: mobylette?
4: En mobylette.
3: Ah bah oui, on est ça, et qu'est-ce qu'il avait comme mobylette?
4: Ça devait être un 103 à l'époque, ça devait être ces mobylettes-là.
3: S'ils étaient déjà là, ouais. Ou un Solex. Le Fred.
4: Non, mobylette. Non.
3: Ok, le Fred, il partait avec Bernard, dit Bébert, le Mat, le Bled. Le Bled, c'était son nom, pas la destination de ses vacances. Et Mounir, qui aurait dû être
4: obède.
3: Et Mounir, le passager de dernière minute, qui s'était dégoté une cacahuète improbable pour se joindre à l'équipage. Une mini-moto, vous savez,
4: hey.
3: Il fallait laisser refroidir toutes les 10 bornes. L'enfer. Le Fred m'a dit, il avait l'air d'un singe sur un paquet de tabac. Mais une vraie équipée sauvage que ceux-là. Et puis ces bandes-là, ça roule en triangle, comme les oies sauvages. Pour ceux qui ont une meule moins puissante, profite de l'aspiration. Comme mon Fred, il avait une 103 SPR, refroidissement liquide et carbut 17.
4: Ah, la vache.
3: Autant dire qu'il roulait en tête. Sourire béat, les dents éclatées de moustiques, en route pour le camping, la gloire et les grandes découvertes. Parce que ces types-là étaient des chercheurs de trésors, des fanades de la Seconde Guerre mondiale, le genre qui arpente les champs et les forêts, poil à frire entre les pognes, à la recherche de vestiges. Résumé des vacances par le principal intéressé, je cite le Fred, 2 points ouvrez les guillemets, on allait chercher des bricoles qu'on ne trouvait jamais. Des chercheurs du trésor au pied de l'arc-en-ciel, en somme.
4: C'est joli, ça.
3: Tente plantée à Sturzelbrunn. Mmh. Oh la vache, c'est pas facile.
4: Non, c'est pas facile.
3: Si tôt le matin. Mmh. Le Beecherland comme terrain de jeu. Les gars vivent la grande vie. Pique-nique tous les jours et peu importe les guêpes qui les taquinent. Ils découvriront que le dernier jour que le nid était précisément sous la table du déjeuner. Les gars, ils s'en foutaient. Les grands soirs, ils sortent au casino de Niederbronn. 15 kilomètres en brêle à travers les bois. La 103 devant, Mounir loin derrière. Vers la fin du congé, alors qu'ils zonent dans un coin qu'on leur a vendu pour être un coin à champignons, ils se baissent pour ramasser des cèpes et là, bingo, tout un tas d'obus et de munitions de la guerre de 14. Pompiers, gendarmes, démineurs, les ados sont au comble du bonheur. Des vacances 100% Lorraine, plus locales, tu meurs.
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5: Je rêvais d'avoir une maison à la campagne. Cette maison, c'est comme si j'y étais née. C'est ma maison de famille.
6: Ma maison s'appelle l'Ostao de la Mar.
7: C'est une maison un peu envoûtante.
8: Eh bien, vous voyez, des livres et trois fenêtres qui me donnent le paysage du pays, comme si c'était trois tableaux.
9: Ils ont vécu ici.
10: C'est pour Gaudry.
11: Elle m'a dit d'aller siffler là-haut sur la colline.
9: En juillet 1968, Huguette Carin, présidente du comité des fêtes du charmant village de Cotignac, écoute son transistor quand elle entend Joe Dassin chanter « Siffler sur la colline ». Et c'est là que germe une idée un peu folle.
12: J'ai demandé donc au maire, je lui ai dit « Qu'est-ce que vous pensez si nous donnions un terrain de Cotignac, si toutefois la mairie est d'accord, pour que Joe vienne chanter ?» Et il me dit « Bon, ben d'accord, fais-moi une lettre, je vais le proposer. » Ce qui a été fait et accepté. Donc, il est venu chanter une vingtaine de jours après. Et dès qu'il avait un gala sur la côte, il venait coucher chez nous. Et voilà comment ça s'est passé.
9: Joe Dassin donne un concert mémorable le 12 août 1968 dans la cour de l'école. Après sa prestation, Huguette l'accompagne visiter le terrain proposé. Un bel emplacement que le chanteur estime néanmoins trop proche du village. On lui en propose alors un autre, dans le quartier Saint-Joseph, sur les hauteurs, près d'un monastère. Enthousiaste, il l'accepte illico. Séduit autant par le lieu que par son nom. Il faut dire qu'il s'appelle Joseph Dassin.

0: Joe ne fera construire une maison sur le terrain que 10 ans plus tard. Mais il revient souvent à Cotignac et loge au Look Allen, l'hôtel-restaurant créé par Huguette en plein cœur du village. Il y prend toujours la chambre 6. Look Allen, où l'on peut croiser les Pink Floyd ou Yvonne de Gaulle. Et la chambre 6, où Joe dormira le 14 janvier 1978, mais pas seul.
1: Joe Dassin va chanter dans un instant. Joe Dassin a vécu hier un moment important dans sa vie, puisqu'il s'est... un moment troublant. Il avait sans doute plus le trac hier à Cotignac dans le Var que sur scène, devant M. Martin, le maire de la localité, qui a uni Christine et Joe pour le meilleur et pour le pire.
0: Après avoir hésité avec Tahiti, c'est finalement à Cotignac que Christine dit oui à Joe. Ce jour-là, ce n'est pas vraiment l'été indien, mais un déluge, qui cependant ne gâchera pas la fête pour les 500 invités conviés par le couple. On chantera une partie de la nuit, un concert improvisé qui se terminera en duo avec l'ami Serge Lama.
2: Samedi 14 janvier, contrairement à l'habitude, il pleuvait sur Cotignac. Étaient-ce les larmes des admiratrices de Joe Dassin qui, ce jour-là, épousaient dans la mairie du village la ravissante Christine Delvaux? Enfin, malgré le mauvais temps, tout Cotignac était là, dans les rues, aux abords de la mairie, pour saluer celui qu'il considère maintenant comme un enfant du pays, puisque Joe Dassin y possède une fort belle maison. C'est monsieur le maire en personne qui, vers 15h30, procédait à la cérémonie, ponctuée par le crépitement des appareils photos, tandis que la musique des sapeurs-pompiers de Brignoles interprétait les succès de Joe Dassin.
3: On ira où tu voudras, quand tu voudras.
0: Pour le dessert, un pâtissier a créé un gâteau géant, reproduisant la maison que Joe vient de faire construire, dans la Pinède, en haut de la colline. Si un jour, vous allez visiter Cotignac, labellisé plus beau village de France, et que vous souhaitez dormir au Look Allen, demandez la chambre 6.

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1: À Aubervilliers, Sèvres ou encore rue Feder dans le 11e arrondissement de Paris, les baltos sont encore bien présents dans notre région et Thierry Boeuf nous en fait la cartographie au-delà bien sûr de nous raconter leur histoire. Voici la saga Bistrot de Paris.
2: Quel cocktail américain, c'est quoi?
3: C'est un cocktail grillé avec une sauce américaine, tomate, échalote, une pointe de cognac, du vin blanc, c'est un peu relevé.
4: Un décain.
5: Pâté, jambon, c'est une envoyette, gruyère, chantal, rosti, jambon de pays.
6: Eh ben tout ça, ça va aller dans la blanquette.
7: Bon appétit.
8: Cigarettes, whisky et petites pépées, si vous les aimez bien roulées, papier à cigarettes, OCB. Gitane de Gainsbourg, menthol extra cool de Françoise Sagan, ronde fumée, et puis un jour de smog, 1er janvier 2008, tout s'est évaporé, les volutes et brouillards au comptoir ont disparu.
9: On a fait une soirée pour que tout le monde fume, donc musique, et puis on a mangé, et on a tous fumé. Mon collaborateur et moi, on n'a jamais fumé de notre vie, donc on a fumé une gitane maïs. Plus jamais on fumera. Hein.
8: Alors les fumeurs étaient priés d'aller fumer aux terrasses des cafés, le plaisir devenant coupable. Mais encore aujourd'hui, les marques de cigarettes font toujours enseigne. À Paris comme en banlieue, il existe encore, par exemple, des Marini.
10: 30 paquets de Marini.
8: Mais aussi des Rallye, des Chiquito, des Nemrod et des Balto. 1930, la CEITA, Société Nationale d'Exploitation Industrielle des Tabacs et des Allumettes, propose aux patrons de café une aide financière. Des ameublements, des comptoirs, des terrasses. En contrepartie, l'établissement aura pour nom une marque de cigarettes ou de cigarillos. La puissante CEITA en rajoute une couche dans la presse populaire et la radio. Écoutez cette chanson publicitaire phénoménale de la marque Balto.
11: J'ai vu sur le paquet qu'il y a un bateau à voile. C'est à cause du bateau que c'est des bateaux qu'on les appelle. Mais non, mon gros bêta, pas des bateaux, mais des baltos. Des baltos, c'est un mot qui vient de Baltimore.
8: Balto de Baltimore, imparable voyage et exotisme au bout de sa cigarette rougeoyante. Et voilà pourquoi il existe encore une bonne vingtaine de baltos à Paris et en Île-de-France, comme celui d'Aubervilliers ou de Sèvres. Idem pour le Nemrod, rue du Cherche-Midi dans le 6e. Tout pareil pour le Rallye, la cigarette qui arrive avant les autres et qui gagne. Rue Féderbe, dans le 11e. Le Rallye, où au passage, Monsieur Philippe nous régale de délicieux choux farcis. Curiosité amusante, au 59 avenue de la Motte-Piquet, un restaurant a pour nom la Gauloise, tandis qu'à quelques dizaines de mètres, boulevard de Grenelle, une autre brasserie se nomme la Gitane.
12: Avec filtre ou sans filtre, les Gitanes Caporal vous apportent sans réserve le plaisir de fumer.
8: Décidément, beaucoup de cafés bistrots du bassin parisien ont succombé à la tentation. Après la cigarette, le jeu. Impressionnant le nombre d'établissements qui s'appellent le Vincennes, le Sulky ou le Longchamp. Témoin de la relation entre les bars PMU et le milieu mercantile des chevaux de course.
13: Tu es avec Christine, ma femme. Si tu savais ce qu'elle joue,
14: elle y connaît rien. Mais elle y croit. Et entre nous, ce qui m'épate, c'est qu'elle gagne aussi.
15: On va comprendre, Charles. Avec le PMU aujourd'hui, on joue comme on aime.
8: Oui, on pourrait largement faire une thèse universitaire sur les enseignes de bistrot, la poésie frise Le Bon Coin de ce cher Jean-Louis Brasse dans le 18e, sans oublier le mythique Au rendez-vous des sportifs chez Valzac, un cador de la boxe dans le 15e. Mais la palme d'or revient à ce patron en Val-de-Marne qui avait baptisé son bistrot dans les années 50 ici, mieux qu'en face. En face se trouve la célèbre prison de Fresnes.
1: Ce qui ne freinera pas notre appétit pour autant, bien sûr. Merci beaucoup Thierry Boeuf, Bistrot de Paris. Si vous avez aimé cette chronique, vous pouvez la partager avec vos proches depuis l'application Ici.
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16: Je vous emmène à Gergovie et je vous promets d'avoir un petit peu de vent dans la crinière puisque nous allons faire la connaissance d'une association très utile, SOS

0: Nous ne sommes que des bénévoles, 60 bénévoles, tous complètement investis et ne ménageant ni leur temps ni leur peine.
1: Une petite dame à côté, là.
2: Denise, bénévole du lundi matin depuis, je sais pas, 6, 7, 8 ans. Notre mission, c'est de nourrir, vérifier que les chevaux n'aient pas de blessures, regarder si le foin est bien à disposition, de l'eau, et tout va bien.
1: Alors, on y va. On était dans le mobilhome, là, parce qu'il y a un petit peu de vent. Donc, du coup, on s'était mis un peu à l'abri. Bonjour, Sandrine.
3: Bonjour.
1: Vous aussi, alors je vous vois affairée avec des carottes et des pommes.
3: Oui, c'est parce que quand je vais voir nos petits protégés, ben, des fois, on leur fait quelques petites gâteries comme ça pour, voilà, pour les amadouer, pour leur donner confiance, pour ça sert à tout, les carottes, pour les soins.
1: Mais il y a de surface là à peu près 16 hectares.
3: Alors lui, c'est le plus jeune de ce pré-là. Et il est très jaloux si on s'occupe des autres. C'est un réformé de course. Il vient de Normandie. Et lui, il a eu une fracture au niveau de l'épaule, de la clavicule. Donc, il est réformé. Mais du coup, il est très, très, très demandeur et très jaloux aussi. Voilà, il supporte pas que Nolo s'approche de nous parce qu'il veut qu'on s'occupe que de lui.
1: On n'a pas l'impression de parler d'humain un peu parfois.
3: Ah si, totalement. Si, si. Avec beaucoup plus de sensibilité. Là, c'est Cheyenne. Une petite jument aussi qui est en retraite. On en a beaucoup, beaucoup qui viennent finir leur vie chez nous. Et comme ça, ils ont une jolie fin de vie.
1: Avec des gens qui, manifestement, sont particulièrement bienveillants.
3: Ah, c'est le mot sacré, respect et bienveillance. Oui, sinon, il ne faut pas venir.
1: Viens voir bébé. Viens.
3: Kira, on a été appelé par les gendarmes. Une famille qui avait beaucoup d'animaux. Et ces personnes, quand elles ont su que les gendarmes arrivaient... elles s'en sont pris aux animaux. Et elle a eu 5 coups de couteau dans le poitrail.
1: J'en emmènerais bien à la maison, mais je manque un peu de place.
0: Quand on ne peut pas devenir famille d'accueil parce qu'on n'a pas de terrain, on peut devenir famille de cœur et parrainer un équidé.
2: Alors, ma belle, tu veux que je sois ta tata?
0: Ça serait une très gentille filleule.
3: Oui.
0: Ils ont travaillé toute leur vie au service de l'homme, et ça serait quand même profondément injuste qu'ils partent à l'abattoir. Donc nous, on est là pour eux.
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5: À Disser pour le monde, oui, notre expression du jour, est-ce ou est-ce entre Gallia que Rabastens en français? Bon, c'est assez simple à comprendre.
6: Oui, même moi j'ai compris.
5: Ben oui,
6: être entre Gaillac et Rabastens.
5: Voilà, cette expression, vous pouvez l'utiliser quand une personne a abusé d'un peu trop de vin, des billes, loubis. Qui, mais je dis le vin, mais ça peut être quelque chose d'autre, notre alcool. Dilentabé, que sera, que la personne entre Gaillac et Rabastens.
6: Ouais, alors toujours avec modération, on est d'accord, mais c'est quand quelqu'un est un petit peu peut-être, voire beaucoup pompette.
5: M'avez entendu, vous avez compris. Balma et que buffet pas, il a le coup test. Il vaut mieux que cette personne ne souffle pas dans le ballon. À qui? Pour revenir à l'expression, il y a à bistro de nage, 20 km entre Gallac et Rabastens. Donc ça fait 20 km environ. La route est un peu sinueuse entre Gallac et Rabastens. Et surtout, elle longe le vignoble gaillacois, d'où l'origine de l'expression est entre Gallac et Rabastens.
6: Jérôme, il y a d'autres expressions dans le même style?
5: Nous citons Gascou, qu'est-ce qu'on disait, par exemple, qu'a cargat à Madira. Littéralement, il a chargé à Madiran. Le vignoble de Madiran se situe en Gascogne, aux confins des départements du Gers, des Hautes-Pyrénées et des Pyrénées-Atlantiques. Aoué ou abé cargat à Madira, littéralement, donc avoir chargé à Madiran, c'est être ivre, tout comme être... Est-ce que Bewet du verbe Bewet qui veut dire boire en occitan gascon.

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3: Nous partons à la découverte des Maranges, ce petit territoire partagé entre trois villages. Chéilly-les-Maranges, Sampigny-les-Maranges et Dezise-les-Maranges, au lieu de la prochaine Saint-Vincent tournante 2026. Alors, avec Plus belle la vigne, on zoome sur ce territoire viticole caché dans une petite vallée. Ici, les coteaux font partie de la côte de Beaune, mais en Saône-et-Loire. Explication avec Élodie Roy, viticultrice et vice-présidente du comité d'organisation de la Saint-Vincent.
4: La côte de Beaune s'étale d'une même exposition, mais il y a une faille géologique à Santenay. Et les Maranges, on est une vallée un petit peu à part, je dirais.
3: Alors là, Santenay, c'est dans quelle direction ?
4: Santenay, c'est juste en face. Voilà,
3: là-bas. C'est dans le petit creux là-bas.
4: Là, vous voyez des bâtiments en face. Oui. Là, c'est tout le début de Santenay.
3: D'accord. Voilà. Et donc après, il y a les hauteurs, en fait, il y a les collines.
4: Les coteaux, voilà. Les coteaux. C'est une vallée, en fait. Les Maranges, vous avez la vallée de la Causanne et la vallée de la Deune. Donc la Causanne, c'est une petite rivière qui circule